0: Ou ça serait quoi?
1: Mon principal défaut, je pense que je suis trop perfectionniste.
0: Ah, t'es chiante, quoi.
1: Ouais, un peu chiante, peut-être.
0: Ah, c'est ça, ouais, souvent, bon. Eh là là là là là là. Alors, écoute, là, c'est la question à choix multiples. Je vais te poser la question, je vais te proposer tes choix, évidemment. Et tu auras 10 secondes pour me répondre. Alors, je te mets une ambiance.
2: Ah, c'est à prendre compte.
0: Alors, je vais te poser une question sur, en effet, la question de la Pentecôte. Aujourd'hui, évidemment, c'est lundi de Pentecôte.
2: Oui, le Pentecôte.
0: Le Pentecôte.
2: Ah oui.
0: Est-ce que tu sais combien il y a de jours après Pâques et célébrer la Pentecôte? Après, combien de jours après Pâques on célèbre la Pentecôte? Je te donne des choix. 7 jours, 40 jours, 50 jours ou le temps que les cloches reviennent de week-end. Top chrono, 10 secondes.
1: Peut-être que je dirais 40 jours.
0: 40 jours?
1: Ouais.
0: Alors c'était presque ça, mais non, c'est 50 jours. La Pentecôte est célébrée 50 jours après Pâques. La descente du Saint-Esprit, les apôtres, tout ça. Voilà, Pentecôte, ça signifie 50e.
2: Thierry est parisien, mais aujourd'hui il vit à Marseille, dans les Bouches-du-Rhône, avec toute la petite famille. Il est marié à Rosalie depuis maintenant 3 ans. On a vu d'ailleurs ce beau mariage sur M6. Thierry qui est agent de sécurité depuis des années, qui a connu de la star, c'est vrai. Ouais, qui a été le garde du corps de Daniel Auteuil, il paraît aussi.
3: Aussi.
2: Ah ouais.
3: Oh, j'en ai fait beaucoup, ouais.
2: Bah, t'as protégé Emmanuel Macron aussi sur un salon. Hein.
3: Aussi, mais quand sur un salon à Paris, quand il était venu, il était ministre à l'époque.
2: Bah oui, mais c'est pas une mince affaire. Et alors t'es une star, toi, parce que t'es à l'affiche d'un film, Les Vacances de Mr Bean. Mais raconte.
3: Bah en fait, comme je faisais de la sécurité rapprochée sur les plateaux, et en fait, on m'a demandé de faire la protection à Mr Bean. Sur le film Les Vacances de Mr Bean.
2: D'accord.
3: Et à un moment donné, la production m'a demandé, écoute Thierry, puisque t'as des tatouages et tout ça, ils m'ont dit, écoute, si tu veux, on te met sur une affiche, parce que Mr Bean doit faire une cascade à la fin du film. Et ils ne savaient pas quoi mettre sur l'affiche, donc ils m'ont mis moi. Voilà.
2: Alors, t'es en train de dire que là, l'affiche Les Vacances de Mr Bean, si je la chope, t'es dessus. C'est extraordinaire. C'est
3: génial. Tout à fait, ouais, je suis sur l'affiche.
2: Ah, on va tous aller regarder. On va regarder ça. Tu as un petit rituel, puisque nous, on offre la machine espresso, hein, la machine Malongo. Thierry?
3: Oui, le petit rituel, c'est je me lève tous les matins avant ma femme pour lui préparer son café.
2: Qu'est-ce que c'est?
0: Mais dis donc, qu'est-ce que c'est que ça?
2: Oui, qu'est-ce que ce romantique,
0: ça? Oh là là là là.
2: Un petit peu, alors tu te rends compte.
3: Dès qu'elle bouge, je me lève, je prépare la machine et je fais un café.
2: Oh là là là. Alors tu sais que je te souhaite de gagner le très beau séjour à Autun, mais enfin là, tu peux déjà prévenir que si tu gagnais pas, il y a quand même la machine espresso Malongo. Là, tu pourras te régaler et à nouveau. Toi, si t'étais un animal, ce serait pas comme Serena qui a dit un aigle. Toi, tu serais quoi?
3: Moi, un lion.
2: Un lion. Rugir à nouveau de plaisir. Ben oui, le mâle dominant, l'animal, c'est plus fort de la chair.
0: Oui, allez, ça va.

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1: Alors, Colin, tu as repris la main, tu as 2 points, je suis très contente. On va continuer sur cette lancée. Alors, comme ça, pour l'anniversaire de ta sœur, tu lui as offert une pochette de jeux à gratter. Et dedans, il y avait un faux ticket gagnant à 20 000 euros.
2: Non.
3: On m'a calmé, hein. Normalement, c'est plus drôle à ça.
1: Non mais attends, tu lui as mis dedans un faux ticket. Donc elle regarde, elle découvre qu'elle a gagné 20 000 euros, elle est comme une dingue. Toi, pendant ce temps-là, évidemment, tu filmes.
3: Exactement.
1: Et alors, qu'est-ce qui se passe-t-il?
3: Et alors, la réaction est assez hilarante. Au début, je voulais vraiment faire une plus grosse somme. Mais c'est vrai, bon, elle n'a pas de problème cardiaque, parce que bon, il ne faudrait pas non plus être débile à ce point-là. Mais je voulais faire une plus grosse somme, on m'a calmé. Et donc, dans une pochette de tickets à gratter, il y en avait plusieurs, j'avais mis au milieu ce ticket à gratter, faux ticket à gratter. Et donc, alors, elle a gratté les trois couronnes, abété 20 000 euros. Donc, elle explose de joie. Et donc, au bout de 10 secondes, moi, j'ai pas pu me retenir de rire. Et voilà, elle est très vite descendue, malheureusement.
1: Alors, comme elle est pas, voilà, elle a pas trop digéré d'avoir une fausse joie, elle s'est un petit peu vengée parce que pour ton anniversaire, elle est arrivée avec quoi? Comme cadeau?
3: Avec un nouvel iPhone.
1: Ah voilà.
3: J'avais toute ma famille qui était réunie, donc elle est arrivée avec une poche du marque d'opérateur et elle m'a amené la boîte de l'iPhone en me disant voilà, on s'est tous cotisés. Donc le retour de la médaille a été très très dur.
1: Parce que t'as ouvert la boîte et il y avait quoi dedans?
3: Il y avait un vieux téléphone.
1: Et oui, il y avait un vieux Nokia avec le serpent, tout ça là. Et ben, elle s'est bien vengée, bien fait pour toi. Voilà. Ça, c'est très drôle. Hein. Ceci étant dit, je trouve que c'est une très très bonne vanne. Alors, on va essayer de marquer 3 points de plus avec la question à choix multiples. Je te pose la question, je te propose des réponses. Mon top chrono, tu auras 10 secondes pour me donner la réponse. Tiens, une petite chanson. Avec Monsieur Eddy qui chante Soif d'aujourd'hui. Alors, quel objet a inspiré la forme des premières bouteilles de coca? Une fève de cacao? Une ampoule électrique? Une quille de bowling? Ou les joues d'Éric Bastien?
2: C'est une honte.
1: Donc, quel objet a inspiré la forme des premières bouteilles de coca? Une fève de cacao, une ampoule électrique, une quille de bowling ou les joues d'Éric Bastien? Top chrono, 10 secondes.
3: J'étais tenté de dire les joues d'Éric Bastien, mais on va dire plutôt la fève de cacao.
2: C'est dégueulasse.
1: Pardon. C'est une bonne réponse. Voilà, évidemment, c'est la cabosse de cacao. Et c'est très très bien. Voilà, 5 points pour toi.
2: Oui, j'ai des bonnes joues, on peut mettre plein de choses dedans. Et de la bonne cuisine, peut-être celle que Marie-Laurence prépare pour nous. Elle habite à Calmont, en Haute-Garonne, elle travaille à Toulouse, avec ici Occitanie. C'est vrai que t'es gourmande, Marie-Laurence. Hein, on va se dire les choses.
4: Oui. Ouais. Et oui, hélas.
2: Oh, bon, hélas, c'est une bonne chose. Tu dois ça de ta grand-mère?
4: Ouais. Oui, en fait, ma grand-mère qui était cuisinière dans une famille bourgeoise à l'époque, en Bourgogne, et puis voilà, et puis ça s'est transmis de génération en génération. Ma maman cuisine très bien, mon papa cuisine très bien, et puis voilà, et puis moi je suis gourmande et je cuisine.
2: Alors tu fais des
4: confits. Je prends des kilos.
2: On est tous là.
1: Mais... Excuse-moi, tu dois ça de ta grand-mère. Alors tu tiens ça de ta grand-mère.
2: Ouais.
1: Ou tu dois ça à ta grand-mère. Excusez-moi, mais il y a un moment donné, des enfants nous écoutent.
2: Merci, Maître Capello.
1: Voilà.
2: Heureusement qu'elle est là. Tu adorais le risotto, ou tu adoras le... Comment on dit?
1: Tu adores, tout simplement.
2: Tu adores le risotto, moi aussi j'adore. Tu as une recette particulière.
4: J'adore. Ouais. J'adore, là par exemple en ce moment avec des asperges, c'est absolument délicieux.
2: Ah là là, oui. Et tu fais des tartes aux asperges d'ailleurs?
4: Oui, tout à fait. Tout à fait, avec une base de parmesan, les invités se sont régalés.
2: Oh là, des verrines également, des grillades. Par contre, t'es pas très dessert, moi j'aime un peu déçu, j'aime bien les desserts, moi t'en fais pas du tout.
4: Non, mais je très peu en fait, moi, à part le tiramisu et les charlottes, comme ma fille d'ailleurs. Voilà, je suis pas sucrée en fait, je suis plutôt salée.
2: Bah écoute, moi le tiramisu, ça m'ira très bien. Alors qu'est-ce que c'est cette histoire, chaque fois que tu vas dans un pays, Dieu sait que tu voyages beaucoup, tu ramènes un éventail.
4: Ouais, mais c'est... Alors, j'ai jamais collectionné. Je comprenais pas pourquoi les gens collectionnaient. Et puis, finalement, je crois que je me suis prise d'affection pour les éventails. Et du coup, chaque fois que je pars, maintenant, j'en ramène un. Et ma foi... Mais c'est pas pour les enfermer dans une armoire. Hein.
2: Bah oui, tu les utilises.

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1: Alors, Véronique. Oh, Véronique, elle m'a bien fait rire, cette petite anecdote. Il paraît que quand on était petite, on a été au cimetière et qu'on a fait... On a fait des petites bêtises dans le cimetière.
2: C'est pas des bêtises, c'est parce que j'ai fait Robin des cimetières.
1: Oui.
2: Quand j'étais petite avec ma cousine, et ben, dans les cimetières, il y avait des tombes où il y avait plein de fleurs. Et puis des tombes où il n'y en avait pas, alors on a partagé.
1: T'as partagé, t'as mis des fleurs sur des tombes où il n'y en avait pas. Moi, je trouve ça super mignon.
2: Voilà, je crois que les gens, ils n'ont pas trop aimé quand même.
1: Ah, tu t'es fait engueuler?
2: Un petit peu. Et alors, il a fallu remettre. Alors, on a remis comme on ne savait pas remettre. On a remis comme on pensait. Mais on a dit que c'était comme ça. On a remonté en plus.
1: Ah, à un moment donné, on ne peut pas tout faire. Hein. Faire Robin des Bois et dire des choses intéressantes et vraies. Hein. Stop. Alors, ma chérie, là, tu as 3 points. C'est super, t'es en tête. Mais est-ce que tu pourras en marquer 3 de plus? C'est la question à choix multiples. Donc, je vais te poser une question sur le parfum Dior. Écoute bien. Actuellement, quelle est la star qui est l'égérie du parfum J'adore de Dior? Alors, écoute bien. Actuellement, Marion Cotillard, Rihanna, Charlize Theron ou moi? Top chrono, 10 secondes.
2: C'est Rihanna.
1: Rihanna, c'est vrai qu'elle est belle. On ne peut pas dire le contraire.
2: Elle est magnifique.
1: Allez, on écoute.
3: C'est pas Marion Cotillard.
1: Voilà, c'est Rihanna, bravo. Tu as 3 points de plus.
3: Christophe.
4: Oui.
3: Est-ce que tu portes du Dior?
4: Je porte pas de Dior.
1: C'est quoi ton parfum?
3: C'est quoi ton parfum?
4: Moi, je porte du Guerlain.
3: Guerlain, Boss, voilà, on en a cité 3. Okay,
4: Guerlain.
3: Très bien.
4: Exactement.
3: Tu aimes bien les sensations fortes, toi, hein, Christophe. Christophe qui est à Saint-Estèze,
1: oui. Pyrénées-Orientales. Saint-Estèze, dans les Pyrénées-Orientales.
3: Il est gendarme, il aime forcément les sensations un petit peu. Côté manège, alors raconte un peu, Port Aventura, ça t'a marqué? C'était quelque chose d'assez rock'n'roll.
4: Port Aventura, c'est génial. C'est un parc d'attractions qui se trouve à proximité de mon domicile et c'est génial. Il y a pas mal de manèges à sensations fortes.
3: Bien sûr.
4: Le Dragon Khan, entre autres, la tour, le Shambhala, c'est top.
3: Et puis le frère Harry Land, on l'oublie pas, on a offert un séjour dans le
4: Taquet. Le frère Harry Land, exactement. Juste à côté.
3: T'as fait du parapente avec ton fils à La Réunion, quand je parlais un peu des sensations fortes. T'as fait de l'hélico aussi en Guadeloupe. Non, t'aimes bien, t'es un aventurier, quoi. T'aurais pu faire Koh-Lanta. Ben oui.
4: J'aurais pu, oui. J'adore l'aventure, j'adore tout ce qui est un peu sensations fortes. Et oui, le parapente. Entre autres, à La Réunion, une expérience géniale.
3: J'imagine. Alors, si t'étais un animal, on l'a pas souvent, tu serais...
1: Qu'est-ce que c'est?
3: C'est quoi, ça, Christophe?
1: Ça, on dirait mon cotière le matin qui se réveille, mais bon...
3: C'est un cerf, ça. C'est le brame du cerf, ça.
4: Exactement.
3: Eh oui, et toi tu voudrais être un cerf avec des cornes et tout, des bois là sur la tête.
4: Exactement.
1: Mais pourquoi?
3: Pourquoi?
4: Parce que je trouve que c'est un animal majestueux et qui est assez imposant.
3: Ok. Non mais c'est vrai, c'est majestueux, effectivement.
1: J'adore, mais les pauvres, ils sont beaucoup tués par.
3: Ça c'est encore une autre.
1: Par les cazadores.
3: Quel beau talent inutile alors que nous sommes en plein Roland Garros. Tu sais faire plein de choses avec une balle de ping-pong. Mais quoi?
4: Avec les balles de ping-pong, j'arrive à les faire tenir en lévitation en soufflant en dessous des...
3: Bien sûr.
4: En équilibre.
1: Moi, j'aimerais bien aller visiter la gendarmerie de Saint-Estève.
3: Oh les gars, faut que je vous montre un truc. T'as rien avec ma balle de ping-pong.
1: Écoute-moi bien, la prochaine fois que je vais voir mes copains à Thuir, je passe à Saint-Estève, c'est à côté.
3: Crédibilité l'adjudant.
1: L'adjudant.
3: Est-ce qu'on peut avoir une vidéo? Tu te filmes en faisant ça et t'inquiète pas, on saura quoi faire de la vidéo.
4: Non.
1: Ouais, on saura bien quoi.
4: Voilà.

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1: Alors, dis donc, il paraît que on a joué à Daktari en allant ce voyage pendant le voyage de en Namibie. Hein,
2: hein,
1: on a rencontré des animaux sauvages. Qu'est-ce qui s'est passé?
2: Quand on était en Namibie, on a rencontré plein d'animaux sauvages. Et puis un soir, on s'est couché et on s'est fait raccompagner par un ranger parce qu'il n'a pas voulu qu'on rentre tout seul. Parce qu'on avait une voiture avec la tente sur le toit.
1: Mm-hmm.
2: Et puis quand on est arrivé avec sa petite lampe, il nous dit bon, ben, vous voyez là, c'est un crocodile.
1: Oh, bah écoute, il faisait une petite balade du soir.
2: Voilà, donc on est vite rentré dans la tente et puis on n'a pas du tout envie de faire pipi la nuit.
1: Ah bah non, tu m'étonnes. Hein. Sinon, c'est... Bah oui, hein, c'est sûr que les crocodiles, c'est pas très gentil. Alors, il paraît que t'es un peu naïve, un peu la poisse. Tu te fais voler ta carte bleue à Prague, mais tu peux me dire le profil du voleur, s'il te plaît?
2: Ah ben, en fait, c'était dans le bus de l'aéroport, et puis il y a une petite mamie qui nous a demandé, qui nous a dit « Ah, vous êtes français, j'aime bien parler français, je ne parle pas souvent, je n'ai pas l'occasion, il y a... » Et puis quand on est arrivé, ben, on n'avait plus de carte bleue. C'était vraiment une petite mamie à qui on aurait donné le bon Dieu sans qu'on fasse.
1: Et voilà.
2: Surtout qu'il y avait la visite du pape, mais bon, voilà.
1: Et voilà. Tu t'es fait avoir par une petite mamie. C'est les pires, les petites mamies. Tu veux que je te dise les pires, c'est les petites mamies. Alors, ma chérie, nous allons tout de suite marquer 5 points de plus. C'est là que tu ferais un sans faute, ce serait merveilleux. Tiens, je te mets une petite chanson. Allons parler de crêpes. Je suis affamée, hein, je vous préviens. Alors, quel prénom désigne les célèbres crêpes flambées à l'orange et au Grand Marnier? Comment qu'on les appelle, les crêpes au Grand Marnier et à l'orange quand elles sont flambées? Top chrono, 10 secondes.
2: Je rappelle qu'on habite à Nantes, c'est les crêpes Suzette.
1: Eh oui, les crêpes Suzette comme Danny Briand. Et oui, les crêpes Suzette, hein, ça a été inventé fin 19e, un flambage réalisé par un jeune apprenti cuisinier. Ça a été un peu comme un accident et du coup c'est resté. Bravo, ça te fait 11 points.
3: Je crois que c'est comme la tarte à tatin.
1: Exactement.
3: C'est un accident. Ouais.
1: Souvent, tu sais, les trucs comme ça.
3: Oui, ouais, ouais. Nous aussi, c'était un accident. C'est rencontré, puis d'un coup, on a fait des missions.
1: Voilà, c'est un truc de dingue.
3: C'est 2 ans, hein, et on est content.
1: Oh là là.
3: Ça fait plaisir.
1: Jamais 203, comme dirait l'autre.
3: Je crois que oui, il ne faut jamais dire Fontaine. Hein. Nous sommes tous d'accord. Christophe, avec ici Roussillon. Alors, Christophe, qui est gendarme, rappelons que c'est un gendarme, c'est un adjudant. Il a rencontré Jade dans le cadre de la patrouille.
1: Ah.
3: Et oui.
4: Ah. Exactement.
3: Allez, raconte, c'est le gendarme se marie, ton histoire ou pas?
4: Pas encore, on vit dans le péché, mais...
1: quelle honte.
4: Non, oui, effectivement, rencontré en patrouille. En fait, elle revenait de voyage en Thaïlande et le collègue de boulot avec qui j'étais ce jour-là a décidé de lui rendre visite. Donc, arrivé à son domicile... On a discuté, elle nous a servi un petit jus à boire, un petit jus d'orange.
1: Petit jus d'orange.
4: Et exactement. Et en quittant le domicile, il y avait son numéro de téléphone affiché sur sa voiture.
3: D'accord.
4: Parce qu'elle est photographe et du coup, j'en ai profité pour récupérer son numéro de téléphone.
3: Oh, c'est l'enquêteur qui parle.
4: Comment ?
3: C'est l'enquêteur qui parle. C'est le mec qui a repéré le numéro de téléphone, bien sûr.
4: Bah oui. Exactement. Et du coup, j'en ai profité pour lui écrire, la remercier. On s'est revu, on s'est jamais quitté.
3: Mais dis donc, j'ai dit que c'était une patrouille. Mais si j'entends bien, c'est un copain, c'est un de tes collègues qui décide d'aller voir une copine. C'est pas, on n'était pas sur une interpellation, là. Hein. C'est pas de la patrouille. Hein.
4: C'était du contact.
3: Ouais, du contact. On allait boire un petit verre de jus d'orange. Du contact.
1: Ouais, un petit verre de jus d'orange dans les Pyrénées. Les gendarmes.
3: Ouais, jus d'orange. Hein. Vous savez que votre adjudant, il fait souffler les belles de ping-pong. Hein, vous êtes au courant, les gars, dans la gendarmerie. Ouais, sacré Christophe. Bon, Christophe. Christophe qui est un peu un sous-doué aussi. Hein, on en parlera peut-être dans un instant. Mais le gendarme, il a falsifié ses bulletins quand même quand il était gamin. Hein. C'est moche.
1: Là.
3: C'est moche.
1: Pour pas te faire engueuler par tes parents, c'est ça?
4: Exactement, c'est ça. Pour pouvoir aller au rugby, je falsifiais mes bulletins. pour faire croire que j'avais des bonnes notes pour pouvoir aller au rugby avec les copains et profiter.
1: Ouais. Et ben quand les vraies notes arrivaient, tu te faisais deux fois plus
3: engueuler. Surtout qu'il était nul en classe, hein, tu l'assumes. Donc à un moment donné.
4: Exactement. Il n'y a pas à avoir honte.
3: T'es nul toute l'année, bon, et en tous les cas, t'es pas bon, c'est toi qui l'as dit que t'étais nul. Et d'un coup, tes parents voient que t'as eu 19. Hey, oh, hey, tu les prends pour qui? Hein? Pour du jambon de Bayonne?
1: Exactement. Ouais, voilà.
4: C'est
1: voilà,
4: ça. Christophe.
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l'occasion de faire deux fois une première impression. J'en profite pour te dire que je suis la même que quand on s'est rencontrés, même si autour de nous ça a un peu changé. Est-ce que toi aussi les papillons que t'avais dans le ventre se sont envolés? Est-ce que toi aussi t'avais le trac rien d'y penser? 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
1: Alors, nous sommes avec Mickaël qui a 4, Estelle qui a 3, Mickaël qui joue avec ici Sud-Lorraine. Mickaël, nous allons parler du fait que tu es un peu taquin avec tes collègues.
2: Tout à fait, oui, même trop.
1: Ah là là là là, ça fait de la blague, ça fait de la blague. Oula. Il paraît qu'une fois tu as entouré de films étirables, une voiture de collègues, c'est-à-dire
2: Un rouleau de film, et en plus il pleuvait le jour-là et c'était bien amusant. Je l'ai encerclé, j'ai fait plein de tours avec, et le collègue, quand il est sorti à 16h, il pouvait pas rentrer dans sa voiture et il pleuvait.
1: Ah, mon
2: Dieu. La voiture était filmée et tout, donc c'était vraiment rigolo et je l'ai filmé en plus.
1: Il t'adore donc.
2: Oui.
1: Il paraît que tu caches des outils, tu déprogrammes des machines, c'est-à-dire?
2: Oui, quand quelqu'un fait un programme sur la machine et qu'il part pour aller soit chercher un outil ou autre, je dirige la machine, je change les cotes. Et du coup, il n'y a pas la même pièce, donc c'est rigolo.
1: C'est hyper rigolo, mais tu mets des bonbons à l'amande dans le café de tes collègues?
2: Aussi, oui. Et ils toussent pas mal après, du coup. Ouais.
3: Il est sympa, celui-là.
1: Mais dis-moi, ils se sont jamais vengés de toi?
2: Non, pas spécialement, non.
1: Ah bon? C'est-à-dire?
2: Non, je sais pas s'ils ont peur, de me refaire la même chose ou non. J'ai pas de farce de leur côté.
1: Je vais appeler immédiatement tes collègues. Je pense que moi, je serais toi, je ferais quand même un petit peu attention.
3: Oui.
1: Parce que toutes ces années à faire des blagues.
3: Je pense qu'ils vont venir le cap, tu rais.
2: Oui.
3: Ça s'appelle cap, hein, je le rappelle pour ceux qui nous rejoignent. Voilà.
1: Je demande pardon à la France. Alors, ne ris pas, Mika, ne ris pas. Alors,
2: mais si, c'est rigolo.
1: Bon. Tiens, je vais te mettre une petite chanson. Pour.
2: Oui.
1: Oui. Parce que il paraît que tu as eu une petite aventure quand t'es parti en voyage à l'île Maurice.
2: Oui.
1: Et oui, parce que t'es bien arrivé avec ta chérie, mais pas les bagages. Alors, qu'est-ce qui s'est passé?
2: Ils m'ont pas suivi, malheureusement.
1: Alors, qu'est-ce qui s'est passé?
2: On est arrivé à Air Mauritius. On attendait comme deux, et nos valises ne sont pas arrivées. Ils étaient restés à Charles de Gaulle.
1: Et donc, comment vous avez fait sans...
2: On a dû se débrouiller pour trouver des magasins là-bas, pour s'habiller, pour voilà. Donc, les vacances commençaient déjà très bien.
1: Ah là là là là, une semaine d'achat pour acheter des nouveaux vêtements qu'on n'a pas forcément, on aime bien. Alors, il paraît que Jenny Lee, elle aimait pas trop, il y avait trop de couleurs.
2: C'est ça.
1: Oh là là. Ben oui, je comprends, c'est terrible.
3: Ah, c'est mieux le noir, hein. C'est comme Zorro, il peut mettre des capes.
2: Zorro.
3: Tu me surpasses aujourd'hui.
2: Il me tacle.
3: Oh, c'est gentil.
1: Alors, tu sais quoi, la meilleure réponse, mon petit chat, c'est que tu vas gagner. Tu vas gagner 5 points tout de suite. Tiens, je te mets une petite chanson.
4: Les petits poissons.
1: Comment ça s'appelle quand on voit tout un groupe de poissons qui nagent, justement? On dit c'est...
2: Comment ça s'appelle? Un banc de poissons.
1: Un banc de poissons? Alors, est-ce que c'est vrai? Est-ce que c'est faux? Est-ce que c'est vrai? Est-ce que c'est faux? Eh ben, c'est vrai, oui, bien sûr! Donc ça fait 5, t'as 9.
3: Comment tu l'engueules?
1: Voilà. Mais non,
3: oui, mais bien sûr, non, non, là.
1: Je l'engueule pas, je me réjouis au contraire.
3: Chacun son coaching.
1: Ah oui, ça, moi j'encourage, hein, tu sais.
3: Ah, applaudis. Bon, alors, Estelle est en face, là. On va jouer dans un instant pour tenter de marquer 5 points de plus. Estelle, ici, Pays de Savoie. Estelle qui a été à Koh-Lanta. Alors, attention. Qui n'a pas fait Koh-Lanta l'émission? Tu as été à Koh-Lanta, en Thaïlande.
5: Oui, j'ai pas participé à l'émission.
3: Parce que la première édition de Koh-Lanta, l'émission, c'était en Thaïlande, à Koh-Lanta. C'est pour ça que l'émission s'appelle comme ça. Qu'est-ce qui t'est arrivé sur le bateau?
5: On avait prévu de faire une petite excursion à la journée. Donc, on est tous partis sur une petite pirogue. Voilà, on avait loué un petit bateau un petit peu traditionnel. Et on allait sur une petite île, on a passé la journée, etc. Donc, il y avait quoi, une heure de traversée, tout s'est bien passé. Et au retour, les guides nous disaient qu'il faut partir une heure avant, enfin même deux heures avant, on prévoit un orage, etc. Donc au lieu de partir à 15h, on est parti à 14h. Bon, c'est dommage, parce que c'est vrai que la journée était belle, on avait bien profité, etc. Et puis, on part, et 10 minutes après, la mer est complètement déchaînée, c'est creux de 6 mètres, on a passé deux heures dans le bateau, à avoir la peur de notre vie, on est arrivé complètement trempé.
3: Le retour
5: a été chaotique.
3: Bah oui, 6 mètres de vague, ta fille a vomi, tout le monde a été trempé, donc non, c'est pas drôle.
1: C'est sympa.
5: Ah non, c'est pas drôle.

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3: Il est 20h, mais c'est pas le 20h. Mais non, c'est Décibel avec ce soir les chansons préférées de notre roi de la casserole, baron de la sauce, prince des grillades, duc des desserts, empereur des recettes gourmandes, Laurent Mariotte.
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3: Laurent Mariotte qui vous propose une année en cuisine, un almanach de 365 recettes pour vous inspirer au fourneau. Il a aussi des tas de chansons géniales à partager avec vous ce soir. Bienvenue. Salut Laurent Mariotte.
5: Salut Émilie, bonjour tout le monde.
3: Qu'est-ce que je suis contente qu'on se retrouve dans un studio de radio, mon cher
5: avec,
3: Laurent.
5: Avec plaisir, ça fait 17 ans qu'on se connaît.
3: Oui.
5: Et ouais, parce que je vous associe au début de Petit Plan d'équilibre, je faisais une autre émission dans laquelle vous étiez chroniqueuse sur TF1 et c'était il y a 17 ans déjà.
3: Ouais, on s'était rencontrés et on a même fait un pilote, mais évidemment Laurent ne m'a pas gardé. Je cuisinais pas terrible.
5: C'était pour les petits plats dans les grands, absolument, ouais, en direct ça. Sur TF1.
3: Et alors, Laurent Mariotte, donc aujourd'hui, évidemment, on vous associe immédiatement à la cuisine, mais ce qu'il ne faut pas oublier, c'est qu'en fait, vous avez complètement changé de vie il y a 20 ans. Avant 2005, vous n'étiez pas cuisinier médiatique ou cuisinier tout court. C'est en fait il y a 20 ans que vous avez pris la décision de changer de vie. Avant, vous étiez un animateur, j'allais dire, normal, comme
5: généraliste,
3: nous.
5: Comme généraliste, comme vous, je faisais le même métier que vous. J'ai fait, disons, des émissions jeunesse sur Canal J, ensuite Interville sur TF1, des émissions de divertissement sur TF1. Il y a 20 ans, j'ai passé un CAP de cuisine à l'école Ferrandi et je suis devenu chroniqueur culinaire, ouais, journaliste culinaire. Ouais.
3: Et puis alors, après, l'aventure, vous la connaissez, hein, notamment les petits plats en équilibre, émission culte de TF1.
5: Ah, on l'a réorchestré depuis.
3: Ouais.
5: C'est la première version.
3: Ça, c'est la première version du générique.
5: On travaille un peu au fil des années.
3: C'est ça. Chaque année, ça change un peu. Ça devient presque comme du Stromae maintenant. le générique des petits plats en équilibre. Et puis, Laurent Mariotte, vous avez vendu plus d'un million de bouquins. Le nouveau, donc, une année en cuisine. C'est un almanach. Hein, c'est pas compliqué. Chaque jour, on a une recette. Allez, j'en prends une au hasard. J'ouvre.
5: Bah, prenez le 13 décembre.
3: Allez, tiens, je prends le 13 décembre. Hop, 13 décembre. La soupe rustique. Alors ça, j'adore ça avec vos recettes, Laurent Mariotte. C'est que ça coûte que dalle. Puisque là, les ingrédients, les amis, c'est poireaux, carottes, pommes de terre, oignons, beurre, crème fraîche, sel, poivre
5: c'est et un bouillon de légumes. J'adore les soupes là, avec cette saison. On adore les soupes et en mettant un petit morceau de talon de jambon, un morceau de lard, voilà, on a des protéines à l'intérieur. C'est tout de suite rassasiant, nourrissant. C'est vrai que j'adore les soupes. Oui.
3: Oh, je préfère le 14.
5: C'est quoi ?
3: Ma brandade de lieu jaune.
5: Ah, bien aussi. Ouais.
3: On adore la brandade.
5: Ben oui. Ah ben, il y a 365 recettes, donc voilà, il y a de quoi faire et tenir toute l'année, absolument.
3: Cher Père Noël, je te fais un gros clin d'œil et t'annonce que donc, il est de bon ton d'offrir aux gens qu'on aime et qui aiment cuisiner l'année en cuisine avec Laurent Mariotte, c'est aux éditions Solar. Et puis il y a aussi le magazine, enfin on parlera de tout ça, mais vraiment, c'est toute une vie de cuisine qui quand même laisse de la place à la musique. Alors, Laurent Mariotte, c'est quoi votre rapport avec la musique ? Ce soir, vous allez partager avec nous vos chansons préférées. Mais c'est quoi ? C'est tout le temps ? Ou alors c'est des moments précis de la journée pour vous, la musique ?
5: C'est un petit peu tout le temps, effectivement. Alors, je commence avec la radio le matin, où j'aime bien m'informer. Mais la musique, c'est beaucoup dans la voiture, parce que je prends encore la voiture, voilà. C'est dans les écouteurs, dans le train. Je prends beaucoup de train aussi. Donc voilà, j'écoute pas mal de musique. Et c'est beaucoup de chansons françaises, parce que j'étais élevé à la campagne dans une famille dans laquelle on écoutait beaucoup de chansons françaises. J'ai un accent et un anglais déplorable, donc je comprends pas forcément les paroles et j'arrive pas à chanter. Je vous dis ça parce que j'aime bien chanter, moi, quand j'écoute de la musique, en fait. Ça me donne une patate, ça me met une énergie. Donc voilà, c'est très important.
3: Ouais. Ok, donc on peut vous gauler en train de chanter en yaourt.
5: Ah oui, j'ai des gens qui me connaissent parfois et qui sont morts de rire parce que je chante très, très. Non, mais le problème, c'est que je chante très mal en plus. Donc c'est très désagréable pour l'entourage et c'est comique pour ceux qui regardent.
3: Oui. Allez, tiens, dédicace, j'imagine, alors, à votre famille à la campagne. C'est le Loir-et-Cher de Michel Delpech.
5: Ah bah oui, exactement. C'est la première. Vous voulez que je vous dise ? C'est la première chanson que dont je me souviens avoir chanté. J'étais sur le lit de ma mère et je sautais sur le lit. Et je me vois, j'avais 5 ans, chanter cette chanson. Voilà.
3: Oh, j'adore. On dirait que ça le gêne. Marcher dans la boue. Michel Delpech, le Loir-et-Cher. Première chanson de la très bonne sélection de Laurent Marie.

0: Je vous confirme l'info que Laurent Mariotte nous a donnée avant d'écouter cette chanson. Effectivement, il aime bien chanter les paroles. Et effectivement, ça donne la pêche, une chanson pareille.
1: Oui. Mais Delpech, ça donne la pêche. Mais c'est super. Non, mais c'est vrai. Non, mais j'adore.
0: On va lui faire des t-shirts.
1: Plein, bien sûr. Voilà, ça, c'est du slogan, vous voyez. Mais non, elle est bien, cette chanson. Et c'est vrai que, voilà, quand on part de sa campagne, de sa province et qu'on va à Paris ou ailleurs, on peut avoir le sentiment de délaisser ses origines parfois. Ouais. Et on y revient. Et voilà, donc ça raconte plein de choses, ouais.
0: C'est vrai, c'est vrai. Alors, pour autant, mon cher Laurent Mariotte, il y a des chansons en anglais dans votre sélection.
1: Et yes.
0: Yes. Oh, ah, mais oui, c'est, bah quand même, ça va, on part pas de zéro.
1: Yeah, yes, a little bilingue.
0: A little bilingue, a little apple, a little cuisine, a little Laurent Mariotte ce soir. Sur votre radio ici. Et in English donc, Elton John est là. Alors, Elton John, c'est la chanson I'm Still Standing. C'est une chanson un peu de survivant.
1: Ouais.
0: C'est un truc qui vous parle, ça.
1: Ouais, c'est mon adolescence. C'est effectivement une période où, ouais, je commençais à faire de la radio dans une radio locale à Épinal, qui était une radio associative qui s'appelait Radio Vallée-Vosges et qui dépendait de la mairie d'Épinal de Philippe Seguin. Et c'est vrai que c'est un titre que je passais souvent, par exemple.
0: Ouais.
1: Voilà. Et ça donnait la patate, ça, ouais.
0: Oh, mais alors, donc la première passion pour vous, c'est la radio.
1: C'est la radio.
0: Avant tout le reste.
1: Avant, oui. La radio, la télévision. Je suis parti de ma campagne pour venir à Paris à 18 ans.
0: Ouais.
1: C'est comme la chanson.
0: Comme la chanson d'Aznavour.
1: Avec un crédit étudiant et avec un contrat dans une école de radio pour apprendre le métier de la radio.
0: Ouais.
1: Et qui m'a permis de faire des stages et ensuite d'enchaîner, quoi, en fait. Voilà, en gros. Mais oui, ma première passion, c'est la radio et la télévision. Ouais. Et la cuisine, j'ai toujours aimé ça. J'ai toujours cuisiné. Je suis fils et petit-fils de paysans. Donc j'ai grandi à la campagne et j'ai toujours grandi au rythme des saisons, des bocaux de haricots verts, des charcuteries, etc. Et ça s'est réveillé un peu plus tard à nouveau, ça, oui.
0: Alors, I'm Still Standing, Elton John. Tiens, alors faites-moi, comment vous faisiez à l'époque pour lancer la chanson sur votre radio asso, votre toute première radio?
1: Eh ben, comme j'avais un problème avec les titres et la prononciation, j'ai dit Elton John.
0: Eh ben, Elton John, les gars.

0: La chanson des débuts de Laurent Mariotte à la radio en 1983-84, Elton John qui chantait « I'm still standing ». Laurent Mariotte, vous l'avez évoqué vite fait tout à l'heure, mais là, puisque la chanson qui arrive, c'est Gérard Blanc et une autre histoire, je ne sais pas si c'est en pensant à votre histoire, à vous, que vous avez eu envie d'écouter cette chanson, mais c'est vrai que c'est quand même fou d'avoir autant changé de vie.
1: C'est une reconversion, oui.
0: Ah oui, non, mais c'est une reconversion, enfin, je veux dire, à 35 ans, de se dire, non, mais en fait, j'adore animer Interville, mais je préférerais faire de la cuisine à la télé et retourner à l'école.
1: Exactement, mais j'étais même pas dans l'idée de refaire de la cuisine, de faire de la cuisine à la télé.
0: Ah, je vais faire de la cuisine tout court.
1: Tout court avec des copains, ouvrir un restaurant. C'était ça le but. Et c'est en passant mon CAP que je me suis dit, mais c'est dingue tout ce que j'apprends là. Et je venais de la télévision pour enfants où la pédagogie a toujours été très importante.
0: Oui,
1: pour
0: c'était
1: moi.
0: Vous, c'était Cajou.
1: Ouais, Cajou sur Canal+.
0: Elle était super cette
1: ouais,
0: émission.
1: Qui était une sorte de nulle part ailleurs pour enfants.
0: Pour les enfants.
1: C'est drôle, j'ai croisé hier une journaliste de BFM de 35 ans qui me dit, je vous regardais quand j'étais petit. Donc c'est amusant parce que j'ai fait 10 ans. Bref, on était dans la pédagogie, c'est une télévision intelligente. Et j'ai voulu un peu transposer ça autour de la cuisine pour vulgariser la cuisine, les produits de saison. Et surtout, ce qui m'intéresse, c'est de raconter tout ce qui est autour de nos assiettes. Les maraîchers, les producteurs, la vie des agriculteurs et puis l'origine des produits et consommer et soutenir notre agriculture en cuisinant. Voilà, ça c'est important pour moi. Ouais.
0: Alors vous avez, j'ai parlé du livre hein, tout à l'heure, Une année en cuisine, mais il y a aussi votre magazine qui cartonne, il s'appelle Les petits plats de Laurent Mariotte. Et bah voilà, hein, selon le moment de l'année, vous trouverez toutes les recettes adaptées. Évidemment, le numéro de novembre-décembre est consacré aux plats de fête, avec un petit zoom fort sympathique sur la Catalogne.
1: Oui, je suis parti en Catalogne, c'est la première fois que je vais dans une autre région qu'une région française, parce que tous les deux mois dans le magazine, je me déplace dans une région pour la faire découvrir aux lecteurs à travers les artisans du goût, à travers les producteurs, à travers les agriculteurs. Et là, on est allé en Catalogne, effectivement, que je connaissais mal. Vic, par exemple, qui est une ville médiévale magnifique, capitale de la charcuterie, exceptionnelle. Donc là, c'était la régalade assurée. Je suis allé récolter aussi du côté de Villadreau des châtaignes. Et j'ai fait un riz aux châtaignes avec un fumet de poisson et des champignons des bois absolument dingue. Et dans le magazine, vous voyez, on a 80 recettes, dont plein de recettes de fêtes, là, pour les fêtes, forcément. Voilà.
0: Voilà. Mais je vous le dis, ce qui est bien, c'est de faire un package, c'est-à-dire le livre, c'est pour toute l'année, et puis le magazine, des petites inspirations supplémentaires. Laurent Mariotte, plus d'un million de livres vendus, donc tout ça grâce à cette autre histoire. Alors, est-ce que j'avais bon ? Est-ce que c'est pour ça que vous avez choisi la chanson de Gérard Blanc ou pas du tout ?
1: C'est pas complètement pour ça, c'est-à-dire que je faisais de la radio, comme je vous le disais, quand j'avais 14 ans, et j'ai poursuivi dans une radio aussi locale, et on animait des espèces de boom, c'était pour, je peux te le dire, pour Radio Nostalgie, et on faisait les boom nostalgie. Et j'avais une camionnette avec des disques et j'ai une espèce de platine et je faisais le DJ et j'animais les soirées dans les salles polyvalentes des Vosges.
0: Okay.
1: C'était tout l'été avant que je vienne à Paris, donc j'avais 17 ans et c'était la période du maxi 45 tours de Gérard Blanc, Une autre histoire. Et cette chanson donnait la patate parce que je l'avais écoutée avec ma bande de copains du village quand on sortait avant. Nous on n'allait pas en discothèque, on allait au bal en fait. Dans les campagnes, c'était des bals montés itinérants et on allait donc on écoutait Gérard Blanc, Une autre histoire et ensuite moi je la passais dans ces soirées là.
0: Ah, quel bon souvenir. Gérard Blanc.
1: Ah, j'adore, ça donne la patate aussi. Ça.
0: Oh ouais. Et normalement, ça va vous rappeler aussi à vous pas mal de souvenirs. Elle est belle comme tout, cette chanson de Gérard Blanc, et elle est choisie pour vous par Laurent Mariotte. Il est ce soir l'invité de Décibel.

0: notamment une chanson que le jeune DJ Mariotte passait dans les balles avant de monter à Paris et de devenir animateur radio. C'est quand même, c'est fou la force d'une chanson, parce que avec quelques notes de musique comme ça, là vous êtes replongé
1: dans une époque
0: et dans cette soirée-là.
1: Mais c'est très puissant, les chansons, c'est très très puissant. C'est très, vous savez quoi, je trouve ça très proche de la cuisine et des recettes. Une recette familiale, elle va procurer des émotions, elle va vous rappeler quelqu'un de votre famille qui vous a fait une recette que vous aimez, ça vous rappelle des moments. La musique, c'est exactement la même chose. Pareil, les recettes, on n'a pas une tonne d'ingrédients non plus, et on continue à inventer des choses. La musique, c'est pareil, il n'y a pas une quantité infinie de notes, mais on continue à faire des tubes. Donc je trouve ça très proche, moi, ouais.
0: Donc, cuisine et musique, Laurent Mariotte est l'invité de Décibel ce soir. Il va continuer jusqu'à 21h à partager avec vous ses chansons préférées. Et puis, n'oubliez pas, disponible aux éditions Solar, une année en cuisine avec Laurent Mariotte, 365 recettes qui vont vous simplifier la cuisine au quotidien. On continue à en parler. À tout de suite, vous écoutez ici. 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
0: Et c'est le monsieur cuisine, le monsieur recette de TF1, petit plat en équilibre, qui partage avec vous ce soir ses chansons préférées. Laurent Mariotte. Que vois-je ? David Bowie dans votre sélection.
1: Incroyable, une chanson en anglais.
0: Non seulement une chanson en anglais.
1: On a Elton John quand même.
0: Oui, c'est vrai. Une chanson, alors, avec un titre, The Man Who Sold the World, avec pas mal de diphtongues.
1: Si, absolument, hein, je vous laisse le dire.
0: C'est ça. Et surtout, un artiste qui a l'air de... Malheureusement, il nous a quitté il y a quelques années, et qui n'avait pas l'air d'être un gros fan, de nourriture, non ?
1: Bowie, tout maigre, tout sec. Oui, je sais pas quel rapport il avait avec la nourriture.
0: Je sais pas non plus.
1: Il y a un côté un peu mystérieux autour de Bowie, et ça j'aime bien parce que c'est ça les vraies stars quand même. Hein. On ne sait pas tout, et donc il y a un petit mystère. Même autour de sa mort, je sais pas si on sait exactement où aller se recueillir, si on va aller se recueillir sur la tombe de Bowie. Il y a pas de tombe, je crois.
0: Faut mettre une chanson. Et penser à lui.
1: Exactement. Et puis voilà, il s'est réinventé tout le temps, des tubes. Et la chanson qu'on va écouter, c'est une chanson que mon fils jouait à la guitare quand il a appris la guitare, en fait. Oh. Et j'étais hyper fier de lui, de le voir jouer et chanter cette chanson. Ouais.
0: Alors, vos enfants, ils font pas de cuisine ?
1: Non, mais il en fait pour mon fils. J'ai un fils, il est grand, il va avoir 25 ans. Mais il en fait pour lui, pour sa chérie, pour ses copains. Et il aime bien cuisiner, ouais.
0: Ok. Et ensuite, après manger, autour du feu de camp, The Man Who Sold the World.
1: Alors, vous le dites bien.
0: David Bowie, choisi par Laurent Mariotte. Et on envoie une dédicace à celles et ceux qui adorent la version de Nirvana.

0: Merveille, The Man Who Sold the World, c'était aussi le nom de l'album David Bowie, et donc ça a été repris et c'est devenu vraiment un tube dans le monde entier par Nirvana qui était invité au MTV Unplugged.
1: C'est un bijou ça. Un bijou.
0: La beauté de cette chanson, la beauté. Ça mérite un jingle.
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0: Notre invité, c'est Laurent Mariotte, et il a décidé de vous emmener dans le sud-ouest. Ça tombe bien, on mange pas très très...
1: Pas très quoi? Attention à ce que vous allez dire.
0: J'allais dire pas très très léger, mais peu importe.
1: Mais c'est pas vrai, parce que la graisse de canard, qui est la matière grasse officielle du sud-ouest, est excellente pour la santé. Oméga 3, oméga 6, c'est très bon justement, c'est du bon gras.
0: Ah
1: oui, je vous le promets.
0: Les pommes de terre à la sarladaise.
1: Ah bah c'est diététique, vous rigolez. C'est un médicament, ça.
0: Bah oui, un kilo de pommes de terre à chair ferme, trois cuillères à soupe de graisse d'oie ou de canard, et de l'ail plein d'ail.
1: Plein
0: d'ail. Et du persil plat, il y a du vert.
1: Ben oui, un peu de verdure.
0: Ben oui, c'est un petit plat en équilibre.
1: C'est très diététique. Mais encore une fois, c'est vrai que ce livre, je l'ai fait autour des saisons, comme ce que je fais à la télévision.
0: Et les régions.
1: Et les régions, absolument. Il y a une semaine régionale par mois. Mais je vous promets, hein, ça on le sait quand on a grandi à la campagne, manger varié avec les saisons, il n'y a rien de mieux pour la santé. Il n'y a pas besoin de faire de régime. C'est de manger varié qui compte et de ne pas manger tout le temps la même chose.
0: Ouais, non, je faisais une blague sur le nombre de calories qu'on peut récolter dans le sud-ouest, mais en vrai, ce serait jamais aussi terrible que de manger un vieux fast-food dégoûtant, dégoulinant.
1: Oui, parce que ce fast-food dégoûtant et dégoulinant...
0: Une heure après, on aura faim.
1: Et vous aurez la dalle et vous allez grignoter, et c'est ça qui n'est pas bon.
0: Ah oui, évidemment. Donc, puisque nous sommes dans le sud-ouest et que nous venons de manger donc, des pommes de terre sarladaises grâce à Laurent Mariotte, suivie d'une salade périgourdine...
1: Oui, alors on n'est pas obligé. Bah. Ça, c'est des idées. On n'est pas obligé de faire le menu périgourdin. Et un petit foie gras en dessert.
0: Un petit foie gras en dessert, c'est ça. Une tourte au confit de canard ensuite.
1: Bah, ça, c'est pour l'apéro, ça, parce que ça, faut quand même rentrer doucement en matière dans l'idée du repas. Donc,
0: et puis
1: voilà.
0: En dessert, des cannelés aux noix. Oui. Et là, on est bien pour écouter du Francis Cabrel. Oui. Alors, on a une passion, Francis Cabrel. De toute façon, voilà, c'est un ami de la radio ici. Dans l'émission Décibel, j'avoue qu'à chaque fois qu'on l'a eu, c'était un enchantement. C'est quoi votre histoire, Laurent Mariotte, avec Francis Cabrel?
1: Alors, c'est un de mes oncles, parce que j'étais élevé en partie par mes oncles, les frères de ma mère après la mort de mon père. Et j'avais six oncles qui m'ont tous élevé. J'avais un de mes plus jeunes oncles, Bernard, qui écoute peut-être justement, qui était très fan de Francis Cabrel, qui vivait d'ailleurs à la maison. Et il achetait tous les albums de Cabrel et j'écoutais derrière lui les albums, quoi, voilà. Donc, voilà, j'ai beaucoup découvert Cabrel comme ça grâce à lui. J'ai découvert grâce à lui aussi Thiéfaine. J'ai découvert aussi Kilo de Cap de Vielle, Bernard Lavillier, voilà.
0: Mais il est très cool, ce tonton.
1: Oui, il jouait de la basse. Il n'en joue plus, mais il jouait de la basse, absolument.
0: Et donc là, si tout va bien, il est en train de nous écouter?
1: Ben, probablement, oui, c'est le genre.
0: Bon, ben, bisous.
1: Salut, tonton. Vache.
0: Bisous et merci pour ce petit Cabrel qui va passer là.

0: merci tonton Bernard.
1: Hein. Merci tonton Bernard, absolument. c'est vraiment génial, Cabrel. Sa vie est géniale, son œuvre est géniale.
0: 50 ans de carrière.
1: J'adore ce type, ouais, vraiment.
0: Est-ce qu'on se souhaite, nous aussi, pour nos 50 ans de carrière, d'être autant en forme que Francis Cabrel?
1: Ah bah, et comment? Bah, il faut vivre à la campagne pour ça. Ouais. Il a un frère qui fait du vin, voilà. Donc, oui, il faut manger, bouger.
0: Manger, bouger, comme Francis Cabrel. Et avec Laurent Mariotte. Alors, on continue à se balader dans votre playlist, mon cher Laurent. Et là, pour le coup, autant tout à l'heure sur Bowie, on n'était pas sûr que c'était un grand gastronome. Là, Serge Gainsbourg, que vous avez choisi. Alors voilà quelqu'un qui aimait manger, boire, aller au restaurant. Il y a des interviews de lui qui sont filmées au resto, au Bistrot de Paris, par exemple, qui était une de ses adresses fétiches près de la rue de Verneuil. On raconte qu'en partant, quand il était content, il plantait un billet de 500 francs dans la pique à addition des serveurs.
1: Très généreux, voilà, très généreux, Gainsbourg.
0: Gainsbourg, est-ce que c'est par rapport à son amour de la cuisine ou rien à voir que non, on l'écoute ce soir?
1: C'est mon amour pour Gainsbourg depuis mon adolescence. Effectivement, ça fait partie de mes chanteurs préférés. Vous savez quoi? La première chose que j'ai faite en arrivant à Paris, quand je suis arrivé à Paris en 88, je suis allé voir la maison de Gainsbourg.
0: Non,
1: en fait, c'est la première chose que j'ai faite. Rue de Verneuil, il y avait déjà des dessins dessus.
0: Ouais.
1: Et j'ai eu la chance de la visiter l'autre jour, puisqu'elle est visitable.
0: La maison Gainsbourg, ouais.
1: Ça, il faut le faire. Ça fait 35 ans que j'habite à Paris. C'est un des trucs les mieux que j'ai fait à Paris.
0: Alors, est-ce que ça ressemble encore à une maison ou ça ressemble plus à un musée?
1: Ah mais c'est sa maison.
0: C'est vraiment
1: vous
0: sa
1: finissez
0: maison.
1: Dans sa chambre à côté du lit dans lequel il est mort.
0: Wow.
1: Mais c'est un truc de dingue avec Charlotte Gainsbourg avec un casque qui vous raconte la vie de Gainsbourg dans cette maison et vous êtes tout seul. Moi j'étais avec ma femme et il y avait un couple derrière mais on fait en sorte que les gens ne soient pas les uns sur les autres. Donc c'est ultra intime, c'est incroyable. C'est vraiment un endroit fantastique. Et du coup, moi j'ai visité sa petite cuisine. C'est une petite maison de 90 mètres carrés qu'il avait et sa cuisine était toute petite. Moi j'ai une petite cuisine aussi. Et ils vendent des photos de Gainsbourg dans sa cuisine. Et dans ma cuisine, j'ai une photo de Gainsbourg dans sa cuisine. Voilà.
0: Ah, Laurent Mariotte, belle histoire autour de Serge Gainsbourg.
1: Et puis, on parle du personnage, mais quel mélodiste et quel compositeur et parolier.
0: Alors, c'est pas un tube évident qu'on écoute ce soir. Pourtant, il en a un paquet, Gainsbourg. C'est Sensuel et sans suite.
1: Ouais, c'était ma période de célibat, c'est pour ça. c'est un album de 73 que j'adore, vraiment, que j'adore. Et j'en parlais avec Marc Lavoine l'autre jour. Et il me disait que c'était son album préféré aussi. C'est là qu'il y a Je suis venu te dire que je m'en vais. C'est l'hippopotame. Il y a plein de chansons que j'aime beaucoup.
0: Ouais. Ok. Donc si vous attendez l'amour, n'attendez pas seul et surtout attendez en musique, tel le Laurent Mariotte adolescent, Sensuel et sans suite. Voici Serge Gainsbourg.

0: Gainsbourg en 73, sensuel et sans suite. Vous écoutez ici, c'est Décibels.
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0: Et c'est trop bien quand notre invité a très bon goût en musique, c'est le cas ce soir avec Laurent Mariotte.
2: Vous êtes gentil.
0: Bah, c'est vrai.
2: Mais oui, non, mais c'est orienté français, mais c'est vrai que Gainsbourg, mais quel monument, quoi. C'est un truc de dingue, quoi.
0: Et pour des raisons évidentes de parité, on met un Gainsbourg, on met un Birkin.
2: Ah bah évidemment, ah mais ça va ensemble, mais bien sûr.
0: Ensemble.
2: Mais quel beau couple, qu'est-ce qu'ils étaient beaux tous les deux.
0: Ils étaient très beaux.
2: Ils étaient beaux, ils étaient amoureux, enfin ils sont plein de talent. Enfin Birkin, j'adorais aussi, vraiment, c'est vraiment, ça. Vraiment.
0: Ils vont très très bien ensemble, un peu comme, je sais pas moi, la Morteau et la Montbéliard, quoi.
2: C'est une bonne comparaison, absolument, c'est ça, oui.
0: Oui, un comme, couple de légende.
2: Mais bien
0: un
2: sûr.
0: Couple mythique. Toujours tout ramener à la saucisse,
2: toujours,
0: les amis,
2: toujours.
0: Quand vous êtes perdus.
2: comme la saucisse de Toulouse et le haricot tarbé, vous voyez, par exemple, ce genre de rencontre.
0: Oh là là, un bon cassoulet. Et oui, c'est une émission qui va vous donner envie de danser, de chanter, mais aussi de bien manger. Ça tombe bien, notre invité Laurent Mariotte vous propose une année en cuisine, 365 recettes pour vous simplifier la cuisine au quotidien. C'est aux éditions Solar. Et c'est un vrai almanach, que ce soit des papillotes de Colin au citron confit.
2: Tiens, oui.
0: Ça, c'est chic.
2: Ouais, bah oui, pour le coup, on fait ça en été, par exemple, quand on veut faire Body Summer, Summer Body.
0: Summer body.
2: Bien sûr, il y a une chanson, le Summer Body. Donc, c'est ça, l'idéal avec les saisons, c'est qu'on peut varier naturellement son alimentation.
0: Exactement, ouais. Mais n'oubliez jamais que page 218, il y a la daube à la niçoise.
2: Ah oui.
0: Et ça, c'est quand même un des trucs les meilleurs du monde.
2: Toujours de l'orange, hein, une belle écorce d'orange dans la daube à la niçoise pour avoir justement cette fraîcheur dans la sauce au vin rouge. Ouais.
0: Oh, j'adore. Ça doit être un enfer de vous inviter à manger, Laurent Mariotte.
2: Non, pas du tout. Mais non.
0: Moi, je serais très, très impressionné.
2: Non, mais parfois, les gens. Je ne suis pas un chef, moi. Je suis un cuisinier amateur. Je transmets et voilà. L'idée, c'est d'être dans une cuisine du quotidien et familiale.
0: Ouais.
2: Et de continuer à s'ouvrir aux saisons et aux faits maison. Parce qu'on est de plus en plus orienté vers les produits ultra transformés.
0: Ouais,
2: et ça, c'est vraiment dangereux et flippant. Donc, non, moi, c'est une cuisine de tous les jours. Vous me faites des œufs au plat avec une fondue de tomate ou vous me faites une belle salade, je suis le plus heureux des hommes, bien sûr. Bah, évidemment.
0: Bon, par contre, j'essaye pas de vous endormir avec du picard. Vous allez me griller tout de suite.
2: Mais en picard, il y a des bons produits bruts surgelés.
0: Moi,
2: les fonds d'artichaut, mais
0: ouais.
2: Bien sûr. Ouais, non. Le surgelé, bien souvent, est meilleur que le plat préparé dans lequel on met des conservateurs et des additifs. Chez Picard, pour le coup, moi j'utilise des pâtes surgelées pur beurre qui sont géniales pour faire de la pâte à tarte, bien sûr.
0: Ah bah voilà. Bon bah c'est bien si vous êtes des rois et des reines du congélo, déculpabilisez.
2: Il faut éviter l'ultra transformé qui, on
0: oui,
2: le sait,
0: ça.
2: Mauvais. Il y a une étude aux États-Unis cet été, au bout de 15 jours de consommation de produits ultra transformés, c'est les produits dans lesquels il y a plus de 15 ingrédients avec des additifs, des conservateurs, du gras, du sel et du sucre, et ben c'est prouvé, c'est mauvais pour notre santé, système cardiovasculaire, dépression.
0: Mais ça se voit dans le sang.
2: Ah ben non, mais c'est voilà,
0: ouais.
2: c'est scientifique là.
0: Ouais, donc il vaut mieux partir de nos produits bruts.
2: Une poêlée d'épinards et avec un œuf mollet à l'intérieur, et voilà, c'est très bien.
0: Soyez heureux. Tout ça en écoutant Jane Birkin, puisqu'on revient à elle. Je ne sais pas comment on retombe sur nos pattes, mais
2: je sais pas.
0: En plus c'est les deux sous chic.
2: Ah ben
0: je sais vraiment pas.
2: Ben je sais pas. Oui, j'ai une petite idée, mais voilà.
0: Jane B, donc on l'a dit, évidemment exceptionnel. Si, on pourrait faire une petite blague sur la bouffe anglaise, parce qu'ils mangent, ils mangent quand même des choses un petit peu étranges.
2: Ils,
0: là-bas.
2: Ils ont beaucoup progressé quand même. Oui, la panse d'agneau farcie,
0: oui,
2: effectivement.
0: Voilà. Et la sauce à la menthe.
2: La sauce à la menthe, mais l'accord petit pois menthe, c'est un bel accord qu'on doit aux Anglais, effectivement, et ça marche, ouais.
0: Bon.
2: Mais voilà, on peut en mettre partout de la sauce à la menthe, non, ça c'est sûr.
0: Ça c'est sûr. Alors, Jane Birkin et ses deux
2: sushis,
0: ça c'est une merveille, choisie pour vous par Laurent Mariotte.

0: Jane Birkin.
1: Elle nous manque, hein.
0: Regrettez Jane Birkin.
1: Ouais, absolument. Elle nous manque beaucoup.
0: Vous aviez pu la croiser, vous, dans votre carrière, avant ou pendant la cuisine?
1: Non, j'ai juste croisé une fois dans un restaurant, mais j'étais très intimidé parce que j'étais très fan d'elle et du couple aussi. Et c'est vrai que, voilà, elle a tellement apporté, puis on en parlait en écoutant le disque, tellement sympa. Enfin, moi, je la connaissais pas, mais de ce qu'on voyait d'elle.
0: Alors, elle était
1: généreuse,
0: dans la vie, comme dans les interviews.
1: Voilà.
0: Rigolote. Ouais. Et puis, généreuse. C'est-à-dire
1: c'est
0: que, quel que soit le journaliste en face d'elle, elle avait envie que l'interview se passe bien. Elle, c'était une vraie gentille.
1: Sa vie avec Gainsbourg au début, avec Charlotte, avec Kate et tout ça, je sais pas, c'est une vie qui fait envie, justement, hein, à ce côté entre Paris, la Normandie où ils allaient beaucoup. Enfin, il y avait un côté, c'est une époque, quoi. Voilà, c'est une belle époque qui fait rêver, ouais.
0: Allez, tiens, on va se balader dans les époques de votre vie, Laurent Mariotte, puisque, et puis peut-être dans les lieux d'ailleurs, puisque la chanson New York arrive, chantée par Paloma Faith, qui est une chanteuse anglaise. Alors pour le coup, c'est sans doute la moins connue là, de la sélection de ce soir. Ça vous raccroche à quoi cette
1: alors,
0: chanson?
1: Alors ça me raccroche pas du tout à New York, étonnamment. Ah. Je sais même plus comment j'ai découvert cette chanson, mais j'adore, je suis très sensible aux voix, moi, en fait, pour tout vous dire, j'adore les voix. Et je l'ai découverte dans mon téléphone, je pense, au tout début des applications. Et il se trouve que ça correspond à une époque où j'ai repris la maison de mes grands-parents dans un petit village dans les Vosges dans lequel j'ai grandi.
0: Ah oui, donc pas du tout New York.
1: Non, pas du tout New York, à côté d'Épinal, oui, donc c'est pas la même chose. Et j'ai fait des travaux dans cette maison. Et vous savez ce que c'est quand on fait des travaux dans une maison, on peut pas y habiter pendant un moment, enfin bref. Et quand j'arrivais et que je venais voir les travaux, ben, je sais pas pourquoi, je mettais cette chanson à fond. Et ça me donnait la patate et j'étais content de reprendre cette maison dans laquelle j'avais grandi, dans laquelle j'avais eu une enfance heureuse, que des bons souvenirs. Et donc cette chanson est associée à une maison qui compte beaucoup pour moi, que j'ai retapée. Ouais.
0: Elle s'appelle New York, la chanson, et la chanteuse, c'est Paloma Faith, une anglaise, ouais, qui a énormément de talent.

0: Il a dansé non-stop pendant toute la chanson de Paloma Faith. Laurent Mariotte est ce soir l'invité de Décibels. Alors, j'aime pas parler des choses qui fâchent, Laurent, mais à un moment, il faut quand même qu'on se le dise.
1: Aïe.
0: On adore votre bouquin aux éditions Solar, votre magazine, Les Petits Plats de Laurent
1: C'est
0: Mariotte.
1: Gentil.
0: On adore vous voir à la télé tous les jours, Petits Plats en équilibre sur TF1, mais on vous entend plus à la radio.
1: Ah, vous
0: nous
1: êtes
0: manquez.
1: Oui.
0: Voilà, on vous a écouté sur France Info à l'époque.
1: 12 ans sur France Info.
0: Voilà, puis Europe 1.
1: Oui.
0: Et puis, depuis cette rentrée, vous n'y êtes plus. Alors, est-ce qu'il y a une nouvelle émission de radio en préparation ou alors une autre surprise peut-être ?
1: Il y a une surprise du côté de YouTube. Effectivement, je suis en train de faire des podcasts sur ma chaîne YouTube, des podcasts vidéo et aussi des podcasts audio. Et je suis en train de développer ce que je faisais effectivement sur Europe 1 avec des invités que je mettais à table pour qu'ils nous racontent leur enfance et puis leur actualité aussi. Et avec des chefs cuisiniers. Donc je vais reconstituer ça sur YouTube, effectivement.
0: Ok, reconstitution de Ligue dissoute, on aime beaucoup l'idée.
1: Vous êtes gentil.
0: Donc il suffit de vous suivre, voilà, sur vos réseaux.
1: Sur les réseaux, comme on dit. Hein.
0: C'est ça.
1: Oh, les réseaux.
0: On vous trouve facilement sur Instagram, Laurent Mariotte. Alors, pour terminer, une chanson qui a fêté ses 50 ans. Elle est sur l'album de 75 de Renaud, Amoureux de Paname. C'est Hexagone.
1: Ah bah ouais. Ah
0: ça,
1: bah...
0: c'est le rocker rebelle en vous.
1: Ah bah ça file les poils, hein,
0: ouais.
1: Renaud. Oui, oui.
0: Vous l'avez vu en concert? Renaud, déjà?
1: Oui, plein de fois. J'ai eu la chance de boire des bières avec lui après ses concerts et tout. Ouais, non, mais Renaud, voilà, je suis très, très fan. Ça me rappelle mon adolescence aussi avec mon copain Damien dans mon village dans les Vosges qui est charpentier là-bas d'ailleurs. Et on écoutait du Renaud à tue-tête et voilà. Et Hexagone, oui, c'est ce côté rebelle, c'est ce que vous dites. C'est rock, c'est rebelle. Voilà.
0: Et c'est donc une partie de la personnalité de Laurent Mariotte qui se dévoile en musique ce soir.
1: C'est vrai.
0: C'est Décibels et c'est la dernière chanson de l'émission.

0: Monsieur Mariott, 40 millions de...
1: prétendants.
0: Ouais, bravo. Renault Hexagone. On pouvait pas finir d'une meilleure manière cette chanson absolument incroyable qui, à sa sortie en 1975, a fait quelques remous. Mais aujourd'hui, ça va mieux.
1: Alors, on est gâté, hein, en France. On est gâté au niveau de la cuisine, on est gâté au niveau des chanteurs et des compositeurs, quand même.
0: Oui, c'est vrai. Et nous, on a été gâtés ce soir par cette jolie sélection. Vraiment, merci.
1: Bah, vous êtes gentil. Merci à vous pour cette invitation. Vraiment.
0: Laurent Mariott, qu'on retrouve donc déjà sur TF1 dans les petits plats en équilibre, en livre et en magazine, je vous l'ai dit, bientôt en podcast et sur YouTube.
1: Alors, ça a commencé. On a déjà une série qui s'appelait Avec ça, où je vais à la rencontre des artisans du goût, les bouchers, les boulangers, les maraîchers, des chefs cuisiniers aussi déjà.
0: Oh là là, bon bah c'est à ne pas rater. Qu'est-ce qu'on mange ce soir, Laurent? Il reste 20 secondes.
1: Soupe de maïs effilochée de canard. Canard confit que je mets au four comme ça à 180 degrés pendant 15 minutes. Soupe de maïs, là je m'embête pas. Une boîte en conserve de maïs bio. Je la mixe avec un petit bouillon ou pas, un petit peu de coriandre. Je fais chauffer tout ça. Enfin, je mets la coriandre après avoir fait chauffer et mon effiloché de canard par-dessus. Voilà.
0: Et bon appétit, bien sûr. Merci, Laurent Mariott.
1: C'est vrai, je vais faire ça en rentrant.
0: Merci, à bientôt. Merci beaucoup à Laurent Mariott d'avoir partagé avec nous ses chansons préférées et tous les souvenirs associés. Laurent Mariott, que vous ne pouvez pas rater tout l'été sur TF1 et TF1+, son émission Les Petits Plats en Équilibre.
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2: Ah, souvenir 68. J'écoutais la radio, je marquais sur un petit cahier les chansons qui passaient, leur position à hit-parade. Et là, un jour, Robert Charlebois, Louise Forestier, un morceau psychédélique, une espèce de rock bizarroïde qui parle de compagnie aérienne, de voyage.

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4: Bonjour, bon dimanche, sous vos applaudissements, c'est Willy vient déjeuner chez vous, numéro 1082. Et oui, ça filoche mes amis, dis donc, très heureux de vous retrouver, très heureux de passer cette nouvelle heure avec vous en direct ici, pas de best-of, hein. On reste ensemble tout l'été, jusqu'au bout de l'été, la pause fraîcheur elle est là, c'est reparti pour vos 55 minutes utiles sur votre radio utile. Je vous promets que d'ici 13h vous aurez appris des trucs, vous aurez souri, vous aurez écouté de la musique et vous aurez gagné des cadeaux. Ce midi encore, tiens, je suis dans les locaux de votre radio ici Provence, à Aix-en-Provence, et comme d'habitude quand je viens faire ces émissions au plus près de vous, eh bien on parle actualité nationale avec des acteurs locaux. Alors notez bien les dossiers du jour. Dans un instant, cette semaine, la France a été victime de plusieurs cyberattaques. Cyberattaque dans l'éducation nationale, cyberattaque chez l'opérateur téléphonique SFR, cyberattaque à la protection civile, et sans doute plus grave encore pour 600 000 contribuables parmi nous, cyberattaque du fisc. Alors on nous demande maintenant donc de mettre toute notre vie en ligne, de remplir nos impôts sur internet, nos comptes bancaires, nos fiches de paie, nos différentes factures, tout ça. Bon, mais oui, mais alors, suis-je vraiment protégé? Que puis-je faire si on a volé mes données personnelles? On en parle dans une minute. Et à 12h30, attention, un sujet qui gratte. Les punaises de lit sont de retour. Ouais, avec les fortes chaleurs, ces derniers jours ont décuplé donc l'appétit vorace de ces petites bestioles de 6 mm. 6 mm d'angoisse, 6 mm de terreur. Comment faire pour m'en débarrasser de ces petites bestioles qui gâchent nos vies? Eh bien, les conseils d'un pro dans 20 minutes. Et bien sûr, été ou pas été, on parle de tout ça tous ensemble. Vous le savez, on fait cette émission ensemble. C'est la Libre Antenne du week-end. Alors notez bien le numéro de téléphone 0810 055 056. 0810 055 056. Voilà, j'adore ces petits moments quand on se parle ensemble. Venez réagir donc sur les thèmes du jour, sur les vols des données sur internet. Est-ce que ça vous est arrivé? Est-ce que ça vous inquiète? Même chose pour les punaises de lit. Est-ce que ça vous est arrivé? Est-ce que ça vous inquiète? Et puis si vous voulez juste me faire un petit coucou, passez aussi. Si vous êtes sur la route des vacances, passez me faire un petit coucou. Si vous êtes en vacances ou chez vous, 0810 055 056. Je vous attends et vous repartirez d'ici la fin de l'émission avec votre carte carburant d'une valeur de 200 €. Voilà mes amis, j'ai tout dit. Alors démarrons, jingle, allez hop, hop, hop.
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4: Et ouvrons notre premier dossier. Bonjour Jamel Béaoussi.
5: Bonjour Willy.
4: Bienvenue ici, maître Jamel Béaoussi, je devrais même dire, puisque vous êtes expert, avocat expert en cybercriminalité à Marseille. Alors déjà, mon cher maître, cette semaine, quand on apprend que à la fois le fisc, l'éducation nationale, la protection civile, tout ça, ça a été piraté. Est-ce que ça vous étonne, vous qui êtes un petit peu spécialiste, ou au contraire, voilà, vous savez qu'il y a quand même des petits trous dans la raquette?
5: Non, c'est quand même, il faut quand même le dire, que c'est quand même assez étonnant, surtout que tous ces sites sont quand même gérés par l'État.
4: Bah
5: et
4: oui.
5: Donc, on l'a vu, la réaction par rapport à la cyberattaque du fisc,
4: ouais,
5: que ça a été pris très au sérieux par le Premier ministre, etc. Donc, on voit quand même qu'en France, il y a quand même des petits trous dans la raquette qui coûtent cher aux justiciables, parce que toutes ces données sont, du coup, un peu dans l'air.
4: Bah voilà, puisque vous parlez de données en l'air, là, tiens, bah, concernant la cyberattaque du fisc, le pirate, là, il a volé quoi? Et il va en faire quoi, là, de ce qu'il a volé?
5: En soi, les pirates, ils ont volé des données extrêmement sensibles, c'est-à-dire le numéro fiscal, le revenu de référence, les adresses postales, ce qui est très inquiétant, parce que dès lors on sait où habitent des gens qui ont peut-être une certaine fortune, et ça peut intéresser certains
4: délinquants
5: particulièrement malveillants.
4: Oh là là.
5: Exactement. Donc plus séquestration, cambriolage, etc. Donc c'est très inquiétant de ce point de vue. Qu'est-ce qu'ils en font? C'est-à-dire les cyberattaquants, eux, sont très fiers d'avoir cyberattaqué la DGFiP. C'est quand même une réussite, hein, pour eux, cybercriminels qui cherchent un peu des petits trophées. Mais c'est surtout qu'ils revendent ces données, donc ils vont être, c'est des bases de données qui vont se retrouver, ce qu'on appelle le dark web, donc le web non visible, où des gens vont sur des forums pour acheter ces données et ensuite en faire des opérations malveillantes telles que l'hameçonnage, le phishing, des faux mails, des faux appels téléphoniques, etc., afin d'escroquer les gens. Et où est là vraiment le grand risque qui est vraiment inquiétant, parce qu'on a déjà vu dans le monde cryptoactif, c'est-à-dire les cambriolages, séquestrations pour retrouver de l'argent facile pour des escrocs.
4: Oh là là là là, mais moi, maître, moi qui suis un contribuable réglo et discipliné, on me demande depuis plusieurs années de tout mettre, voilà, de faire confiance, de mettre toute ma vie fiscale sur Internet. Je suis inconscient, je suis bête à manger du foin, je vais à l'abattoir, parce que j'ai l'impression quoi que... voilà, vous parliez de trous dans la raquette, qu'est-ce que je peux faire confiance en tout ça ou pas alors?
5: En fait, c'est là où c'est grave, parce que en soi, vous n'avez pas le choix. Vous devez donner vos données en fait à l'État, parce que c'est ça. Et c'est là où c'est particulièrement grave, parce que là, on est au stade de l'enquête pour le fisc, hein, par exemple. On est au stade de l'enquête, c'est-à-dire là, on a l'ANSSI. Bon, je vais vous passer les détails, mais c'est-à-dire qu'il y a des entités spécialisées qui vont voir s'il y a eu des manquements ou pas. C'est-à-dire aussi la CNIL, donc pour voir s'il y a eu des manquements ou pas. Donc il se peut aussi que les cybercriminels ont été très forts et que le fisc, en tout cas la DGFiP, a tout respecté en termes de protection de données. Et dans ce cas, vous pouvez rien faire. C'est la réalité du monde. C'est-à-dire, si les cybercriminels sont si forts que ça, donc vous pouvez rien faire. Néanmoins, si il s'avérait que la DGFiP a commis une faute dans le traitement des données, tel que ça a été déjà vu, hein, c'est-à-dire France Travail, il y a eu une cyberattaque, il a été démontré qu'il y avait une faute dans la gestion des données. Et dès lors, là, vous pouvez demander une indemnisation. C'est-à-dire l'indemnisation, vu que c'est une entité, vu que c'est l'État, vous devez passer par le juge administratif.
4: Donc il n'y a pas de
5: procédure.
4: Pardonnez-moi, si par exemple donc j'apprends que mes données ont été piratées et que je me dis l'État ne m'a pas protégé entre guillemets, je peux dire vous allez me donner un petit quelque chose en retour, c'est ça?
5: C'est ça, c'est juste malheureusement ce n'est pas facile, ce n'est pas simple pour le mettre en œuvre parce qu'il n'y a pas de procédure spécifique liée à ça. Donc qu'est-ce qui se passe? C'est-à-dire vous devez saisir un juge administratif, aller devant ce juge administratif, lui expliquer, c'est une procédure écrite, ce n'est pas simple, vous devez nécessairement presque prendre un avocat, etc. Et en soi, vous pouvez demander une simple indemnisation liée à l'angoisse suite à la fuite de données. C'est-à-dire que vous n'avez pas à démontrer que vous avez été escroqué par la suite, que vous avez perdu de l'argent.
4: Et mon angoisse, elle se monte à combien? C'est plusieurs millions d'euros? Est-ce que je suis très, très angoissée, Jamel? Mais je suis une petite nature, moi. Je suis très émotif. Alors, est-ce que je peux réclamer combien?
5: Vous pouvez réclamer, je pense, c'est au doigt mouillé, bien sûr. Il n'y a pas beaucoup de jurisprudence encore, mais vous pouvez, je pense, l'énorme somme de 1500 euros, peut-être. Vous voyez,
4: donc
5: ça reste. Oui. Non. Et surtout que vous devez faire appel à un avocat. C'est-à-dire, et c'est là où peut-être il y a un moment, c'est-à-dire qu'il n'y a pas de procédure spécifique, pas d'action de groupe, etc., qui est mise en place en France. Donc, ça reste difficile à mettre en œuvre.
4: Bon, maître, juste pour terminer, là, en quelques secondes, comment je sais, là, s'il y a eu effectivement des données qui ont été volées? J'ai été prévenu? Comment ça se passe?
5: Vous êtes prévenu par mail. Donc, il y a une notification qui est sortie par la DGFiP. Et ensuite, vous devez attendre qu'on apporte aussi la preuve qu'il y a eu une faute de la DGFiP. Donc ça, c'est la décision de la CNIL ou de l'ANSSI qui va l'apporter. Et après, vous devez vous rapprocher d'un cabinet d'avocats parce que la procédure administrative est complexe. Et ensuite, bonne chance à vous, voyez, c'est pas si simple.
4: Bonne chance à tous. On va recevoir un mail en espérant que c'est pas un mail des pirates qu'on reçoit, sinon on s'en sortira jamais.
5: C'est ça.
4: Voilà.
5: Et il faut
4: merci
5: être très
4: beaucoup.
5: Vigilant, exactement.
4: Voilà.
5: Merci à vous.
4: Merci à vous, merci infiniment, Jamel Belaoussi, avocat expert en cybercriminalité à Marseille. Tiens, passons Étienne Dao tout de suite avec Tomber pour la France, parce que justement, j'ai l'impression que nos pirates aiment bien faire tomber la France avec toutes ces trucs. Mais c'est faux, on se fait pirater de partout. Tiens, venez réagir là-dessus, c'est la libre antenne du week-end, mes amis. 0810 055 056, est-ce que ça vous inquiète? Est-ce que vous avez déjà été piraté? Moi, la dernière fois, je crois qu'au mois d'avril ou au mois de mai, j'avais reçu un mail comme quoi j'avais été piraté par le fisc. D'ailleurs, chaque mois, quand je paye au fisc, je suis piraté. À tout de suite.

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2: Au revoir Étienne et bonjour Patricia. Comment ça va Patricia?
3: Bah écoute, très bien.
2: Merci, tu m'as fait peur, je t'entendais pas ma patou, tu m'as fait peur, oh là là, tu m'appelles
3: Douille. Non, je suis bien là.
2: Tu m'appelles
3: Douille, de Houille dans les Yvelines.
2: Douille, oui. Tu m'appelles Douille, de Houille dans les Yvelines. Ah, absolument. Et oui, il y a une ville qui s'appelle Houille, effectivement.
3: Oui, c'est possible.
2: Qu'est-ce que tu fais de bois à Houille, ma patte?
3: Je suis responsable des ressources humaines dans une entreprise de propreté. J'avais eu la semaine dernière déjà.
2: Très bien.
3: Juste avant de reprendre le travail.
2: C'est super. On s'appelle toutes les semaines, ma Patricia, pour savoir comment on va. T'as passé une bonne semaine. Ah oui, du coup, tu reprenais ton boulot lundi dernier, c'est ça?
3: Oui, absolument, c'est ça.
2: Comment ça s'est passé alors? Est-ce que t'as passé une très mauvaise semaine?
3: Comme une semaine de reprise.
2: Ah ouais. Est-ce que les gens t'ont dit, oh, qu'est-ce que t'es bronzé, Pat? T'es belle, t'es partie. Et voilà, j'étais
3: bronzée.
2: Oui. Eh ouais, t'as vu, on se dit tous ça. À la rentrée, comme on sait pas quoi se dire, je me dis, oh, t'es bronzée. Hein. Alors qu'en fait, on s'en fout, mais enfin, c'est comme ça. Tu voulais réagir sur le fisc, alors tout ça, est-ce que tu as été... est-ce que tu es inquiète? Est-ce que tu as été piratée, toi?
3: Oui, sur des données plutôt, des coordonnées postales. Et bon, c'est pas très grave, mais le problème, c'est que j'en ai reçu 3 pendant mes vacances. 3 différents des sites qui m'annoncent que mes données ont été piratées. Donc, c'est vrai que ça devient vraiment inquiétant, quoi.
2: Alors, est-ce que tu penses que c'est vrai ou est-ce qu'on a piraté les pirates du pirate?
3: De toute façon, je fais attention. Et puis, après, c'est vrai qu'on... Ce qui est vraiment, je pense, le plus inquiétant, c'est que on se rend compte que ça touche l'État au plus haut niveau. Et on se dit nous, alors comment on peut se protéger nous si l'État arrive déjà pas à se protéger?
2: Eh ben, je suis bien d'accord, ma Patricia. C'est ce que je disais. T'as vu, on nous demande de mettre nos données partout, et puis démerdez-vous, tu vois. Et est-ce que tu peux nous dire que c'est qui les sites qui t'ont envoyé des mails là pour te dire que tu avais été piraté? C'est quoi par exemple?
3: J'ai eu alors un site de boulot, par exemple, un site avec qui je travaille dans le cadre du travail, un site de vente. De boutiques de vêtements, vous voyez, tu fais des trucs
2: tout le monde
3: de plus en plus en
2: fait. Et c'est de toutes parts, donc faites gaffe parce que quand vous êtes c'est par exemple le fisc, là vous avez été piraté vraiment, pour le coup c'est des données très graves, vous recevez vraiment un mail très précis, etc. D'une manière générale, voilà, c'est le conseil que je peux donner à tout le monde, et le maître Jamel Belaoussi qu'on a eu tout à l'heure n'a pas eu le temps de nous le dire, mais quand vous recevez un mail de qui que ce soit, souvent on vous dit cliquez sur ce lien là. Évitez de cliquer sur lien. Il vaut mieux que vous alliez sur le vrai site, d'accord, et voir ce qui se passe, plutôt que de cliquer sur le lien qu'il y a dans le mail. Voilà, j'espère que j'ai été très claire, ma Patricia, mais je voulais prévenir.
3: C'est vrai, j'étais
2: très claire, Patricia. C'est incroyable,
3: Comme d'habitude.
2: C'est vrai. Merci beaucoup, Patricia. Eh bien,
3: clair.
2: Tu sais quoi? Repasse dans une semaine, me reflatter encore un peu, ça me fait du bien, Patricia.
3: Je vais essayer. Très bien.
2: Je t'embrasse très fort. Willy. Merci d'être passé nous voir.
3: Et puis,
2: très vite. Et tu repars avec ta sélection, donc, pour la carte carburant d'une valeur de 50€. Allez, dans un instant, je vais vous présenter un invité pas banal, parce que même l'été, j'aime vous présenter des invités pas banaux. Mais d'abord, tiens, écoutons Florent Pagny. Ah oui, il est là. Avec le braquage des sentiments. Bah, tiens, tu vois, les pirates, le braquage. Ah,

0: des sentiments. Apparemment, il parle du fait d'exposer un petit peu toute sa vie sur les réseaux sociaux. Ça, est-ce que vous montrez tout sur les réseaux sociaux? Moi, je montre peu, mais quand je montre bien. Et puis c'est tout, jingle.
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0: Allez, comme premier, place à la personne pas banale du dimanche. Bonjour Maxime de la faille.
3: Bonjour. De la faille.
0: Excusez-moi, mon cher Maxime. Bonjour à vous, mon cher Maxime. Vous êtes le propriétaire et le gérant du bar Chez les Copains, un bar situé à la base à Aix-en-Provence, un bar d'habitués qui marche bien, mais... Il marche bien, mais l'été, ben, quand les habitués partent un petit peu en vacances, la fréquentation baisse un tout petit peu. Du coup, Maxime de la Faille, il a eu une super idée. Il a eu quelle idée, alors?
3: C'est de monter une caravane-scie. Voilà, c'est un peu compliqué pour tout le monde. Donc, l'été, nous, ça baisse. Si les clients viennent pas à nous, ben, c'est pas grave. On va tout faire pour venir à eux. Ouais. Et donc, dans cette caravane, en fait, on a eu un projet un peu fou. On a dû la refaire en seulement 30 jours avant nos premiers événements. Ouais. Et en fait, cette caravane nous permet de nous déplacer un peu partout, et d'organiser des soirées avec, en fait, l'ambiance du bar qu'on retrouve du coin de l'air. Ouais. Et en extérieur, hors voilà. Mer, chez les uns et chez les autres.
0: Attendez Max, c'est juste pour qu'on comprenne bien. Donc c'est un bar itinérant donc que vous avez construit, c'est on ça. Va dire dans une caravane. Voilà, que vous avez un petit peu customisé, personnalisé. Vous pouvez essayer de nous la décrire exactement. Un petit peu cette caravane. C'est compliqué quand on voit pas l'image, mais elle ressemble à quoi alors cette caravane?
3: Dans cette caravane, on retrouve donc un espace avec une tireuse pour tirer nos bières. Ouais. On a un espace bar à cocktails. Et après, on a fait un trou dans le toit de la caravane, ouais. Ce qui nous permet de mettre un DJ sur le toit de la caravane.
0: Voilà.
3: Et en même temps, on vous sert nos boissons.
0: C'est trop bien.
3: Et on se déplace un peu partout.
0: Voilà, donc voilà, vous faites à la fois DJ et donc musique et voilà, donc musique et boisson.
3: C'est ça.
0: Donc vous l'avez dit, donc l'idée c'est que si les clients viennent moins à vous, c'est donc d'aller à eux. Et donc ça se passe comment? Vous allez partout en Provence, mais vous allez faire quoi? Vous allez dans des événements, dans des fêtes? Comment ça se passe? Vous allez où?
3: Alors, soit j'organise des fêtes en collaboration avec des producteurs locaux ou ouais. Restaurants et autres. Et là, c'est ouvert à tout public.
0: Ouais.
3: Ou alors, je fais des événements privés pour des sociétés ou des mariages,
0: des baptêmes. Des divorces. Voilà. Pardon, si je veux fêter mon divorce, c'est ce que je peux vous appeler. C'est pas mal, ça, non?
3: Il y a un concept à faire. On va le mettre ensemble, je pense.
0: Ouais. Voilà. Et donc ça me coûte combien si je vous fais venir chez moi avec la caravane et tout pour fêter mon divorce, Maxime?
3: Après, ça dépend. Il y a plein d'options, mais on va dire que le prix de base, on tourne autour des 500 euros. Pour être
0: 500 euros pour me débarrasser de ma moitié, voilà. Ça les vaut largement. Maxime, alors cette idée qui est marrante, voilà, effectivement, cette caravane que vous avez customisée, itinérante, où vous faites à la fois DJ, bar, etc. Donc ça, c'est marrant, mais voilà, vous l'avez dit, parce que l'été, il y a peut-être un petit peu moins de monde. Du coup, c'est quoi ça témoigne aussi parfois de la difficulté à tenir un resto, un bar tout au long de l'année dans des villes où parfois les loyers sont un peu chers.
3: C'est ça, voilà, il y a cette chose-là. Bon, je suis pas le, on est tous à penser ça. C'est vrai que c'est un peu compliqué, mais bon, l'idée c'est d'essayer de trouver des solutions, d'innover en permanence pour essayer de s'en sortir, et ça fait partie de ces moyens-là.
0: Voilà.
3: Et puis on peut s'amuser en même temps et amuser les autres, c'est important.
0: Bah c'est bien. Et puis comme ça on parle de vous un petit peu. C'est super. Là, votre bar itinérant là, on va vous retrouver où là bientôt? Je sais pas, par exemple aujourd'hui ou la semaine prochaine. Vous êtes où?
3: Notre prochaine date, là, si les Aixois nous écoutent, il faut aller chez Le Garde le samedi 29 août.
0: Ouais.
3: Ça va être un grand moment parce que
0: c'est quoi Le Garde? Le Garde du coup?
3: Chez Le Garde, c'est un restaurant qui est à Vauvenargues. Festif.
0: Voilà. Okay.
3: Julien tient très bien sa boutique, comme on dit, et on est devenus copains, et c'est pas la première soirée, ce sera pas la dernière non plus,
0: très bien.
3: On s'est limité à 150 personnes, donc voilà.
0: C'est super, et donc on vous voit comme ça à travers toute la Provence, puisque Maxime de la Faille, il a donc son bar qui s'appelle Chez les Copains à Aix. Allez-y, faites un petit peu de pub. Maxime, il est où à Aix, votre bar Chez
3: il
0: les
3: est,
0: Copains
3: sur la place des Tanneurs, 200 mètres après l'oiseau de la Rotonde,
0: à l'angle de la place des Tanneurs et de la rue de la Couronne.
3: Exactement.
0: Ah, t'as vu, je suis allé faire du repérage hier. Je suis allé voir où tu étais. Eh ben voilà.
3: Et, bon, bah, et, voilà. Et après, sur Instagram, c'est chez les copains ex. Et bah, plein de beaux projets vont arriver. Donc, voilà.
0: Et bah, c'est super. Bah, bravo, Maxime. Parce qu'effectivement, quand on a une affaire, quand on a un business en France, c'est compliqué parfois. Et puis là, il y a la baisse du pouvoir d'achat, etc. Donc voilà, il faut trouver des idées. Voilà, les charges, tout ça qui continue à augmenter. Et donc, il faut trouver des idées pour essayer de continuer à faire vivre tout ça et puis que la fête puisse continuer. Merci infiniment, Maxime de la Faille, donc gérant du bar itinérant chez les copains, en tournée dans toute la Provence. Merci beaucoup, Maxime.

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2: Partons gaiement vers la deuxième demi-heure de votre grand talk show du week-end en direct partout en France. Ici, l'été, c'est pas fermé. Il n'y a pas des best-of à la con. Je suis là avec vous. On est tous là avec vous aujourd'hui. Je suis en direct des locaux de Ici Provence à Aix-en-Provence. Toujours bien reçu, hein, bien accueilli. Il y a Juliette à la technique ici. Ça va, ma Juliette? Elle me dit oui. Elle me dit, tu dors pas pendant l'émission, hein? T'aimes bien l'émission? T'es contente de me voir de près? Ouais. Eh ouais, elle me dit ouais. Elle me dit, je suis super contente de te voir de près. Pourquoi tu me trouves sympa? Tu me trouves sympa? Très sympa, beau, brillant. Eh, Juliette, elle me dit, t'es très sympa, t'es beau et t'es brillant. Bah écoute, elle a entièrement raison. On ne donne pas assez la parole aux techniciens de cette maison. Et évidemment, on arrive à faire tout ça parce que vous voyez, là je suis en Provence, je suis à Aix-en-Provence. Et puis grâce à la magie de la technique et puis à des techniciens comme Juliette, tout vient. L'émission part à la maison de la radio à Paris, et puis après, bim, la maison de la radio à Paris fait partir l'émission dans le monde entier. Il y a Philoche, le réalisateur à Paris. C'est qui à la technique à Paris aujourd'hui, la maison de la radio? Ange, et j'embrasse Ange à la technique et à la radio. Voilà, merci infiniment d'être avec nous en direct. Dans un instant, on va parler du grand retour des punaises de lit. Voilà, il paraît que la chaleur fait ressortir les punaises de lit. On en parle dans un petit instant. Et bien sûr, on fait ce programme de radio ensemble. On est tous ensemble. C'est la famille, là, le week-end. Hein. Notez le numéro 0810 055 056. C'est la libre antenne du week-end. Vous passez pour réagir soit sur les pirates, là, les pirates du net qui ont piqué nos données du fisc. Si vous voulez réagir là-dessus, vous m'appelez. Sur les punaises de lit, tiens, si vous avez déjà été emmerdé avec les punaises de lit, appelez-moi, dites-moi comment vous avez réussi à vous en sortir. 0810 055 056. Mais d'abord, si vous n'avez pas suivi l'actu, pas de panique, l'actu vous suit. Il est temps pour moi de mettre les points sur les i.
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2: Et on commence avec la ministre de l'écologie, Monique Barbu, dans la tourmente, après avoir déclaré que c'est Jean-Luc Mélenchon qui avait le plus de propositions sur le climat et le réchauffement dans son programme électoral. Après bon, c'est pas étonnant, hein. Barbu comme nom, ça fait très islamo-gauchiste. 9 personnes, dont 4 internationaux français de pétanque, ont été interpellées dans le Var et en Gironde. Elles seront jugées pour escroquerie en bonne organisée, dit loi. Eh oui, tout est bon dans le cochon, mais pas dans le cochonnet. Ah ben non. Les agents de la sûreté de la SNCF vont pouvoir porter des pistolets taser. Voilà. Alors le problème, ça va pas être de les utiliser, hein. Ça va être de les recharger dans les TGV où les prises marchent aussi bien que la Wi-Fi. Dans le Var, pour ne pas avoir organisé ses obsèques, un homme jette le corps de son frère à la poubelle. Voilà, on appelle ça le fratrie sélectif. Fratrie sélectif, elle est bonne. Après, si son frère s'habillait comme un sac, c'est un bel hommage funèbre en même temps. C'est le premier mec qui n'est pas allé au cimetière en corbillard, mais en camion poubelle. Scandale en Turquie où un plat servi dans une soupe populaire contenait de la viande d'un cheval de course à la retraite. Entrée, plat, dessert, bah ça va, ils ont eu le tiercé dans l'ordre. Ce qui leur a mis la puce à l'oreille, c'est quand quelqu'un s'est pété les dents en mâchant un fer à cheval. Le chanteur Gilbert Montagnier se confie sans tabou sur ses problèmes d'argent. Le fisc m'a tout pris. Il lui reste même plus ses yeux pour pleurer en plus. Les Sunlight des Tropiques, là, il peut plus, hein, c'est beaucoup trop cher. Non, ça va devenir les Sunlight de Pornic, tu vas voir. Selon une étude, la pratique coquine favorite des habitants du Grand Est est le sexe oral. Bien plus que partout en France, oui. Apparemment, dans l'Est, la saucisse dans la bouche, c'est pas seulement quand on mange une choucroute. Voilà, c'est pour ça qu'on n'arrive jamais à prononcer les noms des villages d'Alsace et de Lorraine. Voilà, parce que pour bien le faire, il faut avoir la bouche pleine. De plus en plus de parents donnent leur aliment préféré en guise de prénom à leurs enfants. Ça va être sympa, dis donc, dans les familles. Bon, cassoulet, tu commences à me gonfler, hein. T'es vraiment tout le portrait de ta mère, là. Oui, prends date de morue, c'est bien de toi que je parle, oui. Chez les courgeots, je pense qu'ils donneront le prénom d'un aliment qui se congèle facilement. Enfin, le saviez-vous? En Angleterre, si on envoie la photo de son sexe sur un site de rencontre sans le consentement de la personne qui la reçoit, on risque 1 an de prison ferme. Eh oui, on risque le zonzon pour son zizi. Eh oui, heureusement, dans 130 jours, c'est fini 2026. Allez, oui. Pam, pam. Voilà. Et dans 1 an de prison ferme... Juliette, ne me demande rien, hein. C'est comme si je disais que tu me trouves jolie, n'insiste pas. C'est non. Allez, mes amis, c'était le récap de l'actu. Si vous n'avez pas la forme, c'est pas très grave. Là, j'ai le truc Vous allez retrouver le peps dans une seconde. Là, si vous avez même... Écoutez-moi bien. Quoi que vous fassiez, vous arrêtez tout. Et quand je vais vous dire à vous, vous allez me faire palabapapaba et tu verras que tu vas retrouver la forme dans une seconde. Tiens, regarde, vas-y, écoute ça. Voilà, là, on dit que t'as pas la forme. On dit que t'es mou.
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2: 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À toi. Palabapapala. Et voilà. C'est la fête, ça. Ça, c'est la fête, ça. La seule radio du monde où tu passes un jingle, c'est la fête. Et où tu passes Michael Jackson, wouh, c'est encore plus la fête. Voici Don't Stop Till You Get Enough, le générique du loto. Je ne gagne jamais rien. Bah, tant pis, hein. Oui, oh, ça va.

0: J'adore Michael Jackson. Vous savez que c'est mon chanteur mort préféré. Après, dans les chanteurs vivants, j'aime bien The Weeknd. J'adore The Weeknd. Et puis, dans des chanteurs qui se portent moins bien, j'aime bien Dave. Personnellement, j'aime bien la personne. Il me fait rire. Jingle. J'aime pas ces chansons, mais il me fait rire.
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0: Allez, ouvrons notre nouveau dossier. Bonjour, Abdelghani Lebnaria.
3: Et bonjour.
0: Bonjour, bienvenue ici. Vous êtes le gérant de la société Aleb Habitation. Alors déjà, vous y faites quoi chez Aleb Habitation?
3: Bon, en fait, nous, on est société spécialisée dans l'éradication de nuisibles.
0: Oh là là.
3: On passe de tout ce qui est insectes.
0: Très sympa. Est-ce que vous occupez parfois de collègues un peu chiants ou c'est que sur les insectes nuisibles? J'ai des collègues nuisibles.
3: On n'a pas trouvé.
0: Faites pas les collègues. ou les patrons. Très bien, c'est noté. Alors, mon cher Abdelghani, voilà, je voulais vous avoir parce que je vous ai lu cette semaine dans le journal La Provence. Qu'est-ce que c'est que cette histoire, alors? Il paraît qu'en été, les punaises de lit se régalent. C'est quoi? C'est à cause de la chaleur?
3: Alors, c'est un peu. Alors, la chaleur, ce qu'elle va favoriser, c'est surtout la reproduction, d'accord?
0: Ouais,
3: mais tout au long de l'année, la punaise de lit, elle est présente.
0: Ah, d'accord. Il n'y en a pas plus cet été, mais on va dire qu'elles aiment bien la chaleur pour tac-tac, quoi. Tac-tac-tac, elles aiment bien.
3: Exactement. Ben, surtout que la punaise de lit, elle se déplace avec les déplacements, du coup, des personnes.
0: Ah.
3: Vu qu'il y a beaucoup de voyageurs l'été.
0: Voilà.
3: Et du coup, elle va se déplacer dans les sacs, sur le textile, dans les valises. Donc,
0: voilà,
3: c'est surtout ça.
0: Voilà, c'est-à-dire que comme on va plus dans les hôtels, les Airbnb, les trucs comme ça, on est susceptible de se les trimballer à droite à gauche. C'est-à-dire que quand j'arrive dans un hôtel ou un Airbnb qui est un peu infecté, je peux les ramener dans ma valise.
3: Exactement.
0: Très
3: donc,
0: sympa.
3: Pour ça, donc, nous, ce qu'on va conseiller aussi aux personnes qui ont voyagé tout l'été, c'est en arrivant chez elles, c'est de faire un lavage, par exemple, du textile à 60 degrés.
0: Ah ouais, il faut laver tout le textile à 60 degrés, mais même celui qui ne va pas à 60. Puis comment je vais retrouver mes t-shirts tout petits, moi? Ça va être la galère.
3: Ce qui ne va pas à 60 degrés, ça peut être congelé pendant 72 heures. Donc, pendant 3 jours au congélateur, d'accord. Ça marche aussi.
0: Bon, et alors comment je peux savoir si j'ai des punaises de lit? Elles se voient, les punaises de lit? Ça se voit à l'œil nu?
3: Oui, une punaise de lit adulte, elle fait la taille d'une fourmi, on va dire. Donc c'est visuellement, c'est on la voit. Ouais.
0: D'accord, et il y en a partout ou il y a des endroits où il y en a plus qu'ailleurs?
3: Il y en a partout, oui, il y en a partout. Donc nous, ça nous est déjà arrivé de traiter des cinémas, des TGV, des bateaux.
0: Des TGV.
3: Donc il y en a un peu partout, des hôtels.
0: Voilà. Oh là là là. Bon, bah, très bien, ça nous met le moral, mon cher Abdelghani. Je suis content de vous avoir appelé. Alors, une fois que j'envoie, alors si j'envoie, là, par exemple, voilà, j'envoie chez moi, qu'est-ce que je dois faire? La première chose que je dois faire, c'est quoi? Est-ce que je traite tout de suite ou alors je dis, c'est pas grave, je m'en fous?
3: Ah non, il faut savoir à quel degré. Donc la punaise de lit va laisser plusieurs choses. Donc du coup, la première chose, c'est les piqûres. Quand on a les piqûres, ça ne veut pas forcément dire que c'est des punaises de lit. Donc il faut regarder un peu au niveau des matelas, des sommiers, des lattes, au niveau des plinthes, pas loin du lit, d'accord? Regardez si on trouve des taches noires. Donc les taches noires, c'est les déjections. Si on trouve des mues, donc à chaque fois qu'elle passe d'un stade à l'autre, elle va laisser sa mue.
0: Des mues, c'est comme des peaux, les petites peaux, enfin des trucs ensemble à des peaux, c'est ça, non?
3: Exactement.
0: Ouais, voilà.
3: Exactement.
0: Okay.
3: Et sinon, il y a des œufs, mais les œufs, ils sont plus difficiles à détecter. En fait, c'est vraiment tout petit, c'est des petits points blancs.
0: Ouais.
3: Donc,
0: et donc, j'envoie, je fais quoi vite? Je vous appelle? Qu'est-ce que je fais? J'appelle un professionnel? Qu'est-ce que je fais?
3: Alors, déjà, faut appeler un professionnel, déjà, pour avoir tous les détails, les explications, d'accord? Ne pas forcément aller se précipiter, aller acheter des produits vendus aux particuliers. Qui n'auront pas forcément le résultat escompté, donc ce que vous souhaitez avoir, d'accord? Au moins vous aurez vraiment toutes les explications et le professionnel sera vous diriger en fonction du stade et de l'infestation.
0: Donc ce que vous nous dites, c'est que les produits que je peux acheter dans le commerce, par exemple chez le Roi Merlin, moi j'aime bien le Roi Merlin, bon bah alors vous nous dites non, ils sont pas assez efficaces.
3: En fait, il y a la première chose, c'est nous on a des produits plus puissants et donc on a des habilitations pour savoir s'en servir. Et puis derrière, c'est aussi l'expérience. Donc il y a ces deux points qui font que on arrive à avoir des bons résultats. Donc en tant que particulier aller se servir directement au Roi Merlin. Donc on a beaucoup de clients hein, qui font ça. Et puis derrière, finissent toujours par appeler un professionnel.
0: On embrasse le roi Merlin, c'est un exemple qu'on a donné. On n'a rien contre le roi Merlin, bien au contraire. Voilà. Moi, j'ai ma carte le roi Merlin, c'est pour dire à quel point j'aime bien le roi Merlin. Alors là, il y a aucun problème. Donc, on appelle bien un pro, mais ça coûte combien de vous faire venir à la maison? C'est combien, par exemple, chez vous?
3: Tout dépend en fait de quel type de logement. Si on est sur un appartement, par exemple, sur un studio, donc une intervention, ça se passe en deux traitements, donc deux traitements. Avec 15 jours d'intervalle. D'accord, par exemple pour un traitement chimique. Et à ce moment-là, pour un studio, on serait aux alentours des un peu moins de 300 euros TTC pour les deux passages.
0: Voilà, mais il vaut mieux faire ça et s'en débarrasser de bonne fois pour toutes, parce que sinon, ça peut nous pourrir la vie. Hein. J'imagine que vous devez parfois avoir des histoires qui doivent aller dans ce sens-là. Ouais. Restez une seconde avec nous, mon cher Abdelghani. Je vous présente Cédric. Ça va, Cédric?
1: Oui, ça va super. Et toi,
0: Ça va très très bien, mon Cédric. Tu nous appelles d'où?
1: J'appelle de Puteaux, à côté de Paris, pas très loin.
0: Ah, très bien, oui, Puteaux, à côté de Paris. Me dis pas que t'as eu des galères de punaise.
1: Eh ben si, j'appelle pour ça, ouais, justement. J'en ai eu, ouais. J'en ai eu, c'était l'an dernier, tu vois, tout ça. Et c'était bien casse-pied.
0: Alors, comment tu t'en es aperçu? Est-ce que tu penses que tu les as ramenés de voyage? Et comment t'as fait pour t'en débarrasser?
1: Non, je sais comment elles sont apparues, en fait. Je devais changer d'appartement et sur un site de location d'appartement, j'ai trouvé un bel appartement standing, tout refait, tout neuf, stylé. Trop content, j'aménage et je pose les valises et puis même pas une semaine après, ça me gratte, je vois des piqûres, des trucs rouges. Alors c'était bizarre et puis je me suis dit, j'espère que c'est pas les punaises. Et ben si, c'était ça.
0: Oh là là. Donc, du coup, t'as fait comment?
1: Comme disait le témoignage de l'invité, j'ai fait des traitements donc chimiques, j'en ai fait deux, mais en fait je t'avoue c'était galère parce que en plus pendant deux mois je me suis isolé, c'est-à-dire que je pouvais pas dormir chez moi. Et puis j'ai évité de voir les amis, en fait, tu sais, les proches.
0: C'était un peu t'es un peu gêné, puis t'as peur de leur transmettre le truc aussi, on sait jamais quoi.
1: Tout à fait, ouais. Donc ça c'était un moment dur et aujourd'hui ça me laisse des traumas, quoi. Enfin, j'ai une blessure, tu vois, je me dis, qu'est-ce que c'est?
0: Voilà. Et dis-moi, les traitements, tu l'as fait toi-même ou t'avais fait venir un pro? Comment ça s'était passé à la maison?
1: Je me suis pas embêté. Je me suis dit, je fais venir un pro, en fait, tout simplement. Au moins, ce sera plus efficace,
0: Bon, effectivement, mais c'est vrai qu'après, ça laisse des trucs dans la tête. Hein. Tu deviens un peu zinzin avec cette affaire. Cédric, merci beaucoup d'être passé nous voir. Donc, je confirme que si tu m'invites chez toi, je ne viens pas. C'est ça, hein?
1: Maintenant,
0: je viens.
1: Est-ce que je peux passer un petit bonjour à deux personnes qui sont chez moi? Il m'écoute à la radio, là, je me suis isolé. Et je fais un gros bisou à Charline et à Noé.
0: Charline et Noé, notre part. Et puis, tu viens me voir un jour à la maison de la radio, d'accord? Passe-nous voir un week-end avec les enfants. Ça me ferait trop plaisir de te voir, d'accord?
1: Super, ça marche.
0: Je vous embrasse tous les trois. Ciao, ciao. Abdelghani, merci beaucoup d'être passé nous voir aussi ce dimanche. Donc voilà, on fait appel à un pro, il vaut mieux faire ça, parce que vous voyez les traumas que ça laisse chez les gens. Et puis vous me disiez hors antenne, mon cher Abdelghani, que là, avec la chaleur, c'est les cafards. Les cafards adorent la chaleur aussi. Voilà mes amis, bon appétit à tous si vous êtes à table. Et merci beaucoup Abdelghani. Leb Nagria, de la société Aleb Habitation, gérant de la société Aleb Habitation à Marseille. Voilà, vous traquez les punaises de lit dans toutes les Bouches du Rhône. Voilà mes amis. Allez, si vous aimez Yann Muller avec les Oies Sauvages, ça tombe bien parce qu'il est là.
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1: De retour ici, c'est Willy, bien déjeuner chez vous en direct tout cet été, la pause fraîcheur du week-end, les samedis et les dimanches entre midi et 13h. Alors vite comme ce sont les 5 dernières minutes, terminons par cette bonne initiative. Bonjour Nathalie Huertas. J'adore ce nom, hein. C'est jardin en espagnol, Huertas?
2: Tout à fait, tout à fait.
1: Mais j'adore. Jardin. Bienvenue, ma chère Nathalie. Vous êtes, vous êtes la présidente de l'association Initiative et Éducation de la Jeunesse à l'Environnement. On va parler dans un instant de cette initiative Éco-Geste. Mais d'abord, votre association, c'est quoi? Vous y faites quoi de manière générale? On a compris un peu dans l'intitulé.
2: En manière générale, on sensibilise le grand public, les scolaires, enfin, tout humain qui... Voilà, tous les humains. Voilà. On essaie de faire un maximum de sensibilisation.
1: Voilà,
2: sur l'environnement marin et littoral.
1: Voilà. Et donc cet été, on a vu, on voit des jeunes sur certaines plages ou dans la mer, à bord de petits bateaux, avec des t-shirts verts, éco-gestes, vivre et respecter la mer au quotidien. Vous allez à la rencontre des plaisanciers et vous leur dites quoi?
2: Eh bien, on leur dit exactement ce qu'il y a sous l'eau.
1: Ouais, il y a quoi alors sous l'eau?
2: Parce que le bateau, c'est bien beau, c'est un loisir, mais c'est un loisir qui pollue un peu et qui... vous savez, nous avons beaucoup d'herbiers de Posidonie, hein, sur le bord de la Méditerranée, et donc l'ancrage est détruit absolument tout.
1: Alors, attendez, Nathalie, c'est quoi la Posidonie? C'est quoi Posidonie?
2: La Posidonie, c'est une espèce de prairie sous-marine, c'est une nurserie. Voilà, c'est une nurserie, et puis il faut la préserver parce qu'elle est protégée déjà.
1: Ouais.
2: Voilà, donc on essaie de sensibiliser les plaisanciers en mer.
1: Ouais.
2: On sensibilise aussi sur les ports, dans les sociétés nautiques, les accastilleurs, tous les professionnels de la mer.
1: Voilà.
2: Et c'est vrai que il n'y a pas que la campagne Ecogeste, c'est la campagne Infomer aussi, qui est sa sœur jumelle. Hein.
1: Voilà. Oui, mais moi j'aime bien Ecogeste, alors ça sera vous, et puis c'est tout, ma chère.
2: Sur Éco-Geste, alors.
1: Donc, vous allez voir donc les plaisanciers sur leur bateau, par exemple, voilà. Et puis vous leur demandez quoi, c'est quoi leurs habitudes, etc., pour voir s'il y a des choses à améliorer.
2: Absolument, il y a un questionnaire, il y a un questionnaire. Ouais. Nous leur posons les questions en disant déjà on voit le bateau parce qu'on fait quand même des statistiques, hein, le nombre de personnes sur le bateau, des adultes, des enfants, voilà. Donc on travaille main dans la main. Parce que moi, je suis située entre Corbière, Marseille et Côte-Bleue, Port-Saint-Louis.
1: Ouais.
2: Et on travaille maintenant.

0: Avec le parc marin de la Côte Bleue, donc les statistiques, quand nous sommes en mer, nous notons tout. Mmh. Et puis après, si vous voulez, toutes ces statistiques servent aux collectivités, aux communes, servent à tout le monde. En gros, on fait une grande étude d'été ouais. sur la mer. Et sur les ponts, voilà.
1: Voilà. Alors, Éco-Gest donc existe puisque vous parliez de
0: depuis 2001.
1: Voilà, en Méditerranée, mais aussi en Bretagne et depuis 2 ans dans la Manche.
0: Tout à fait. Et en Occitanie aussi.
1: Et en Occitanie, voilà. D'une manière générale, ma chère Nathalie, de ce que vous oui. en voyez, de ce que vous en savez, est-ce que vous oui. avez l'impression que les gens font un petit peu plus attention à l'état de la mer ou bof? Vous pouvez dire la vérité, Nathalie, allez-y.
0: Oui. Non, vous inquiétez pas, hein, je suis tout de bon. Hein.
1: Vas-y, Nathalie.
0: Les locaux sont sensibilisés parce que nous ouais. les voyons toutes les années.
1: Et voilà.
0: C'est-à-dire, ils n'en croient pas, ils sont carrément à la traîne, comme ils disent, ouais. ils pêchent comme ça. Ouais. Maintenant, on a les touristes qui arrivent, qui ne comprennent ouais. rien sur un bateau et qui font du n'importe quoi. Bon, ouais. le désavantage qu'il y a, c'est que les loueurs de bateaux, ils n'expliquent pas grand-chose.
1: Voilà, ils n'expliquent pas grand-chose aussi.
0: Voilà. Ouais. Voilà, tout à fait. Donc, à mon avis, vu que c'est une initiative collective et motivée par les passionnés, parce qu'il faut être passionné hein, pour faire ce que nous mmh. faisons, parce que mmh. en ce moment, vous voyez, 40 au soleil, ouais, ouais. je vous dis pas. Hein. Donc, je crois qu'il faudrait que déjà les professionnels de la mer, quand ils louent des bateaux, ils expliquent un peu ce qu'il y a sous l'eau.
1: C'est ça, ouais, peut-être qu'il faudrait obliger ça, non ? Il ne pourrait pas y avoir une espèce de loi qui obligerait le truc
0: Oui, oui, il peut y avoir des obligations, ouais. mais finalement, vous savez, l'économie surplombe l'écologie. Hein, nous avons un grave souci, parce que quand le réseau mer, la région sud et l'agence de l'eau ont mis en place ces campagnes en 2001, on avait des scientifiques, on avait des propriétaires de ouais. gros bateaux, on avait plein de gens qui étaient motivés et puis ça éclate au fil des années. Hein.
1: Donc ça s'appelle Éco-Gest. Là c'est terminé pour cette année la campagne ou vous êtes encore sur le terrain?
0: Jusqu'à fin août, début septembre, tant qu'il fait beau, parce que si vous avez des intempéries, on récupère en septembre, et puis voilà, autrement, c'est une campagne qui sensibilise, et les trois quarts des personnes qui sont sensibilisées sur les bateaux, ils sont très réceptifs.
1: Voilà. Merci beaucoup, voilà, donc ça s'appelle Éco-Gest. Merci Nathalie Huertas, Nathalie Jardin en espagnol, présidente de l'association Initiative et éducation de la jeunesse à l'environnement, et bravo donc à tous les bénévoles qui donnent chaque été de bons conseils à tous ceux qui prennent la mer. Merci Nathalie.
0: Merci à vous, au revoir.
1: Allez, jingle, allons-y.
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1: Voilà, on dit toujours les gens du Sud, ils sont un petit peu. C'est l'apéro, c'est nonchalant, mais ils sont mous. Patricia, elle est là, ma Patricia?
5: Oui, je suis là,
1: Patricia, tu sais qu'il est 12h59 et qu'à cette heure-ci, je dois donner le nom de la gagnante ou du gagnant de cette carte carburant d'une valeur de 200 euros. Si tu me dis encore un truc très sympa, la carte, elle est à toi. Mais vraiment, je veux que tu me dises un truc extraordinaire, vas-y. Que tu n'as jamais dit à aucun homme. Tu l'as jamais dit à un homme à part à moi, vas-y.
5: Très bien, tu as la voix la plus mélodieuse de la radio française.
1: Ouf. Bon, je crois que c'est bon. Ça passe, non?
5: C'est bon? Ouais.
1: Allez, c'est bon, ça passe. Bravo!
5: Génial! Merci beaucoup, Winnie.
1: Je suis capable de dire n'importe quoi pour gagner une carte carburant. Bravo, ma Patricia, je t'embrasse fort. Merci infiniment.
5: Merci beaucoup, Winnie.
1: Voilà, mes amis, c'est fini pour aujourd'hui. Oh là là! Et rendez-vous la semaine prochaine, toute la saison qui arrive. On se voit entre midi et 13h30.
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3: Bonjour et bienvenue dans votre magazine Ma France, par ici les économies. Notre objectif chaque semaine, vous redonner du pouvoir d'achat. Aujourd'hui, on va parler de nos appareils électriques et électroniques. Comment les réparer ? Faut-il toujours les réparer ? Quelles aides existent ? On va tout vous dire avec notre invité. Bonjour Donatien Drilon.
4: Bonjour.
3: Vous êtes porte-parole d'Écosystème en charge de la sensibilisation. Et justement, votre mission chez Écosystème, qui est un éco-organisme d'ailleurs financé par la petite contribution qu'on paye quand on achète des appareils neufs, c'est soutenir la réparation des appareils électriques et électroniques. C'est votre mission ?
4: Tout à fait.
3: Voilà, alors au moins vous êtes la bonne personne et vous êtes au bon endroit. On a une première question pour vous d'un auditeur.
5: Bonjour, je m'appelle Julien, j'habite à Marseille. Mon ordinateur vient de tomber en panne. Je souhaite le faire réparer. Je voulais savoir comment marchait le bonus réparation et combien cela me coûterait. Merci.
3: Donatien Drilon, faire réparer un ordinateur et profiter du bonus réparation, c'est possible ? Oui, non, comment on fait ?
6: Oui, c'est possible. Et pour bénéficier du bonus réparation, il faut se rendre chez un réparateur qui est labellisé Calirépar. Alors c'est très simple. Vous allez sur le site écosystème.eco, vous appuyez sur le bouton réparer, vous tapez le nom de votre appareil, donc en l'occurrence un ordinateur, vous rentrez votre code postal et là vous allez avoir une liste de réparateurs qui sont donc référencés et qui ont la compétence pour réparer votre ordinateur. Alors vous verrez aussi que est indiqué le montant de l'éco-participation. Pour un ordinateur portable, c'est 50 euros.
3: Ah ouais, c'est pas l'éco-participation, c'est le bonus réparation.
6: Le bonus réparation, oui. Tout à fait.
3: 50 euros. Donc ça, Julien peut avoir 50 euros pour faire réparer son ordinateur.
6: Tout à fait. Alors, okay. Ce qui est important, c'est que l'ordinateur ne soit pas sous garantie. Puisque s'il est sous garantie, oui. Il est pris en charge par la garantie, bien
3: logique.
6: Entendu. Et donc, il va venir chez son réparateur qui va lui faire un diagnostic, un devis. Et ce qui est intéressant, c'est qu'on bénéficie automatiquement donc, de ce bonus réparation. Il n'y a pas de démarche à faire.
3: Ah oui, voilà. C'est-à-dire que. Et ça va être déduit de la facture directement ?
6: Déduit directement de la facture.
3: Ok, donc le réparateur, lui, touchera l'argent par ailleurs. C'est sa procédure à lui.
6: Exactement.
3: On s'en occupe pas.
6: Exactement.
3: Ok. On va s'intéresser aujourd'hui aux appareils électriques, électroniques. Le bonus réparation, ça marche pour plein d'autres objets du quotidien.
6: Tout à fait. Ça marche pour aussi bien des petits électroménagers, du gros électroménager, d'électronique grand public, mais également, on pense moins à ça, mais vous avez les appareils d'outillage, jardinage, vous avez les instruments de musique.
3: Ah oui.
6: Donc, tout à fait. Tout ce qui fonctionne, en fait, sur secteur est pris en charge. Vous avez 71 catégories d'appareils électriques qui sont pris en charge par le bonus réparation.
3: Et ces 50 euros, c'est la moyenne à peu près du bonus. Ça varie en fonction
6: Ça varie, oui. Pour un petit appareil, pour un grille-pain, vous êtes à 15 euros pour une télévision. Le maximum, c'est 60 euros.
3: Et je crois qu'on peut même faire réparer son iPhone, enfin son smartphone, disons, s'il est abîmé.
6: Tout à fait. Ouais. Si vous avez, par exemple, l'écran qui est cassé, si vous avez un problème de batterie, vous avez le bonus qui est à 25 euros.
3: Bon, c'est toujours ça de prix. Ça donne un petit coup de pouce. Vous nous avez dit, il faut que le réparateur ou la réparatrice soit labellisé Calirépar. Il y en a quand même beaucoup. On en trouve près de chez soi ?
6: Ouais, il y en a beaucoup. Il y a pratiquement 8000 points de réparation Calirépar.
3: Okay.
6: Donc, vous devriez en trouver un près de chez vous.
3: On va commencer cette émission par la réparation par des professionnels. Et puis, on va voir après comment faire soi-même, même si on n'est pas très bricoleur. On a des trucs et astuces. C'est important, si on veut que les gens réparent plus spontanément, Donatien, qu'on leur explique que c'est intéressant sur le plan financier et qu'ils peuvent avoir confiance dans des professionnels. Mais alors, comment trouver des pros de confiance si, par exemple, on a pas de professionnel labellisé Calirépar près de chez soi? Comment on reconnaît quelqu'un de sérieux de quelqu'un qui l'est pas?
6: Bah, ça a été quand même tout le travail qu'on a entrepris, parce qu'effectivement, vous avez raison, c'était un petit peu, il y a deux freins à la réparation. Hein. Ouais. Il y a un frein économique, bien sûr, mais il y avait un problème de confiance aussi. Lorsqu'on interrogeait les Français en 2020-2021, avant de mettre en place hein, ce dispositif, il y avait un problème de confiance. Donc c'est pour ça qu'on a voulu mettre en place ce label qui va effectivement référencer des réparateurs sur leurs compétences techniques. Parce qu'on a affaire à des appareils qui sont dangereux, hein, c'est de l'électricité, donc il faut avoir ses compétences techniques, et puis il faut avoir l'outillage qui va bien. Alors vous avez bien sûr tout un tas de réparateurs qui sont soit des réparateurs indépendants, soit le réseau de réparateurs qu'on connaît bien, des grandes enseignes. Certains d'entre eux sont d'ailleurs finalement référencés par les marques. Donc, je pense que on peut prendre des renseignements là-dessus. Voilà. Okay. Est-ce qu'ils connaissent les marques? Est-ce qu'ils ont des spécialités? Ce qu'il faut quand même savoir, c'est que un réparateur peut pas tout réparer. C'est-à-dire que il y a des compétences spécifiques.
3: Je vais donner un exemple. Donc, quand on voit un réparateur, je répare tout.
6: C'est quand même plus rare. Okay. Donc, à part des très grandes enseignes qui font tout. Mais globalement, je vous donne un exemple. Pour réparer un appareil de froid, il faut avoir des habilitations particulières. Tout le monde n'est pas capable de le faire.
4: Donc, un frigo, un congélateur, ce genre de choses. Ouais. Okay. Très clair.
3: Labellisé Cali Répare, donc là, c'est un gage de confiance. S'il n'est pas labellisé, donc il peut être éventuellement rattaché à des marques ou être habilité, agréé d'une certaine façon. On peut regarder les avis aussi. Hein,
6: ça... Exactement, le bouche à oreille. Voilà.
3: Ouais. OK. Faut peut-être le rappeler, faire réparer un objet, c'est un bon plan budget, c'est aussi bon pour la planète parce qu'on fait durer les choses et ça c'est excellent, mais c'est un bon plan budget la plupart du temps. Quelle est la limite finalement, la frontière entre je fais réparer ou je rachète?
6: Alors, c'est vrai que c'est toujours la question qu'on se pose. Ah oui. Quand un appareil tombe en panne, voilà. Moi, ce que je peux vous dire, c'est que ce qu'on observe chez les professionnels, on observe des... Vous voyez, on sait à peu près à quel âge, en fait, les appareils arrivent pour se faire réparer. Si je prends le cas d'un lave-linge, par exemple, on voit que les observatoires montrent qu'un lave-linge, en moyenne, va être réparé à l'âge de 6 ou 7 ans.
3: Oui. D'accord.
6: Et nous, écosystème, on sait aussi, puisqu'on récupère les appareils en fin de vie, quand vous déposez un appareil dans une déchetterie ou chez votre réparateur qui va le reprendre ou chez votre distributeur, eh ben nous, on les récupère à la fin quand ils sont en fin de vie. Et on va essayer de les dater. On va regarder. Et nous, on sait que, par exemple, toujours pour un lave-linge, vous voyez, la moyenne d'âge d'un lave-linge qu'on récupère, il a 13 ans à peu près. Donc, vous voyez, si votre appareil à 7 ans, ça vaut le coup de le réparer. Vous allez pouvoir prolonger sa vie de 5 ou 6 ans. Donc, ça vaut vraiment le coup.
3: On va en reparler de cette espérance de vie des appareils, parce que c'est vrai que c'est un point de repère, hein, finalement, pour se dire, est-ce que j'essaye de le faire durer encore un peu plus, ou alors est-ce qu'il est vraiment arrivé au bout de son cycle de vie? Donatien Drilon, vous êtes porte-parole d'Écosystème en charge de la sensibilisation. Est-ce que tout se répare quand on parle d'appareils électriques ou électroniques?
6: Globalement, voilà, tout ce qui peut se démonter se répare. Hein. C'est évident, quand vous avez des tout petits équipements qui sont collés, etc., c'est très difficile à démonter. Mais quand même, globalement, maintenant, tout ce qui se démonte se répare. Et d'ailleurs, vous avez vu que vous avez des petits indices qui sont apparus, l'indice de réparabilité, l'indice de durabilité.
3: Ah oui, alors ça, c'est nouveau. C'est relativement récent.
6: C'est relativement récent.
3: À quoi ça nous sert concrètement?
6: Ça nous sert justement à avoir une indication sur, vous voyez, la capacité de l'appareil à être réparé, la disponibilité des pièces. Donc voilà, ça c'est un indicateur important à prendre en compte dès l'achat d'un appareil lorsqu'on veut se dire est-ce qu'il sera réparable ou pas.
3: Je voudrais qu'on revienne rapidement sur le choix des réparateurs. Est-ce que vous nous conseillez de faire peut-être deux ou trois devis, de comparer un petit peu? Bon, comparaison n'est pas raison, mais quand même c'est un indicateur, non?
6: C'est important, oui, tout à fait.
3: Faut pas hésiter.
6: Ouais.
3: Ok. L'espérance de vie des appareils, vous en parliez justement. Certaines entreprises partagent leur expérience, donc il y a la vôtre puisque vous récupérez ces appareils et vous essayez de leur donner une seconde vie. Vous voyez un peu leur état en fonction de leur âge. Et puis il y a le baromètre. J'ai vu le baromètre Fnac Darty. Qu'est-ce qui nous a appris ce baromètre?
6: C'est justement ça. Il nous a appris. C'est assez intéressant puisqu'effectivement ils vont regarder. Ils réparent énormément d'appareils chaque année et ils vont regarder l'âge moyen des appareils qui sont réparés. Donc ça nous donne une bonne indication hein, sur. Vous pouvez vraiment regarder parce que c'est classé en plus par catégorie d'appareils. Mm-hmm. Vous avez donc la moyenne d'âge des télés réparés, des lave-linges, des frigos, des petits électros. Et donc c'est intéressant de voir finalement cette durée moyenne qui est observée.
3: Et vous en avez justement d'autres petites durées là, comme ça en tête des durées moyennes. Vous nous avez donné celle du, c'était le lave-linge, je crois, où on arrivait à pousser à plus de 10 ans,
6: ouais,
3: avec une réparation à 6-7 ans.
6: Ouais, je sais que le frigo, c'est un petit peu plus. Le frigo, la moyenne de réparation sur un frigo, on va plutôt être sur 8-9 ans, alors que nous, on récupère des frigos qui ont 17 ans en moyenne.
3: Ah oui,
6: okay, ça, c'est un appareil qui dure
3: donc
6: très longtemps.
3: Donc un frigo, c'est un appareil qui dure très longtemps, ouais. Non, mais c'est bon à savoir, voilà. Donc ça, c'est le baromètre Fnac Darty. Je voudrais m'adresser maintenant à toutes celles et ceux qui, comme moi, hein, je vais vous le dire, aimeraient bien réparer davantage, notamment pour des questions budget, des questions environnementales, mais qui ne sont pas très doués. Alors, il y a peut-être une solution. Bonjour Muriel.
7: Bonjour Valère.
3: Vous êtes bénévole ou dans un Repair Café hein, à Mont-de-Marsan? Mais c'est quoi un Repair Café? Vous pouvez nous rappeler?
7: Un Repair Café, ben comme son nom l'indique, c'est un endroit où on fait des réparations de petits objets pour leur donner une deuxième vie et où on peut boire un café et manger des pâtisseries ben en attendant son tour pour faire réparer ses affaires ou tout simplement pour partager un moment de convivialité.
3: Donc vous êtes dans un café existant et puis vous vous greffez là quoi une fois par mois donc pour que des gens comme moi, comme n'importe qui, puissent venir avec son appareil en espérant le faire réparer, c'est ça?
7: Oui, on n'est pas dans un café existant, on est dans un local, chez nous c'est à la maison éco-citoyenne des Landes,
3: okay.
7: Donc on est dans un local qui partage la même éthique que le Repair Café, qui nous chapeaute d'ailleurs, où on a plusieurs salles de réparation avec un accueil, où on pèse des objets quand les gens les apportent, pour savoir le poids qu'on va réparer, qu'on va sauver de la déchetterie. Et puis après, ben il y a une mini salle d'attente là, avec des fauteuils de récup où les gens avec leur objet attendent. Et puis le réparateur, quand il est disponible, il vient chercher la personne avec son objet. Puis c'est une réparation à quatre mains en fait.
3: Non, mais ce qui est génial, voilà, c'est que vous faites participer les clients avec des gros guillemets hein, oui. Pour la réparation. Donc on apprend aussi à réparer, on découvre cet univers de la réparation. Ça coûte, pour ainsi dire, rien, sinon peut-être de boire un café ou d'acheter une pâtisserie. Muriel, vous avez découvert cet univers en devenant bénévole, finalement. Ça vous a saisi, cet univers de la réparation?
7: Alors moi, j'interviens en couture, parce qu'en réparation, je suis pas trop douée. Comme moi je vis seule, c'est bien d'avoir des potes qui peuvent réparer mon petit électroménager aussi. Moi, j'interviens en couture et puis à l'accueil aussi. Mais c'est aussi le côté convivial, rencontrer du monde, puis rendre service, quoi, tout simplement.
3: Oui, bien sûr. Donatien, j'imagine que les Repair Café, vous connaissez. Voilà encore une autre alternative, mais hyper intéressante pour mettre un pied dans la porte et faire réparer plutôt que racheter.
6: Tout à fait, parce qu'en fait, quand on interroge les Français, vous voyez, il y en a 91% qui ont une bonne image de la réparation, mais il n'y en a que 27% qui passent à l'action. Alors on s'est dit, il faut leur permettre de faire une expérience de réparation, et c'est pour ça que ces initiatives sont vraiment formidables. Il y en a, alors vous avez vu que c'est les Journées Nationales de la Réparation, à partir d'aujourd'hui, il y a beaucoup de Repair Café qui vont participer ces journées. Donc moi, j'invite vraiment tout le monde à aller faire un tour parce que il faut vivre cette expérience pour voir qu'effectivement la réparation ça marche.
3: Merci beaucoup Muriel en tout cas et bonne future réparation en couture donc pour vous. C'est ça.
7: Oui, merci hein. Et puis longue vie au Repair Café.
3: C'est ça. Pour vous, c'est à Mont-de-Marsan et j'en profite pour partager le site des Repair Café de France, c'est repaircafé.org. Et puis je vous rappelle aussi, chères auditrices, auditeurs, qu'on est là pour vous aider. Vous avez un mail, vous nous écrivez, vous nous posez des questions, vous nous suggérez des sujets. C'est vous qui décidez. Par ici, leséconomies@radiofrance.com, c'est le mail. Donatien Drilon, porte-parole d'Écosystème en charge de la sensibilisation. On va essayer de réparer nous-mêmes maintenant. Et peut-être qu'avant qu'il y ait besoin d'une réparation, il y a un enjeu d'entretien des appareils, tout simplement les bons usages.
6: Ouais, les bons usages, c'est très important. Ça, les fabricants vous le liront jamais assez. C'est vraiment un sujet. Il y a beaucoup d'appareils qui arrivent, qui sont soi-disant en panne, mais tout simplement parce qu'ils ont eu un problème d'entretien. Vous savez, on oublie de vider un filtre, par exemple, ou nettoyer un filtre sur un aspirateur. Ça arrive assez souvent. Vous avez aussi le phénomène, vous savez, sur les lave-linges aussi. Vous avez un petit filtre en bas, donc il y a des choses qui se coincent dedans.
3: Un petit capot à ouvrir.
6: Voilà, un petit capot à ouvrir. Un petit, voilà. Donc là, vous avez des pièces. On retrouve des pièces. Tout un tas de choses qui viennent viennent se coincer dedans et qui viennent donc poser un problème sur la pompe de vidange. Donc voilà, l'entretien c'est très très important et vous pouvez retrouver d'ailleurs des conseils d'entretien sur le site du GIFAM, G-I-F-A-M. C'est tous les conseils validés par les fabricants, donc vous pouvez pas vous tromper.
3: Et les fabricants nous donnent aussi des notices, on les ouvre pas assez, que ce soit pour l'entretien d'ailleurs ou pour les premiers gestes de réparation. C'est hyper important la notice, hein.
6: Hyper important, ça c'est vraiment un sujet. Dès que vous avez un problème avec votre appareil, s'il vous plaît, allez regarder la notice, parce qu'il va y avoir des conseils spécifiques à votre appareil.
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3: En version magazine, le thème aujourd'hui, appareils électriques et électroniques, comment les réparer pour faire des économies. Donatien Drilon est porte-parole d'Écosystème en charge de la sensibilisation. Il est avec nous en studio et Geoffroy Malater, fondateur de Spareka, nous rejoint. Bonjour Geoffroy.
8: Bonjour Valère.
3: Spareka, en quelques mots, vous pouvez nous faire les présentations?
8: Bien sûr, Spareka, c'est la plateforme de réparation pour aider le consommateur à réparer lui-même ses appareils électroménagers principalement, mais de toute la maison et du jardin. Et on va accompagner le client avec des contenus sur notre site internet, des tutos, mais aussi des visios avec des techniciens et tout un catalogue de pièces détachées pour qu'il puisse identifier l'origine de sa panne et réparer lui-même.
3: Ok, donc on trouve à la fois des explications, de l'accompagnement, et puis quand on a compris éventuellement d'où venait la panne, la pièce détachée pour réparer l'appareil et le faire durer.
8: Vous avez compris, et ça coûte 3 fois moins cher qu'une réparation normale. Une réparation chez nous coûte en moyenne 40 euros, et dans 65% des cas, vous allez même pouvoir réparer votre appareil sans pièce détachée grâce à l'accompagnement qu'on va vous donner.
3: Et l'accompagnement, il est payant ?
8: Alors l'accompagnement, il est payant en effet, et si on arrive à vous accompagner jusqu'à la réparation, cet accompagnement, il est pris en charge par le bonus réparation.
3: Ah voilà, donc c'est quand même plutôt malin. Dites-moi Geoffroy, est-ce qu'il y a quand même des appareils qu'il vaut mieux ne pas réparer parce que c'est dangereux, il y a des enjeux de sécurité et on n'y touche pas ?
8: Bien sûr, il y a des enjeux de sécurité à partir du moment où on va opérer sur des appareils électriques. Donc il y a un sujet avec l'électricité, avec les chocs électriques. Donc dans chacune de nos interventions, dans chacun de nos tutos, dans chacune de nos visios, on commence par rappeler les règles de sécurité qui est de débrancher l'appareil. Ensuite, la plupart des appareils ne sont pas dangereux une fois qu'ils sont débranchés, et on peut très facilement rentrer à l'intérieur de l'appareil et faire les différentes manipulations qu'on recommande. Il n'y a jamais eu de problème. Il y a un appareil pour lequel il peut y avoir des précautions à prendre, qui est le micro-ondes, sur lequel, en effet, il y a une espèce d'accumulation à un endroit d'énergie magnétique qui amène à ce qui est un petit peu de danger. Donc, du coup, on est très attentif avec cette typologie d'appareil. Pour tous les autres, c'est un problème.
3: Oui, Donatien, vous m'en aviez parlé de ça. Le micro-ondes, faut faire gaffe.
6: Ouais, il faut faire très attention. Là, comme le dit Geoffroy, effectivement, il y a un vrai sujet là-dessus. Il y a un condensateur qui peut accumuler beaucoup d'électricité. Il y a des risques de choc électrique très très fort.
3: Geoffroy Malater, fondateur de Spareka, d'où viennent vos pièces détachées ?
8: Alors écoutez, nos pièces détachées viennent des fabricants de manière générale, et donc à peu près à 85%, et on a 15% de nos pièces détachées qui viennent de revendeurs de pièces détachées issues de l'économie circulaire. Donc ce sont des vendeurs. Vous savez que nous, on est une marketplace, donc on a des vendeurs qui vendent sur notre site internet spareka.fr, et une partie de ces vendeurs vont récupérer des pièces détachées dans des machines qui n'ont plus vocation à être utilisées, vont reconditionner ces pièces détachées et les revendre à des particuliers, souvent à des tarifs qui sont 30% inférieurs au prix d'un matériel neuf, et qui sont qui fonctionnent parfaitement bien, sur lequel ils ont la même garantie que sur le matériel neuf. Donc 15% de nos pièces, ce sont ce qu'on appelle des PIEC, des pièces issues de l'économie circulaire.
3: Merci beaucoup, Geoffroy Malater, fondateur donc de Spareka, S-P-A-R-E-K-A, c'est sur spareka.fr. Merci et bravo pour cette initiative. Vous la connaissiez, Donatien Drilon, porte-parole d'Écosystème?
6: Alors nous la connaissons, et effectivement Spareka est labellisé Cali Répare. Ouais. Donc comme vous
3: c'est un bon moyen quand même pour se débrouiller.
6: Bien sûr, sans, je pense qu'il faut avoir il faut se sentir quand même à l'aise, faut avoir un peu d'outillage, mais effectivement moi je trouve que quand vous avez pas toujours un réparateur près de chez soi et que vous vous sentez bricoleur, c'est très bien fait effectivement.
3: Voilà, un bon moyen, mais on le retient quand même, le micro-ondes, limite on ne touche pas.
6: Ouais.
3: On l'amène chez un réparateur et c'est lui qui...
6: C'est peut-être plus prudent.
3: Allez, ça marche. Donatien Drilon, vous êtes porte-parole d'Écosystème en charge de la sensibilisation. Avant de nous quitter, vous allez vous prêter au jeu de notre quiz. On a besoin d'avoir les idées bien claires sur ce thème. de la réparation des objets électriques et électroniques. Première question, c'est compliqué de bénéficier du bonus réparation ?
6: C'est très facile. Vous allez sur le site ecosystem.eco, vous choisissez votre réparateur, vous apportez votre appareil et il va vous faire bénéficier automatiquement du bonus réparation.
3: C'est déduit de la facture. Le tout, c'est labellisé Calirépar et ensuite ça se fait tout seul.
6: Voilà.
3: C'est noté. N'importe quel réparateur peut obtenir le label Calirépar ?
6: Il faut passer, pas n'importe lequel, il faut être habilité, il faut être référencé. Et donc, il y en a déjà plus de 8000, c'est en cours. Hein. Tous les jours, on a de nouveaux réparateurs qui joignent le réseau.
3: En creux, ma question était, c'est un peu un gage de sérieux, le label Calirépar ?
6: C'est un gage de confiance, effectivement.
3: Okay. Un micro-ondes en panne, donc on ne touche pas.
6: Non, on ne touche pas, c'est un appareil dangereux.
3: Est-ce que c'est dangereux de réparer soi-même un appareil électrique ou électronique ?
6: Non, c'est pas dangereux si on suit les bonnes recommandations, c'est-à-dire on commence par débrancher son appareil et puis ensuite on va suivre tous les principes, toutes les précautions et avec un bon tuto, on peut le faire à condition d'avoir quand même déjà une âme de bricoleur.
3: Si j'ai mon ordinateur qui est en panne ou qui rame, comme on dit, vraiment il n'avance plus, je le change, ça se change pas, ça se répare pas un ordinateur ?
6: Un ordinateur, ça se répare. Comme tout appareil électrique électronique, ça se répare. Et d'ailleurs, vous avez le droit également à un bonus réparation sur votre ordinateur.
3: Réparer, c'est économique et écologique, c'est vrai ?
6: Mais c'est vrai. Le plus important, c'est d'éviter de produire un déchet. Vous savez que 80% de l'impact carbone sur le cycle de vie d'un appareil, c'est sa production. Donc si on peut repousser sa production, c'est mieux, c'est bon pour l'environnement.
3: Merci Donatien Drillon pour vos éclairages. J'espère que vous avez voyé plus clair, vous qui nous avez écouté sur votre radio locale ici. 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
1: Il y a près de 3 millions de personnes qui visitent chaque année le Mont-Saint-Michel. C'est le site le plus fréquenté de Normandie. Sur le mont trône une abbaye millénaire, et c'est aujourd'hui encore un lieu de pèlerinage très prisé par les chrétiens. Le Mont-Saint-Michel, c'est également un village, mais un village classé au patrimoine mondial de l'UNESCO, le plus illustre îlot de pierre cerné par la mer. Mais moi, je vais vous donner envie de découvrir autrement ce célèbre Mont-Saint-Michel. Depuis 2015, après de gigantesques travaux, la faune sauvage qui l'entoure a retrouvé une place de choix dans la baie du Mont. Et à la fin de cet épisode, vous verrez qu'en étant très observateur, vous pourrez trouver un trésor, un bijou, un collier plus précisément, mais unique en son genre. Je m'appelle Yannick Leflo et je suis animateur à Issy-Cotentin. Toute ma famille paternelle est bretonne, mais c'est en Normandie que j'ai grandi. C'est très important pour la suite. J'adore le Mont-Saint-Michel et sa baie parce que c'est un de mes plus beaux souvenirs d'enfance. Je l'aime aussi parce qu'il est une des silhouettes marquantes de mon territoire. Parce qu'il est à la limite entre les deux régions, il est au cœur d'une drôle de bataille qui oppose les Normands et les Bretons. Chacun se l'approprie. Une petite bataille qui au final nous rapproche plus qu'elle nous oppose. Mais disons-le quand même, le Mont est en Normandie. Bienvenue dans Partir, au Mont-Saint-Michel, le retour de la faune sauvage. Notre point de départ, c'est la magnifique porte principale du Mont-Saint-Michel, avec son pont-levis, ses meurtrières, ses tours, car depuis le Moyen-Âge, le Mont-Saint-Michel a dû se protéger des envahisseurs. En avançant dans la première cour du Mont, on est cerné par les habitations médiévales. Vous avez l'impression de rentrer dans un décor de film. Derrière la seconde porte se dessine le début de la grande rue qui monte vers l'abbaye. On entend les premiers murmures du village, la mer au loin, et comme toujours les fameux goélands. Ils sont bruyants, ils sont gourmands, mais ils font partie du décor et c'est une espèce protégée. Il est interdit de les nourrir. Pour arriver jusqu'ici, je vous conseille de laisser votre voiture dans un des parkings réservés au public. Ce sont des parkings payants, mais vous n'avez pas le choix. Pour protéger l'environnement du Mont, les voitures ne peuvent en effet plus y accéder directement. L'alternative, c'est donc de prendre une des navettes électriques et gratuites qui vous emmène du parking au pied du Mont-Saint-Michel. Sinon, vous pouvez y aller à pied ou à vélo. On monte maintenant la grande rue, c'est l'artère principale du Mont-Saint-Michel. On commence à entendre les bruits du resto de la mère Poulard, vous savez, cette auberge historique connue pour ses omelettes. Des omelettes qui sans doute étaient bonnes à l'origine, mais entre nous, ça reste une omelette. En avançant, on aperçoit les maisons à colombages, les fenêtres à meneaux, vous savez, ces fenêtres aux petits carreaux et divisées par des croix en pierre, et les très vieilles portes en bois avec leurs heurtoirs. On croise aussi beaucoup de boutiques de souvenirs et de restaurants touristiques. Et on arrive enfin, en haut de la grande rue, à la base de l'abbaye. On est face à la librairie religieuse du Mont-Saint-Michel.
2: Dans cette partie de la Normandie, on bénéficie d'une lumière quand même assez étonnante, assez extraordinaire, avec dans la même journée des paysages qui peuvent être totalement différents d'une heure à l'autre à cause des changements de lumière, à cause du brouillard, de la brume de mer. Il suffit qu'il y ait un petit rayon qui apparaisse à un moment pour que ça ressemble à un édifice quasiment en or. Et donc ouais, la baie en elle-même, avec toute la nature qui entoure le Mont-Saint-Michel, et puis la lumière qui l'habite. Ouais.
1: Dom Pierre Doat est prêtre et il fait partie de la quinzaine de personnes qui vivent à l'année sur le Mont-Saint-Michel. On a en effet tendance à l'oublier, mais le Mont reste un village comme un autre, avec son maire, son église, son cimetière et le personnel municipal. Pour moi, il y a deux belles périodes pour aller visiter le Mont. C'est en juin ou en septembre, pour profiter des beaux jours évidemment, mais surtout pour éviter la foule. Sinon, optez plutôt pour une visite tôt le matin ou en fin d'après-midi. Et puis sachez également que le Mont-Saint-Michel est illuminé au moment des fêtes de Noël. Le spectacle est magnifique, c'est vrai, mais il y a énormément de monde. J'ai deux conseils pratiques, surtout si vous avez des enfants en bas âge. Pensez à vous équiper pour pouvoir les porter et surtout évitez les poussettes. Le mont ça monte et les marches sont partout. Et pour gagner du temps, si vous souhaitez aller visiter l'abbaye du Mont, l'entrée est payante. Achetez donc votre billet en ligne avant votre visite, ça va vous éviter de longues minutes d'attente. Mais je vous ai promis de vous faire découvrir mon lieu préféré, celui qui n'est pas dans les guides touristiques. Vous allez voir, on va croiser plusieurs espèces protégées. Allez, on y va.
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1: Ici, nous sommes donc de l'autre côté de la baie, à Champeau, dans la Manche. C'est à 40 minutes en voiture du Mont. La petite commune possède des falaises extraordinaires de près de 80 mètres de haut. C'est un massif granitique exceptionnel qui offre un des plus beaux panoramas qui soit sur le Mont et sa baie. Et depuis les falaises, on aperçoit déjà des oiseaux et des phoques couchés sur le banc de sable. Si vous souhaitez venir profiter de ce panorama, il y a des parkings un peu partout. Il y a également un chemin côtier bien entretenu qui longe la falaise. Mais si j'avais un conseil, un seul, à vous donner, c'est d'éviter la période des grandes marées. Les parkings sont saturés par les pêcheurs à pied qui viennent ramasser coques et palourdes. J'aime beaucoup les falaises de Champeau, mais pas uniquement pour leur panorama. Tout l'environnement est magnifique. Pour découvrir la faune sauvage du Mont-Saint-Michel, on part maintenant à la rencontre de Sébastien Provost. Il est ornithologue, naturaliste et fondateur de Birding Mont-Saint-Michel. Il organise régulièrement des sorties découvertes dans la baie.
4: J'aime bien venir ici aux falaises de Champeau, Carole, parce que c'est un belvédère sur la baie du Mont-Saint-Michel. Et en fait, en se baladant jusqu'à la cabane Vauban, ensuite et en posant la longue vue, on peut aller observer les phoques. C'est-à-dire qu'ils sont à distance, évidemment aucun dérangement à 1000 ou 1500 mètres. Et avec une bonne longue vue, en fait, on peut les observer sur les bancs de sable.
1: Nous voici maintenant tout en haut des falaises. Face à nous, le Mont-Saint-Michel, et à mi-distance, on aperçoit un îlot riche d'histoire, c'est l'îlot Tomblaine, un paradis des oiseaux que l'on peut atteindre à pied par marée basse. Devant moi, il y a un drôle d'oiseau qui plane, c'est un faucon cresserelle. Sa particularité, c'est son vol stationnaire. Il semble comme figé dans le ciel. Je regarde au loin et sur le sable, ça bouge. J'aperçois enfin les phoques de la baie. S'ils sont là, c'est pas pour se prélasser au soleil, c'est parce qu'ils ont besoin de se ressourcer.
4: Se ressourcer, se reposer, c'est aussi pour la thermorégulation, raison pour laquelle en hiver, ils se mettent un peu moins sur les bancs de sable. Les femelles mettent bas et allaitent sur les bancs de sable, d'où l'importance d'avoir des zones de tranquillité pour ces animaux. Et il y a aussi un lien social entre tous ces phoques lorsqu'ils sont sur les bancs de sable, donc c'est vraiment très important.
1: Vous comprenez donc que si vous venez ici, il faut faire silence, évitez les cris et ouvrez grand vos yeux. Moi, je vous conseille vraiment d'apporter une paire de jumelles. C'est le meilleur moyen pour pouvoir les observer sans les effrayer. On redescend maintenant vers le littoral et nous voici sur la plage, près d'une laisse de mer. Ce long trait sur le sable qui est fait d'algues, de bois floutés et d'autres déchets. C'est une manne indispensable pour de nombreux animaux.
4: C'est ce que la mer dépose sur le haute mer. On a l'impression que c'est anodin, que ça n'a pas trop d'intérêt. Certains vont même considérer ça comme sale, parce que des fois il y a des déchets plastiques. Donc de faire des nettoyages de plage, c'est utile, mais après le printemps. Pourquoi ? Parce qu'il y a un petit oiseau à jeûner ici ou à drager qui va faire son nid sur le haut de plage. Il s'appelle le gravelot à collier interrompu. Et en fait, il dépend de cet habitat naturel à part entière. Ça génère de la nourriture, des puces de mer, etc. Et donc le gravelot va venir en contact de cette nourriture. Il pond des œufs de petite taille et qui ressemblent aux cailloux, aux graviers. C'est du mimétisme, hein, c'est du camouflage parfait.
1: Eh oui, je vous l'avais dit au début de l'épisode qu'on allait découvrir un collier rare. Celui du gravelot qui possède donc un collier interrompu. Interrompu parce que ce collier de plumes ne fait pas le tour complet de son cou. Le gravelot est un des oiseaux emblématiques de la baie du Mont-Saint-Michel. Emblématique et fragile aussi. Donc maintenant, vous le savez, La laisse de mer, ce n'est pas sale sur une plage, c'est en fait un garde-manger. Et surtout si au printemps vous voyez trois galets tout ronds qui se ressemblent dans un creux de sable, laissez-les, ce sont des œufs, pas des cailloux. Si vous avez encore un peu de temps devant vous, si votre week-end n'est pas terminé, j'ai une dernière idée. On va faire un tour dans une ferme pas comme les autres, la ferme des Carameux. C'est à Vins, on est à 30 minutes en voiture du Mont-Saint-Michel.

0: Bonjour.
1: Alors, la philosophie de Carameux, avant tout, c'est de faire découvrir l'agriculture.
2: Manon Lecoutour travaille à la ferme des Carameux.
1: C'est aussi pour ça qu'on fait des visites, on fait des visites pédagogiques et qu'on a une ferme qui est ouverte au public, tout simplement.
2: La ferme des Carameux, c'est une ferme pédagogique, éthique et un petit peu loufoque. Ici, les poules dorment dans un ancien bus, ça s'appelle le carapoule. Les vaches grandissent en regardant la baie du Mont-Saint-Michel. On y fabrique des meules de fromage, des glaces l'été. Et bien sûr, on y mange les meilleurs caramels qui soient. Et moi, je l'aime bien cette ferme. Je l'aime bien parce que c'est une belle histoire de famille, celle des Lefranc, qui dure depuis 1929. Et aujourd'hui, j'aime bien amener la mienne de famille pour un pique-nique improvisé sur les tables de la ferme, pour jouer avec les enfants aux jeux qui sont mis à notre disposition. Et en plus, on peut visiter toute la ferme, toute l'exploitation, tout seul, comme des grands. Mais si vous voulez être accompagné, on peut aussi vous donner un guide. Depuis le début de notre balade, je vous parle de la baie du Mont-Saint-Michel. Eh bien, sachez-le, la baie peut se boire ou se manger. Et oui, 11 mois par an, les vaches de la ferme se nourrissent sur la baie, dans ce que l'on appelle les herbus. Et tout cela se retrouve dans leur lait, et donc dans les caramels ou le beurre de la ferme. Les herbus, ce sont des étendues d'herbes qui profitent des bienfaits des marées hautes, et donc de l'eau salée et des sédiments qu'elle contient. Les herbus du Mont-Saint-Michel, c'est une vraie gourmandise pour les animaux parce que l'herbe est plus riche. C'est d'ailleurs ce qui donne un goût si particulier aux agneaux de pré salé. Si vous avez l'occasion d'en goûter, je vous le recommande, c'est une spécialité ici. Un dernier conseil, ne partez pas de la ferme sans avoir goûté le confiné. C'est un fromage à pâte pressée cuite fabriqué à partir du lait des vaches. C'est vrai que ce fromage a un drôle de nom, le confiné. Mais c'est parce qu'il ressemble à un comté et qu'il a été élaboré à la fin du confinement. Mais ça, vous le goûterez quand vous viendrez.
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0: Sirima et Jean-Jacques Goldman, là-bas, à vous écouter ici.
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0: Comment allez-vous en ce dimanche matin? Vous avez choisi de vous réveiller avec ici? Eh bien, vous avez fait le bon choix et nous sommes ravis d'être avec vous en ce dernier dimanche du mois d'août, qui pour certains démarre très tôt avec pourquoi pas une petite marche matinale avec le chien, un petit footing ou l'installation de l'étal au marché pour de nombreux commerçants. Où que vous soyez ce matin, merci d'être avec nous et durant cette prochaine heure, nous allons partager avec vous beaucoup de conseils pratiques, de la bonne musique et puis surtout, nous allons vous informer. Bonjour Valentin Bertrand.
3: Bonjour Christopher, bonjour à tous.
0: Un petit café à la main droite et l'info du jour à la main gauche, consacré bien sûr à la rentrée scolaire qui approche.
3: Mais avec ce moment redouté, le plein des fournitures scolaires, très compliqué pour les budgets serrés.
0: Nous allons développer tout ça durant la prochaine demi-heure. Soyez les bienvenus, nous sommes le 30 août et vous écoutez ici.
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0: Il est 6h, bonjour à tous, bon réveil. Le journal, en ce dimanche matin, Valentin Bertrand avec la pelle et le seau qui sont rangés, c'est l'heure de ressortir les cahiers et les stylos.
3: Et oui, remplir le cartable coûte cette année 134 euros par enfant, selon le panier de votre radio ici, réalisé par Nielsen IQ. Alors, pour réduire ce budget fourniture scolaire, de plus en plus de familles se tournent vers des associations comme la Croix-Rouge. L'antenne de Poitiers tenait hier sa braderie solidaire. Elisa Fellier d'ici Saint-Étienne-Loire y était.
4: Fatma arrive avec ses deux filles. Premier stop, les sacs d'école.
5: Maman, le violet, je préfère.
4: Okay. Il y a combien ?
6: 2,50. C'était même pas prévu que je lui en prenne un, parce qu'elle en a déjà, mais celui-là, ça vaut le coup.
7: Maman, regarde, des crayons de papier. En vrai, j'en ai qu'un tout petit.
6: Allez, et... Là, les prix sont pas les mêmes qu'en magasin, clairement. Je sais pas comment ils ont réussi à avoir autant de matériel. Et en plus, c'est vraiment des choses qu'on demande à l'école, hein. les ardoises et tout ça.
8: C'est les gens qui ont donné.
6: Ah, c'est super. Franchement,
9: ce sont des fournitures neuves qui ont été collectées auprès du Super U de la Demi-Lune, Cultura et Leclerc.
10: Marie est bénévole à la Croix-Rouge depuis 5 ans.
9: Alors on trouve des crayons, des classeurs, du papier, des cahiers, tout ce qui est indispensable pour une rentrée scolaire.
10: Olga passe à la caisse avec des feuilles doubles et des pochettes plastifiées.
11: 3 euros la totalité.
12: Super, j'aime bien le prix.
13: Vous réglez comment ?
12: Par carte.
13: Par carte.
12: C'est plus pratique d'acheter ici, c'est moins cher. Vraiment, j'ai deux filles, les siens, et donc j'ai besoin de quelque chose de moins cher.
10: Si elle était allée en magasin, Olga pense qu'elle en aurait eu pour au moins le double du prix.
3: C'est le dossier numéro un de Sébastien Lecornu en cette rentrée. L'agriculture, avec un plan de sauvetage pour aider la filière à passer l'hiver, annonce du Premier ministre dans le journal Le Parisien. Il fait le constat d'un effondrement des rendements liés à la sécheresse dans 90 départements, soit la quasi-totalité du pays. Exemple très concret à suivre dans le sud-ouest, dans l'info d'ici, l'info du jour, à 6h30.
0: Les recherches se poursuivent toujours sous une épaisse couche de boue au Népal.
3: 4 jours après la catastrophe qui a frappé une vallée au nord du pays, le bilan s'aggrave d'heure en heure. Il frôle désormais les 700 morts avec toujours 3000 personnes, dont 4 Français portés disparus dans les hôpitaux et les morgues. Il faut donc gérer l'urgence, mais aussi les familles à la recherche de leurs proches. Agathe Mahué et Benjamin Thuot les ont suivis devant l'hôpital universitaire de Katmandou, la capitale.
14: Un mur de photos comme des avis de recherche. Jeremy a perdu la trace de son frère qui était chauffeur à la frontière. Dans les yeux de cette dame, le même regard triste. Elle tient le portrait de son neveu et vient de l'enregistrer au petit stand de la police collé à l'hôpital. Oui, elle y croit encore, dit-elle. C'est pour ça qu'elle fait la tournée des hôpitaux. Mais la policière secoue la tête. Aucun des blessés soignés ici ne correspond au dossier que ses familles lui présentent. Alors beaucoup se résignent et cherchent désormais aux abords de la morgue. Cette fois, le mur d'images est insoutenable. Photos de cadavres par dizaines, encore couverts de boue.
15: Mais alors,
14: ce monsieur hébété n'a plus trace de son fils, son frère et ses deux neveux.
16: J'ai perdu l'espoir de les retrouver vivants. Et sur ces photos, on ne reconnaît pas les gens. C'est dur pour nous tous.
14: Soudain, une autre famille s'agite et demande à entrer. Ils en sont sûrs, cette femme décédée en photo et la belle-sœur recherchée. On leur donne un masque qui glisse sur le nez, la bouche. Mais en ressortant de la morgue, ce jeune homme doute. Il n'est pas sûr de l'avoir reconnu. 9 nouveaux corps sont arrivés ici, rien que pour cette journée.
3: Agathe Nahué et Benjamin Thieu, les envoyés spéciaux de Radio France sur place. Et à nouveau ce matin, les opérations de secours sont rendues plus difficiles par la remontée du niveau de l'eau. Un mois après son cinquième sacre sur le Tour de France, Tadej Pogacar, contraint à l'abandon sur la Vuelta, le coureur slovène a chuté hier et s'est cassé la clavicule lors de la 8e étape du Tour d'Espagne où il était ultra favori.
2: 6h04, une victoire française sur l'ultra trail du Mont Blanc.
3: La reine des courses d'endurance remportée hier par Blandine Lirondelle, 21h54 pour accomplir la boucle de 170 km. Après un si gros effort, forcément, beaucoup d'émotions et de fatigue, comme elle l'a confié sur la ligne d'arrivée.
15: Vous avez été extraordinaire, mais déjà j'ai perdu mon tympan à Saint-Gervais, puis je l'ai jamais récupéré depuis. Ah zut, j'ai pas éteint ma montre, je sais pas combien j'ai fait. Mais... Je suis désolée, j'ai plus de jus, j'ai plus d'énergie, pour rien. Mais ouais, si j'ai un mot, ce qui va vraiment me marquer en fait de cette UTMB, enfin c'est vous quoi, c'est ça m'a. Et puis ouais, cet engouement autour de moi, le... enfin merci, c'est hyper motivant, vous êtes géniaux. En fait, j'ai pas les mots. Vraiment, non, mais jusqu'à il y a quelques secondes, j'étais persuadée. Enfin, j'y croyais pas. Enfin, en fait, là, j'y crois pas. Je pense que je vais mettre plusieurs semaines ou mois avant de me rendre compte de ce que je viens de faire. Moi, je suis partie sans du tout cet objectif, en fait. Et toute la course, je me disais, mais je suis pas à ma place. Faut qu'elle revienne devant. c'est juste incroyable.
3: Et chez les hommes, un record de vitesse est tombé 19h seulement pour l'Américain Ben Diman, suivi par le Français Baptiste Chassagne.
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3: Un coup d'œil dans le ciel, Christopher, et le temps sera très variable aujourd'hui.
2: Oui, Valentin, sur une bonne partie du pays, le ciel sera bien nuageux. Et ça sera le cas notamment sur le Grand Ouest et les départements du Nord. Attendez-vous aussi à un peu d'humidité ce matin sur la Bretagne. Ailleurs, le soleil devrait réussir à se faire une place. Cet après-midi, quelques averses orageuses pourraient arroser la Normandie et l'Auvergne également, où les averses pourront être localement intenses. Attention, en revanche, du Pays Basque jusqu'à la Côte d'Azur, vous aurez du très beau temps. Les températures pour votre dimanche matin, 18 à Rouen, 19 à Lille, Paris, Metz et Châteauroux, 20 degrés à Limoges, 22 à Biarritz, 23 à Toulouse, 25 à Marseille. Cet après-midi, sur la moitié nord, les températures seront comprises entre 21 et 23 degrés et on devrait atteindre les 30 degrés sur de nombreuses villes du sud, comme Toulouse et Perpignan, 30 degrés, 31 à Montpellier et jusqu'à 33 degrés à Montélimar. Bon dimanche avec ICI.
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2: Vous écoutez ici Bon Réveil en ce dimanche 30 août et bon anniversaire au journaliste scientifique Michel Chevalet qui a aujourd'hui 87 ans et avant de vulgariser les sciences à la télé, c'était devant des élèves qu'il a débuté sa carrière en enseignant les maths ou encore la physique chimie. Et on pense bien sûr à tous les professeurs qui vont préparer leur cartable aujourd'hui pour la pré-rentrée qui aura lieu demain dans de nombreuses écoles. Voici Cookie Dingle.

0: Un bon titre des années 80, forcément, ça fait du bien. Femme libérée, Cookie Dingler, vous écoutez ici. Et c'est Charlotte Cardin qui arrive très vite pour vous réveiller en ce dimanche.
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0: 6h10, bienvenue à tous. Nous sommes ravis de vous accompagner en ce dimanche matin avec le maximum d'actu, de musique, de bonne humeur, bien entendu, mais aussi avec des histoires complètement folles, Valentin.
3: Eh bien oui, avez-vous déjà entendu parler des courses de chaises de bureau? Alors, les chaises ne sont pas téléguidées, elles ne font pas la course toutes seules non plus. Elles sont pilotées par des, on va les appeler des casse-cous, les mains bien agrippées aux accoudoirs pour dévaler des pentes et tenter évidemment d'être le premier sur la ligne d'arrivée.
0: Vous avez l'image en tête?
3: Ah oui, oui.
0: Et il est bien question de vitesse. Hein. D'ailleurs, en fonction des parcours, les chaises peuvent atteindre les 20 km/h. Et mercredi dernier, il y a eu justement une course à Abbeville, hein, dans la Somme. Et c'est un jeune de 17 ans, Kylian, qui a décroché la première place. Et en guise de récompense, forcément, on lui a remis une chaise et un bureau.
3: Ça va de soi. Et durant cet été, de nombreuses courses de chaises du bureau ont eu lieu un peu partout en France, notamment à Albi, dans le Tarn, à Orthez, dans les Pyrénées-Atlantiques, ou encore à Grozon, dans le Jura.
0: Un tout petit village, très sympa, dans le Jura. Et ça crée l'événement. Et c'est ça aussi le cœur de nos régions, des événements populaires, originaux. Et ça, on adore. 6h11, dans 3 minutes, vous allez découvrir que les trottoirs de nos rues peuvent vous aider à vous muscler les chevilles. Et tout ça en plus sans effort. Et c'est Nordine Attab qui vous donnera l'astuce dans moins de 5 minutes. Vous écoutez ici.
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0: Bon réveil avec Ici, 6h12 et bon anniversaire à Laurent Delahousse, le journaliste de France 2 qui fête aujourd'hui ses 57 ans. Et voici Charlotte Cardin tout de suite pour vous réveiller en musique.

0: Me Touch, Charlotte Cardin, la chanteuse canadienne qui a des petits soucis de voix depuis plusieurs semaines. Elle a dû annuler pas mal de concerts durant l'été. On lui souhaite bien sûr un prompt rétablissement. 6h15. Tous les week-ends, faites du sport sans effort avec notre coach sportif Nordine Attab qui va vous aider à faire du bien à votre corps. Et aujourd'hui, Nordine, vous ciblez une partie de notre corps que nous oublions souvent de muscler.
1: On parle souvent des muscles ou du cœur, mais on oublie parfois nos chevilles. Pourtant, elles jouent un rôle essentiel dans notre équilibre et nos déplacements. Et bonne nouvelle, pas besoin de matériel particulier pour les renforcer. Un simple trottoir peut suffire. On débute par un premier exercice, des montées et descentes sur un trottoir. Vous vous placez face à un trottoir ou une petite marche. Ça y est, vous y êtes. Et à partir de là, en étant en appui seulement sur les orteils, vous allez monter le pied droit sur la marche, puis le pied gauche. Et ensuite, vous redescendez. Et on reprend. Pied droit sur la marche sur le trottoir. Et on redescend. Et ainsi de suite. Et vous pouvez effectuer 3 séries de 15 montées. Et grâce à ça, en étant en appui sur les orteils, vous allez avoir un travail de stabilité, donc vous allez renforcer les chevilles, les mollets et forcément la proprioception.
0: La proprioception qui est le sens qui permet au cerveau de connaître la position et le mouvement de chaque partie du corps dans l'espace. Et j'ai envie de vous poser la question suivante, Nordine. Pourquoi est-il si important de prendre soin de nos chevilles?
1: Parce qu'elles nous accompagnent à chaque pas. Plus elles sont solides et mobiles, plus elles nous aident à prévenir certaines blessures et à conserver un bon équilibre au fil des années. On continue par un deuxième exercice, on l'a tous fait plus jeune, la marche sur la bordure du trottoir. Alors dans un endroit sécurisé, essayez de marcher quelques mètres en posant un pied devant l'autre sur la bordure du trottoir, comme sur une poutre d'équilibre. Ne cherchez pas la vitesse. Et si vous êtes facile, vous pouvez même effectuer cet exercice-là en croisant les bras légèrement sur la poitrine. Oh, c'est moi où il y a besoin d'avoir une difficulté supplémentaire? Eh ben, même chose. Cette fois-ci, on le fait, mais en marche arrière. Alors attention, là, c'est beaucoup plus difficile. Et vous pouvez effectuer 3 passages de 20 mètres. Et grâce à ça, vous allez améliorer votre équilibre, améliorer votre coordination et renforcer les muscles stabilisateurs de la cheville. Allez, à vous de jouer.
0: Merci beaucoup Nordine Attab et retrouvez d'autres conseils pour vous faire du bien sur l'application ici.
2: Et on va continuer de parler de sport avec l'une des grandes légendes du foot français au cœur d'un documentaire diffusé ce soir à la télé.
0: Sur la chaîne Canal+, et forcément Patrice Gascoigne l'a vu et il sera avec nous dans un instant. Mais avant, voici Bernard Lavillier, On the Road Again. Vous écoutez ici.

0: On the one again. C'est bon ça pour démarrer votre dimanche matin. 6h20, c'était Bernard Lavilliers et avec Valentin Bertrand, nous sommes ravis de démarrer ce 30 août avec vous sur Ici.
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0: Les coulisses télé avec vous, Patrice Gascoin. Vous nous conseillez ce matin de regarder un super documentaire qui nous tire un magnifique portrait de l'un des plus grands sportifs français qui a marqué les années 70.
2: Quand vous avez une série documentaire dont le titre c'est juste votre nom, bah c'est que vous êtes quand même un peu grand dans votre domaine.
3: Vous savez, il y a plus de 65 ans, je me suis passionné pour un ballon. Un ballon, milieu de copains, milieu où tu essayes de gagner, des fois tu perds, tu fais match nul, tu marques des buts. J'imaginais jamais que cette passion serait le plus beau sport du monde, le seul sport universel. Je souhaite que, à travers ce film, je fasse aimer ma passion aux téléspectateurs.
2: Si vous ne l'avez pas reconnu, cette voix, c'est celle de Michel Platini. Parce que oui, Canal+ nous fait un énorme cadeau. Une série documentaire intitulée sobrement Platini, dont les derniers épisodes sont diffusés ce soir. Une série où il se raconte comme jamais, de Jeuf, en Meurthe-et-Moselle, où il est né, jusqu'à Nancy, Saint-Etienne, en passant par Turin et l'équipe de France. Il parle de sa passion pour le football. Il n'élude aucun sujet, même les tempêtes qu'il a subies à la FIFA. Mais justement, sachant que Michel Platini a un goût modéré pour les médias, j'ai demandé au réalisateur de cette remarquable série documentaire s'il y avait eu un sujet où il a fallu batailler pour le convaincre de revenir dessus. Disons un sujet plus difficile que les autres. Guillaume Priou.
4: On a fait, je crois, plus d'une douzaine d'heures d'interview avec Michel Platini. Et c'est vrai qu'il y a quelques thèmes qui étaient plus sensibles pour lui, et dont un en particulier, qui est le Heysel, le drame du Heysel, en 1985, les 39 supporters italiens qui sont morts juste avant la finale de la Coupe d'Europe. On a senti au moment de l'interview que c'était toujours quelque chose qui était difficile pour Michel Platini. Ça s'est passé il y a plus de 40 ans, mais on sent que c'est toujours une cicatrice pour lui, qu'il n'aime pas en parler, qu'il n'aime pas revenir dessus. Alors il a répondu à toutes les questions, mais voilà, on sent que c'est toujours une cicatrice plus de 40 ans après.
2: Effectivement, c'est l'un des moments forts de cette série documentaire réalisée par Guillaume Priou. Mais je vous rassure, il y a plein de moments joyeux, lumineux avec celui qui fut triple ballon d'or. Platini, suite et fin, ce soir sur Canal+. Et demain, c'est pas Platoche, le surnom de Platini, mais votre Patoche qui reviendra demain avec de nouvelles coulisses télé.
0: Eh ben merci, Patoche Gascoin, Patrice Gascoin. Et si vous aimez vous plonger dans les coulisses de la télé, rendez-vous à tout moment, bien sûr, sur notre site ici.fr.
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0: Monaco, Last Train to London, Electric Light Orchestra sur ici, 6h27. Et tout à l'heure, à la demi-heure, bien sûr, ce sera l'actu pour vous informer avec notamment l'info du jour, Valentin.
1: Des pruneaux rabougris, mais des amandes en quantité. C'est tout le contraste cet été marqué par la sécheresse et une piste aussi pour diversifier l'agriculture face à ces aléas de la météo.
0: Rendez-vous dans 5 minutes, hein, même pas pour les infos. Et à 6h28, bonjour Catherine Viguier, l'horoscope de ce dimanche 30 août. Avec le premier signe du zodiaque qui est particulièrement valorisé aujourd'hui, Catherine.
2: Les béliers ont de la chance grâce à une rencontre, des discussions. Bélier, il y a de l'attractivité dans l'air. Vos liens se resserrent avec une personne aimée ou alors vous tombez en amour.
3: Taureau, si vous en faites trop, vous pourriez vous épuiser. Il faut vite vous reprendre.
4: Gémeaux, climat plus détendu avec des réjouissances qui flattent votre ego.
5: Cancer, une journée qui vous en apprend davantage sur votre évolution professionnelle.
6: Lion, si on se sent un peu perdu, vous serez une épaule réconfortante.
7: Vierge, on vous fait une offre, une proposition financière, et a priori, cela vous intéresse.
8: Balance, une union amoureuse ou professionnelle qui vous importe, évolue aujourd'hui.
9: Scorpion, une prise de conscience salutaire est possible, soyez doux avec vous.
10: Sagittaire, trop bien ce jour, vous relevez la tête et vous avez le sourire.
11: Capricorne, une préoccupation relationnelle vous inquiète, eh bien allez voir cette personne.
12: Verseau, il est question de communiquer, quitte à vous déplacer.
13: Poisson, toutes les tensions accumulées peuvent vous faire mal à la tête, confiez-vous, parlez.
14: Et pour nous tous, une victoire est possible.
0: Eh ben voilà, un bon dimanche qui commence en ce 30 août. Merci beaucoup à Catherine Viguier et bon anniversaire à l'actrice américaine Cameron Diaz qui fête ses 54 ans et qui, bien sûr, s'est révélée au public dans le film The Mask en 1994. Aux côtés de Jim Carrey, tous les matins, vous le savez, on a toujours plein de conseils pratiques à partager avec vous. Et tout à l'heure, dans 10 minutes à 6h40 avec Valentine Lottès, nous vous donnerons de bons conseils pour concernant le démarchage téléphonique. On en a tous marre. Heureusement, une nouvelle loi est entrée en vigueur récemment. C'est ce que nous racontera Valentine. Et depuis, vous avez remarqué, on a quand même beaucoup moins d'appels. 6h30, l'actu en 90 secondes, c'est avec vous, Valentin Bertrand.
1: Pas de gel du RSA et des petites retraites. Sébastien Lecornu livre ses premiers arbitrages pour le budget 2027. La désindexation des plus fortes pensions est par contre sur la table, affirme le Premier ministre dans une longue interview au journal Le Parisien. Il souhaite aussi s'attaquer aux arrêts de travail abusifs, des mesures difficiles, dit-il, mais pas brutales, assure le chef du gouvernement. Les prix à la pompe vont rester plafonnés dans les stations Total Energy tant que le conflit au Moyen-Orient durera. C'est l'engagement du patron du groupe, Patrick Pouyanné. Pas plus d'1,99€ le litre de sans-plomb 95, donc 2,25€ pour le gasoil, un geste avancé, à condition de ne pas être plus lourdement taxé, prévient le PDG. La remontée des eaux risque à nouveau de compliquer le travail des secours dans l'Himalaya. 4 jours après la très meurtrière coulée de boue, les autorités népalaises et chinoises recensent désormais plus de 700 morts et 2500 disparus, dont 4 Français. Cette nuit, les secours sont parvenus à insérer un tuyau d'air dans un tunnel où une centaine d'ouvriers se sont retrouvés coincés. Le feu parti hier en Corse n'est toujours pas maîtrisé. Les flammes ont parcouru 130 hectares de maquis à l'entrée du village de Cagnano à l'est du Cap Corse. Une première défaite pour le Racing Club de Lens, vice-champion de la Ligue 1 de foot la saison dernière. Les Saints et Or se sont inclinés 2-1 face à Strasbourg. À noter aussi, l'Olympique Lyonnais a concédé un nul 1 partout contre le Havre. Et puis, c'est un retour gagnant pour Clarisse Agbenienou. 5 mois seulement après avoir donné naissance à son deuxième enfant, elle décroche le bronze au Grand Slam de Lausanne en Suisse dans la catégorie moins de 63 kilos.
0: 6h31, vous évoquiez, Valentin, les annonces de Sébastien Lecornu pour le prochain budget. Après un été historiquement sec, il dit aussi faire de l'agriculture son dossier numéro 1 de la rentrée.
1: Le Premier ministre promet un plan de sauvetage d'ici la fin d'année. Avec ce constat affolant, les récoltes s'effondrent dans 90 départements. Les producteurs de maïs anticipent déjà une production amputée d'un tiers. Mais les conséquences de ces aléas climatiques ne sont pas uniformes. Exemple, dans le sud-ouest avec Gabin Bocquet, où les producteurs de pruneaux sont touchés de plein fouet, mais pas ceux qui produisent des amandes.
15: Dans le Lot-et-Garonne, sur le bord d'une même route, d'un côté des pruniers asséchés, de l'autre des amandiers en pleine forme. Une image frappante pour Gilles Verne, producteur de pruneaux.
16: On a jamais vu ça, les feuilles ont brûlé, les branches ont brûlé par le soleil. Quoi. Vous n'avez pas d'eau, mais ça impacte fortement le calibre des crises. Et les personnes qui n'étaient pas en capacité d'irriguer les vergers ont perdu 50 à 100% de la production.
15: L'amande a été plus résistante cet été, elle serait plus viable pour l'avenir.
16: C'est un fruit qui a besoin de moins d'eau, c'est un fruit qui est habitué à être dans des régions beaucoup plus haute que chez nous, donc a priori il est beaucoup plus adapté. L'amandon est protégé dans la coque par rapport au soleil, donc il n'y a pas de coup de soleil sur le fruit, et les fruits n'ont pas décroché, il n'y a pas eu ce phénomène qu'on a connu sur le pruneau.
15: Et donc Gilles Verne tente de développer en parallèle une filière de l'amande dans le sud-ouest, accompagnée déjà par 30 producteurs, car cette culture gagne du terrain en Lot-et-Garonne, selon José Pérez, vice-président de la Chambre d'agriculture du département.
17: En 2021-2022, après les fortes gelées, il y a 10%, 15% des agriculteurs qui sont tournés vers l'amande. C'est important que des marchés se créent, que des filières se créent. Ça permet aux agriculteurs de se projeter dans d'autres choses.
15: La récolte des amandes commence dans quelques jours. Les professionnels s'attendent à des rendements satisfaisants cette saison.
1: Les agriculteurs qui, plus que jamais, scrutent le ciel en espérant de l'eau, mais pas trop abondante. Alors, justement, Christopher, qu'est-ce que ça va donner pour aujourd'hui ?
0: Eh ben, le temps sera assez variable, hein, en fait, Valentin. Sur une bonne partie du pays, le ciel sera même bien nuageux. Ça sera le cas notamment sur les départements du Grand Ouest, les départements du Nord de la France. Et puis, côté humidité, la Bretagne sera concernée avec de la pluie attendue. Ailleurs, le soleil devrait réussir à se faire une place. Et cet après-midi, les averses orageuses, c'est ce que nous annonce Météo France, pourraient concerner notamment la Normandie, l'Auvergne également. Et d'ailleurs, elles pourront être localement intenses. Hein, soyez naturellement prudents. En revanche, du Pays Basque jusqu'à la Côte d'Azur, vous aurez du très beau temps. Les températures pour votre dimanche matin, 18 à Rouen, 19 à Lille, Paris, Metz et Châteauroux, 20 degrés à Limoges, 22 à Biarritz, 23 à Toulouse, 25 à Marseille. Et cet après-midi, pour la moitié nord, entre 21 et 23 degrés, température stationnaire. Et on va atteindre les 30 degrés sur de nombreuses villes du sud, comme Toulouse et Perpignan, 30 degrés, 31 pour Montpellier et jusqu'à 33 degrés à Montélimar.
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0: Bon début de matinale, écoute d'ici, voici Eddie Mitchell qui partage avec nous son amour des États-Unis avec cette chanson sur la route de Memphis qui a été enregistrée à Nashville il y a 50 ans et c'est toujours un plaisir de partager cette chanson avec vous. J'écoutais.

0: Sur la route de Memphis, Eddie Mitchell, on est bien, vous êtes bien sur ici. Et le matin c'est comme ça, hein, de l'actu, de la musique, de la bonne humeur avec Ange qui réalise l'émission avec brio ce matin. Nous avons Dylan aussi qui va vous accompagner aussi au standard. Hein. D'ailleurs, si vous êtes sur la route actuellement du retour parce que certains veulent profiter jusqu'au dernier moment des vacances, eh ben appelez-nous et puis partagez avec nous un petit peu les conditions de circulation, comment ça se passe sur les routes en ce dimanche matin. Et puis c'est Dylan également qui vous accueillera au standard parce que Valentin, nous avons des cadeaux.
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0: Vie numérique, vie privée, 6h38. Tous les matins, Valentine Letesse, vous nous aidez à mieux vivre dans ce monde numérique. Et ce matin, zoom sur un sujet qui nous concerne tous, le démarchage téléphonique. On en a tous marre et c'est pour cela qu'une nouvelle loi est entrée en vigueur récemment.
4: Depuis le 11 août, votre quotidien a dû changer un peu. Fini le téléphone qui sonne toute la journée avec au bout du fil un conseiller décidé à vous vendre des panneaux solaires, un nouvel abonnement d'électricité ou un forfait de téléphone. Désormais, votre consentement au démarchage est obligatoire. Autrement dit, pour vous appeler, un groupe comme l'un de ses sous-traitants doit explicitement vous demander votre accord, soit au moment d'un achat en magasin, soit dans un formulaire. Et attention, acceptez les conditions générales d'utilisation, souvent interminables et dans une police d'écriture minuscule, ne suffit pas. Vous devez formellement donner votre consentement au démarchage téléphonique. Cet accord est valable seulement un an et vous pouvez le retirer à tout moment, alors qu'avant, un magasin en possession de votre numéro de téléphone pouvait même le revendre à d'autres si vous ne faisiez pas opposition.
0: Et donc, Valentine, si on ne donne pas notre accord, on ne recevra donc plus du tout d'appel de démarchage.
4: Il y a quelques exceptions quand même, nous précise la CNIL, la Commission nationale de l'informatique et des libertés. Un groupe avec qui vous avez un contrat, comme votre opérateur de téléphone, Orange par exemple, a le droit de vous solliciter pour vous proposer une nouvelle offre. Mais attention, Free n'en a pas le droit, ni Bouygues. D'autres coups de fil sont également autorisés. La vente d'abonnements à des journaux, les opérations de sondage, le recouvrement des dettes et les appels à but humanitaire, comme les appels aux dons. Pour les professionnels, le démarchage d'entreprise à entreprise reste également légal. Et puis les centrales d'appel à l'étranger sont loin de toutes respecter la loi. Si vous recevez l'un de leurs coups de téléphone, vous notez bien le numéro et vous alertez la répression des fraudes sur sa plateforme signal.conso.gouv.fr. Vous retrouvez également le lien sur notre site internet.
0: Ici.fr, bien entendu, page vie numérique, vie privée. Et merci à vous, Valentine Letesse. Et dans une minute, nous allons vous faire remonter le temps sur ici, Valentin.
1: Et oui, direction le 19e siècle, époque qui a changé à tout jamais le rapport entre les Français et l'école grâce à un certain Jules Ferry.
0: C'est ce que nous racontera Stéphane Bern dans un instant sur ici, 6h40.
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0: 7h20, bon réveil à l'écoute d'ICI, votre radio qui vous accompagne, qui vous réveille avec le maximum d'actu, de musique, de bonne humeur. Et pour la musique, ça sera Indochine qui va arriver très vite. 3 nuits par semaine. Titre qui rencontre toujours un grand succès durant l'Arena Tour, la grande tournée du groupe Indochine qui se poursuit actuellement. 6h42, tous les jours sur ICI, nous vous proposons un voyage dans le temps grâce à Stéphane Bern qui, le week-end, partage avec vous le meilleur de ses histoires. Et ce matin, Stéphane, vous nous faites voyager au temps des craies blanches et des bonnets d'âne.
11: Cartable en cuir, blouse grise, plume sergent-major, bienvenue dans une rentrée scolaire à l'ancienne, sans emoji, sans wifi et sans pitié. Rentrée des classes, 1882. Pas de photos souvenirs, mais le maître surveille et le poil est froid. C'est la première rentrée scolaire d'un nouveau genre. L'école républicaine devient obligatoire en France en 1882. Garçons et filles de 6 à 13 ans sont sommés de rejoindre l'instituteur. Leurs parents s'en méfient. L'église la désigne comme une fabrique d'incroyants. Je n'ai pas dit d'un culte. Ça viendra plus tard. Et les enfants, eux, n'ont pas leur mot à dire. La journée commence souvent par une inspection des mains. Les ongles sales peuvent valoir une punition. Au tableau, lecture, catéchisme, calcul mental, morale laïque, pas de pause goûtée et gare aux fautes d'orthographe. Elles peuvent coûter un coup de règle ou le redouté bonnet d'âne. Les filles brodent, les garçons dessinent des locomotives, on apprend par cœur les rivières de France, la liste des préfets et surtout la Marseillaise. Et pourtant, c'est une révolution. Une génération entière accède à la lecture, à l'écriture, à la citoyenneté. La rentrée, alors, n'est pas seulement une obligation. C'est une porte ouverte vers la République, une initiation nationale à la plume, au drapeau et à l'ordre en rang par deux. Alors, la prochaine fois que votre enfant râle parce qu'il n'a pas le droit d'utiliser son téléphone en classe, dites-lui qu'en 1882, le seul TikTok, c'était l'horloge murale et que l'unique story, c'était la vie de nos ancêtres les Gaulois.
0: Merci Stéphane Bern. Et en cette rentrée, pas de changement pour les voyages dans le temps sur ICI. 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
0: 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Et dans 3 minutes, nous allons jardiner un petit peu en ce dimanche matin parce que la fin de l'été n'est pas uniquement synonyme de feuilles mortes et de grand nettoyage. Il y a encore de belles floraisons possibles, à condition bien sûr d'avoir les bonnes fleurs dans le jardin, et donc on vous dira lesquelles. Mais d'abord, voici Zaoud de Sagazan.

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1: La symphonie des éclairs, vous écoutez ici, et c'était Zao de Sagazan.
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1: 6h48, aujourd'hui vous serez nombreux dans les jardineries, vous serez nombreux à vous occuper de votre jardin, notamment si vous étiez en vacances, il va falloir un petit peu s'occuper de son jardin lors de son retour. Eh bien parlons-en de votre jardin, avec à la une du magazine Rustica, cette semaine un dossier haut en couleur consacré aux floraisons d'automne. Bonjour Alain Delavie.
4: Bonjour.
1: Directeur des rédactions de Rustica, la fin de l'été Alain n'est pas forcément une période triste pour les jardins, au contraire, il y a encore de nombreuses fleurs qui peuvent encore fleurir, lesquelles ?
4: Oh, il y en a beaucoup. Alors, il y a des fleurs d'été qui, si elles ont eu assez d'eau dans les jours qui viennent de se passer, puis dans les jours à venir, vont nous faire beaucoup de fleurs encore, comme les dahlias. Mais les fleurs d'automne, les vraies fleurs d'automne, on pense aux asters, on pense aux grands sédum d'automne, les orpins. Voilà, ce sont ces fleurs-là principalement, mais il y a aussi d'autres arbustes qui vont continuer à fleurir, comme les abélias, comme les altéas. Ce sont des arbustes qui se couvrent en permanence de fleurs au cours de l'été, mais jusque bien au-delà de l'automne. Quand l'automne officiel sera arrivé, ils vont continuer. Et ça nous fait beaucoup plaisir.
1: Bien sûr, et pour que ces floraisons se déroulent dans les meilleures conditions, il va falloir porter, j'imagine, une attention particulière à ces floraisons automnales. Quelles sont les actions simples qu'il faut réaliser, Alain ?
4: Alors, je parlais de l'arrosage, parce qu'en automne, on se dit il pleut, mais quelquefois, il ne pleut pas assez. Donc, il faut surveiller le baromètre et surtout le pluviomètre. La deuxième chose, c'est que les fleurs qui fleurissent beaucoup, mais il faut souvent enlever les fleurs fanées. Je pense par exemple aux rosiers qui vont fleurir quelquefois jusqu'à Noël s'il ne fait pas assez froid. Il est préférable d'enlever les fleurs fanées pour que toutes ces plantes ne fassent pas de graines. Parce que quand une plante fait des graines, elle concentre toute son énergie pour faire ses graines et elle fleurit moins. Après, on peut avoir des orages, des coups de vent violents et des pluies violentes et ça peut coucher les plantes. Je parlais des asters, les asters qui sont assez hauts peuvent s'affaisser sur leurs voisines ou sur le sol. Vous allez les redresser, les tuteurer. Voilà, c'est les quelques gestes simples. Il n'y a pas grand-chose à faire pour que ces fleurs soient très généreuses et nous fassent plaisir.
1: Et vous parliez des orages, Alain. C'est vrai que cette semaine, de nombreuses régions ont été balayées par des averses orageuses. Et ça, pour beaucoup de plantes, c'est un peu compliqué. D'où l'intérêt d'avoir de bons conseils pour prolonger les floraisons, ranimer vos massifs et peut-être vous offrir un printemps en automne, comme vous l'avez titré, Alain, ce dossier à lire cette semaine dans le nouveau numéro de Rustica qui est disponible depuis vendredi chez nos amis marchands de journaux. Merci à vous, Alain Delavie, directeur des rédactions de Rustica. Bon week-end.
4: Bon week-end à vous.
1: C'est en -10, voici Indochine tout de suite avec 3 nuits par semaine.
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0: dates par semaine, le groupe Indochine, qui va terminer son arrêt à Tours avec des dates à la scène musicale, tout près de Paris, à Boulogne, et puis à Bruxelles au mois de décembre, un arrêt à Tours qui a eu un immense succès. Pratiquement tous les concerts étaient à guichet fermé, étaient complets, et ça a duré pratiquement 18 mois. Donc une très très belle tournée. 7h-5, partons du côté de Beaumont-les-Valence maintenant. Bonjour Claire-Lise.
1: Bonjour Claire-Lise.
2: Bonjour Christopher et bonjour Valentin.
0: Quel beau prénom Claire-Lise.
2: Ah, merci, c'est gentil. Je suis ravie de vous avoir au téléphone.
1: Et quel beau sourire aussi.
2: Merci.
0: Quel plaisir. Vous êtes debout depuis quelle heure, Claire-Lise ?
2: Alors, pour tout vous dire, je ne suis pas debout, mais j'ai ma radio à côté du lit et je vous écoute depuis 5 heures du matin.
1: Eh bien, vous n'avez pas du tout la voix de l'oreiller. Hein, là.
2: Ah bon ?
0: Bon, et du côté de Beaumont-les-Valence, Claire-Lise, je crois qu'il y a
2: dans la Drôme.
0: Dans la Drôme, je crois qu'il y a de belles brocantes hein, ce dimanche, en cette
2: fin
0: d'été.
2: Alors, tout à fait, c'est dans un petit village à côté qui s'appelle Beauvallon.
0: À Beauvallon.
2: Qui est à 4 km de chez moi. Et j'ai mes petites filles qui font une brocante autour d'un lac.
0: Bah voilà, parce que la passion des brocantes, en général, ça se partage en famille. Hein, donc c'est vraiment.
2: Donc mes petites filles ont décidé de le faire avec leur papa.
0: Eh ben,
2: donc
0: super.
2: On va aller faire un tour.
0: Eh ben, on les embrasse. On embrasse toute la famille. Et on vous offre en ce dimanche matin ce beau poste de radio qui va vous accompagner tout près de l'oreiller prochainement dès que vous allez le recevoir.
2: Je suis ravie.
0: Je vous embrasse, Claire-Lise.
2: Merci beaucoup. Moi aussi, je vous embrasse.
0: Au revoir.
1: Et bonne journée.
0: Willy Reville, la revue de presse. Willy qui nous met les points sur les i tous les matins. Bonjour, Willy.
3: Bonjour tout le monde. Et on commence avec un point Patrick Bruel. Ouais.

0: par 32 plaintes veut quand même faire ses 35 concerts. Bah c'est bien, bientôt ça fera une plainte par concert. Allez, c'est bon, on s'accroche, tu peux y arriver, bravo moi. Le maire de Chartres ne veut pas que Patrick Bruel vienne dans sa ville. Pourtant apparemment c'est un homme qui aime bien les Chartres.
1: Oh,
0: par mesure de précaution lors de ses concerts, Patrick Bruel devra porter une ceinture de chasteté électronique. Philippe Bouvard est mort lundi. C'est tout Bouvard, ça, faire sa sortie le jour de la rentrée. Cette semaine, 7 candidats à la présidentielle se sont affrontés à Roland-Garros. Normal de faire ce débat sur le central de Roland-Garros, hein, puisque la plupart des concurrents ne passeront pas le premier tour. Si les candidats à la présidentielle sont à Roland-Garros, ce sont quand même bien les contribuables français, hein, qui se feront racketter, je vous rassure. Francis Lalanne, officiellement candidat à l'élection présidentielle 2027, n'a pas été invité à Roland-Garros. Maintenant, ils ont eu peur qu'il défonce le central avec ses cuissardes. Jordan Bardella et Maria Carolina de Bourbon des Deux Siciles partagent des clichés de leur séjour en amoureux en Sardaigne. Putain, l'autre, elle a deux Siciles et ils vont en Sardaigne. Non, c'est complètement con, c'est pas possible. Jean-Baptiste Marteau remplace Léa Salamé aux 20h de France 2. Jean-Baptiste Marteau, ça vaut pas un clou, dixit Gilles Boulot. Jean-Baptiste Marteau qui n'est pas le fils de Monsieur Bricolage. Ah non, voilà, non, je le précise au cas où.
1: Merci.
0: Après son annonce à la candidature présidentielle pour son premier déplacement, Raphaël Glucksmann en visite dans une éolienne. Oui, on sait pas lequel des deux brassait le plus d'air. La veuve de Johnny Hallyday, Laetitia, aurait retrouvé l'amour dans les bras de Frédéric Suant. C'est le gérant de chez Bob, un célèbre resto situé en Charente-Maritime. Remarque lui aussi, il allume le feu, mais en cuisine. L'autre, elle passe de Johnny transpirant à Frédéric Suant. Déjà qu'avec l'héritage de Johnny, il avait des casseroles, voilà qu'elle s'en rajoute encore. Ah oui, franchement, non, quand même. Retour sur CNews de Jean-Marc Morandini, mais en tant que producteur. Oui, il revient par la petite porte, mais bon, tant que c'est pas celle d'un stagiaire. Le Portugal interdit à son tour le port du voile intégral. Comme ça, on pourra enfin savoir si une Portugaise est moustachue ou pas. À Nice, les transports en commun, bientôt gratuits pour tous les retraités. Bon, bah, pour tous les Niçois, quoi. Enfin, la question du jour. Est-ce qu'un magazine qui montre des photos volées de people en tongs, c'est un magazine à sandales? Bah, vous avez 2 heures. Allez, passez un bon dimanche et à tout à l'heure midi.
2: Merci Willy et très belle matinée avec les équipes d'ici matin dans votre région.
3: Merci tout le monde. Bonjour la compagnie. Ça y est, on y est. Nous sommes le 30 août avant la rentrée du 1er septembre qui tombe ce mardi, jour de vraie rentrée puisque c'est celle des enfants qui retournent en cours. Profitez pleinement en attendant de votre dimanche. Alors un dimanche tranquille, apaisant, mode cocooning ou en mode sortie. Nous avons ce matin quelques idées à vous soumettre qui vont dans ce sens. L'équipe Bertrand pour votre accueil téléphonique 05 55 34 5000. La réalisation est confiée à une personne de confiance, Nicolas Guillot, notre père Fourano, c'est lui qui a les clés du fort, et Alain Gilesté qui nous rejoint à l'instant pour le journal.
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3: Vous écoutez Ici Limousin mode week-end, bon réveil, il est 7h.
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3: Les infos, Alain Genesté, bonjour Alain.
6: À la une, la rentrée des clubs sportifs en Limousin ce week-end, après celle du CA Brive en rugby vendredi soir. Hier soir, c'était les handballeuses de Saint-Junien-Rochechouart, les Panthères de Feu, qui faisaient leur retour sur les parquets, mais cette année en deuxième division. Eh bien, c'est bien parti, puisque les Limousines ont battu Palente-Besançon chez elles, 35-31 pour ce premier match de la saison. Bravo donc à cette entrée en matière dans cette nouvelle division pour les handballeuses de Saint-Junien. Saint-Junien, où il y aura ce soir du basket. Le CSP, le Limoges CSP reçoit Blois. Ce n'est pas un match de championnat, mais c'est le premier match de préparation pour le nouveau groupe Limougeot formé à l'intersaison. Certes, les internationaux Stergaard, Guisset, Wetzberg, sont en sélection, mais tous les autres sont là, ou en tout cas, ils sont opérationnels, notamment l'arrière-américain DJ Horn, arrivé fin juillet, et qui est déjà visiblement très à l'aise au Limoges CSP.
7: I feel really good.
8: Je me sens vraiment bien depuis le premier jour. Je sens que je suis le bienvenu ici, on m'a accueilli très gentiment. Je sens qu'avec mes coéquipiers, on construit très vite notre alchimie pour une équipe avec de nouveaux joueurs. Donc c'est bien, évidemment il faut que ça se traduise sur le terrain et en match, mais je peux dire que mes premières semaines ici à Limoges se passent super bien. De ce que je comprends, le staff attend d'abord que je sois moi-même. Je vais jouer à côté d'un grand meneur, Andrew Albici. Je vais devoir apprendre de lui. Ça va me permettre de faire un pas de plus dans mon rôle de scoreur. Parce que la saison dernière, dans mon ancien club, j'étais à la fois meneur et scoreur. Ici, je serai plus concentré sur le scoring, tout en apprenant à être un meilleur meneur.
6: Interview et traduction Jérôme Osterman, CSP Blois. C'est à 17h cet après-midi, donc à Saint-Junien. On y revient aussi dans Ici Limousin Sport à 7h40. Les basketteurs de l'équipe de France vont eux tenter de faire un pas de plus vers la qualification pour la Coupe du Monde 2027. Ils jouent face à la Suède tout à l'heure à 17h30.
3: En football, c'était hier au soir, le début de la saison régionale 1.
6: Oui, très bonne entrée en matière pour Fethia qui a battu Châtellerault 3-0. Le Limoges Foot s'est également imposé face à Parthenay 4-1. En revanche, Brive s'est incliné 1-0 face à Périgny. Et dans la poule B, le club de Sud-Corrèze a été dominé par Boé 3-0. En Ligue 1, à retenir de la soirée hier soir, la défaite de Lens face à Strasbourg 2-1. Et à suivre ce soir, l'affiche finale de cette deuxième journée, Monaco-Marseille, c'est à 20h45. Le tennis, la Française Diane Perry, 50e joueuse mondiale, a remporté cette nuit le premier titre WTA de sa carrière, le tournoi de Monterrey au Mexique. Et puis le cyclisme, abandon de Tadej Pogacar hier sur le Tour d'Espagne après une chute. Alors qu'aujourd'hui en VTT, on suivra d'un œil toujours intéressé Mathieu Van Der Poel, le petit-fils de Raymond Poulidor qui est engagé sur les mondiaux de VTT 2026 de Val di Sole en Italie.
3: La route avec une journée mouvementée hier en Haute-Vienne.
6: Deux gros accidents ont impacté la circulation durant plusieurs heures. Dans le nord Haute-Vienne, la Nationale 145 a pu rouvrir en fin d'après-midi. Elle avait été coupée tôt hier matin à Saint-Sornin-le-Lac car un poids lourd s'était couché dans le fossé. Et puis la départementale 941 a rouvert hier soir entre Saint-Junien et Limoges à hauteur de la sortie du Majambeau. Elle était restée fermée plusieurs heures après un accident en début d'après-midi entre une voiture et un camping. Sébastien Lecornu promet un plan de soutien et de sauvetage pour aider les agriculteurs à passer l'hiver, puis un plan de relance pour 2027. Le Premier ministre le dit dans une interview au journal Le Parisien aujourd'hui en France, alors qu'hier, les agriculteurs de la Confédération paysanne du Limousin étaient réunis à Nexon, en Haute-Vienne, justement pour faire le point sur les brûlants sujets d'actualité. On en parle dans l'info d'Ici Limousin à 7h30. Sébastien Lecornu qui réaffirme au passage qu'il ne sera pas candidat à la présidentielle. Le premier secrétaire du PS, Olivier Faure, de son côté, lors de son discours, n'a toujours pas dit hier officiellement s'il se lançait ou pas dans la primaire socialiste.
3: Pour terminer, un conseil d'amis, pensez aussi à passer chez le coiffeur cette semaine.
6: Et pas que pour préparer la rentrée scolaire. On sait que les coiffeurs sont débordés en général les jours précédant la rentrée. Moi, je vous parle là de tailler parfaitement votre coupe mulet. Si vous envisagez de participer le week-end prochain au championnat d'Europe de coupe mulet, l'Euro mulet, qui se tenait jusque-là à Chénier, en Creuse, une année sur deux, et qui cette année déménage en Haute-Vienne, à Saint-Léonard-de-Noblat. Ce sera donc les 5 et 6 septembre prochains. Et tout le monde est bienvenu, explique Guillaume Hayes, le président de l'association organisatrice.
1: Tout le monde est invité, déjà, donc mulet ou pas mulet, hein, tout le monde peut venir. Je pense que ça nous a fait plutôt une belle image, une belle couverture. Je pense que ça a amené des gens qui n'avaient pas le mulet de voir, qui sont venus nous voir, qui ont sauté le pas aussi par la suite, qui se régalent à chaque fois qu'ils viennent à notre festival, qui est vraiment un festival qui sort un peu de sentier battu, quoi. Ça ressemble pas trop aux autres, parce que déjà, on tourne autour d'une compétition de coupe mulet. Il y aura la compétition d'enfants, de mulet enfants, la compétition d'adultes, bien sûr. Et après, il y aura les concerts le soir avec Gérard Bast en tête d'affiche. Il y aura un simulateur de C15, un concours de taureau mécanique. Et on tourne pas autour de concerts. Les concerts, c'est le bonus de la compétition de coupe mulet. Donc, je pense que ça nous amène du monde et du beau monde, quoi. Venez nombreux.
6: Avec ou sans coupe mulet, interview Calixte Chaperon, on y reviendra dans l'info d'ici de 8h30. La météo, ça reste chargé, même humide un petit peu ce matin.
3: Oui, absolument, ça se dégrade petit à petit. Les nuages déjà présents en début de journée amènent peu à peu des averses. Celles-ci s'installent en fin de matinée sur la basse marche, sur les monts de Blonde en Bazac, sur le pays de Saint-Junien, de Rochechouart, ainsi que sur le pays de Limoges. La Corrèze n'est pas épargnée non plus. Cette pluie va se généraliser dans l'après-midi, donc ça reste humide. Hein. Vent modéré d'ouest à sud-ouest. Les températures de ce matin, 13 à 19 degrés, 13,1 degrés à Saint-Angèle, nous disait Eric ce matin, et Marie-Françoise à Voutezac à 19 degrés. Les maximales, 22 à 27. On attend 22 au Dora et Égletton, 23 à Saint-Genis et Bessines, 24 à Émoutiers et Saint-Léonard, 25 à Limoges et Nexon, 26 à Tulle et 27 à Brive.
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3: 7h07, Marc Lavoine, les tournesols. C'est joli ça, tournesol. Du jaune, du vert, voilà. Les tournesols qui vont baisser la tête, hein, car le temps n'est pas franchement l'ensoleillement, vous l'avez compris. Dimanche pluvieux, comme on dit, dimanche heureux.

0: Et voilà, on est arrivé, Marc Lavoine, les tournesols. On est le dimanche 30 août aujourd'hui, nous fêtons les fiacres et les sachats.
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0: Nous jouons ensemble, ça s'appelle le jeu du mot qui manque. On joue avec un certain Michel Polnareff, un grand frisé, enfin un grand... taille moyenne, frisée avec des grandes lunettes de soleil. 05 55 34 5000. Voilà, un petit extrait de chanson, ça s'appelle « Dans la maison vide » et on a caché via un bruitage un mot, à vous de le reconnaître.
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0: Oh, franchement, le bruitage sur le mot qui manque devrait quand même vous mettre sur la voie. Cuit-cuit. Vous jouez pour un t-shirt blanc, col rond, manche courte, 100% coton. C'est encore l'été sur Ici Limousin. 05 55 34 5000.
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0: Cuit-cuit. C'est Bertrand qui vous accueille dans la joie et la bonne humeur. À vous de jouer, messieurs, dames, avec la bonne réponse. À tout à l'heure, 05 55 34 5000. Dans un instant, pourquoi on dit, c'est un rendez-vous signé Jérôme Prodhomme. Pourquoi on dit menteur comme un arracheur de dents.
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4: À travers un mot ou une expression, Jérôme Prodhomme nous éclaire sur les bizarreries de notre langue.
5: Bon, dites en retard comme c'est du jamais vu, là.
6: Non, mais m'en parlez pas, franchement. J'étais à l'heure, hein, je jure. Hein.
5: Oui.
6: J'arrive ici, que vois-je? Une soucoupe volante, j'ai juré. Hein. Et des mecs tout verts qui m'embarquent, là, et je gueule. Non, mais arrêtez, laissez-moi partir, je vais être en retard au boulot. Oh. J'ai tellement crié qu'ils ont fini par me déposer ici sur le chemin.
5: D'accord. Bah, vous savez quoi, on va faire pourquoi on dit mentir comme un arracheur de dents. Déjà noté que les problèmes de dents ont commencé avec l'humanité et qu'autrefois, le seul soin possible d'une dent douloureuse, c'était de l'enlever. On allait donc voir l'arracheur de dents. C'était plus ou moins l'ancêtre du dentiste et on le trouvait dans les foires. Facile à trouver d'ailleurs puisqu'il haranguait la foule sur une estrade.
7: Venez vous faire arracher vos dents, je ne fais pas mal.
5: Voilà, et il vous le prouvait ce garçon en prenant quelqu'un au hasard dans la foule, en se penchant sur lui et en extrayant une énorme dent sans que le patient ne hurle.
7: Épatant, n'est-il pas?
5: Effectivement, quand on voit ça et qu'on a la dent qui cherche, on se dit qu'on est bien tombé et on y va. Et ça ne se passe jamais comme prévu. En fait, dedans, c'est une fausse dent qui a été extraite avec le patient précédent, une fausse dent de bœuf, souvent, pour qu'elle se voie de loin. Et le patient n'est pas du tout quelqu'un pris au hasard, mais un pote payé pour ça. Voilà pourquoi on dit mentir comme un arracheur de dents, alors qu'on ne sait plus vraiment pourquoi. Encore que vous, maintenant, vous savez.
6: Mais on en rigole, mais ouais. Si la soucoupe volante, elle revient, comment je vais faire pour être à l'heure chez ma belle-mère, moi, hein?
5: Oh là là là là.
4: Merci Jérôme. Je finirai par cette citation, alors j'ignore de qui elle est, mais elle me plaît bien. Quand le mensonge prend l'ascenseur, la vérité prend l'escalier. Allez, vous avez 2 heures. C'était la pensée du jour. On fait la météo ensemble via le WhatsApp d'ici Limousin 05 55 34 5000, via également notre page Facebook. Plein de messages ce matin. Chantal, bonjour, ici Limousin, il fait 18,1 degrés à Neuvic-Entier. Bonne journée à vous tous. 17 degrés à Pompadour, nous annonce Emmanuel. Manuel, avec un ciel nuageux. Bon dimanche à vous tous, merci. C'est Paul de Saint-Robert. 17 degrés à Saint-Robert, nuageux, soleil un petit peu. Bonjour à vous tous, bon dimanche, belle émission sur ici Limousin. Et puis Dominique, bonjour la matinale. Ça défile au fur et à mesure que les messages arrivent. Dominique, bonjour la matinale. 16,8 degrés, ciel couvert sur la Mazière Basse. Bon dimanche à vous tous. Merci pour vos messages, merci de jouer le jeu et merci pour vos photos. Il y en a de très très belles encore ce matin. Dans un instant, juste après le dernier Zazie. Alors, le conseil lecture, c'est un premier roman d'un auteur local. Il est question de musique et de folie. À tout de suite.

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1: Zazie, ça s'appelle Peu importe, c'est son dernier single. Le prochain album devrait sortir d'ici sous peu, fin septembre, début octobre. C'est l'art et la manière, hein. Le talent de Zazie, c'est de cacher un message profond et critique de notre société derrière une mélodie dansante et des paroles apparemment, je dis bien apparemment, légères. Nous accueillons Claudine, qui habite Champagnac, la Prune. Claudine, bonjour.
2: Bonjour.
1: Bonjour Claudine. Champagnac, la Prune, c'est où exactement?
2: Ah, c'est où, on va dire, un vol d'oiseau entre Argentat et Marcillac.
1: Parfait. Nuageux, vous avez de la pluie déjà ou pas?
2: Oui, nuageux, et comme vous avez annoncé de la pluie, je viens de ramasser mon linge qui était presque sec, donc voilà. Mais c'est juste nuageux, il fait doux.
1: D'accord, merci Claudine. Alors, on joue avec Michel Polnareff. On s'écoute pour ceux et celles qui viennent de nous rejoindre. On joue avec le jeu qui manque, le jeu du mot qui manque. On s'écoute l'extrait de Michel Polnareff et juste après, votre bonne réponse. C'est parti. Ça me semble pas très compliqué, hein. Puis le bruitage quand même qui cache le mot peut vous aider. Michel Polnareff, la chanson s'appelle Dans la maison vide. Quelle est la bonne réponse, Claudine?
2: Les oiseaux.
1: Parfait. Oui. J'aime quand un plan se déroule sans accroc. Bon, c'était pas très compliqué. Visiblement, non. Vous aviez la réponse tout de suite, hein.
2: C'est ça.
1: Alors, elle chante pas, Claudine, hein. Elle écoute la radio. Elle dit ah. Il pleut, elle sort, elle récupère le linge et elle saute sur le téléphone pour jouer avec nous. Merci,
2: voilà.
1: Merci. C'est une efficacité redoutable. Félicitations, hein, surtout un dimanche matin. On vous offre donc le t-shirt au blanc, col, rond, manche courte et 100% coton. Qu'est-ce qu'on vous souhaite pour aujourd'hui, Claudine?
2: Ben, tout simplement, peut-être pas trop de pluie, mais bon, il en faut, donc
1: oui.
2: C'est pas grave. Hein.
1: Il en faut, c'est pas grave. S'il pleut, on se mettra à l'abri, on écoutera la radio, c'est pas grave. On vous embrasse. On vous embrasse,
2: voilà.
1: En tous les cas.
2: Je vous souhaite une bonne journée.
1: Voilà, c'est un temps à la lecture. Moi, je dis ça, je dis rien. Hein.
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1: Allez, pan, comme le hasard fait bien les choses. Le conseil lecture, Marie-Ange Roulinc, Aurélie Jean-Sens.
5: Le conseil lecture d'aujourd'hui, c'est celui d'Aurélie de la librairie Page et Plume à Limoges. Vous avez lu Folia de Bertrand Coineau, paru aux Ardents Éditeurs.
6: Alors, c'est un premier roman qui, en fait, se lit un peu comme un thriller. On est dans les années 90, on va suivre une femme, Marilyn, qui travaille dans une agence bancaire à Paris, qui vit à Charenton le pont dans le Val-de-Marne. Avec son mari, ils ont une belle maison un peu cossue à Arras qui appartenait au grand-père de ce mari, qui était médecin, une sorte de médecin assez connu dans la région. Elle est passionnée de musique classique. C'est vraiment sa grande passion. Elle écoute beaucoup de piano. Elle aime écouter les concerts à la radio. On rappelle qu'il y a de très bons concerts aussi à la radio et sur la radio publique notamment. Elle sait reconnaître le style de certains pianistes, mais elle n'a jamais appris à jouer d'un instrument et encore moins d'un piano. Alors quand son mari, Patrick, lui offre un piano pour son anniversaire, c'est le début d'une passion, voire même d'une obsession. En effet, elle va décider de prendre des cours avec un professeur particulier qui s'appelle Paul Blamin. C'est un pianiste qui a pas mal de talent, mais qui a eu pas mal de coups durs dans la vie et qui aujourd'hui donne quelques cours au conservatoire, quelques cours particuliers. Il a un petit penchant pour la bouteille, il vit seul avec son chien. Bon, c'est pas très reluisant, mais bon, en tout cas, Marilyn prend des cours avec lui et elle va lui porter une attention, mais qui n'est pas celle d'une élève à son professeur. On sent que c'est pas très sain ce qui se passe entre eux. Plus l'histoire avance, plus on suit Marilyn, plus on se rend compte que quelque chose cloche dans ses relations. Elle est beaucoup trop investie, on va dire ça. Je vous laisse planer un peu le mystère quand même, parce qu'effectivement, j'ai très envie que vous découvriez ce personnage et sa manière de fonctionner. Je peux juste vous dire que une de ses anciennes amies d'enfance, devenue journaliste, intriguée justement par ce comportement assez suspect, va enquêter sur Marilyn et va découvrir des choses assez sombres. Donc c'est un roman qui est captivant. On ouvre les premières pages, on a envie de savoir ce qui va se passer. Qui pose aussi les questions de l'obsession, de la folie, jusqu'où est-on prêt à aller pour une passion dévorante. Et ce qui est éblouissant, c'est que la musique est présente à chaque page. On y parle des instruments, de piano, de partitions, de compositeurs, d'interprètes. Et même si on n'est pas extrêmement calé en musique, on apprend plein de choses. Donc voilà, j'avais très envie de vous parler de ce livre, Folia, donc au titre aussi très énigmatique, de Bertrand Coineau.
5: Et c'est paru aux Ardents Éditeurs.
1: Merci mesdames, Bertrand Coineau, en dédicace à la librairie Page et Plume de Limoges. Samedi prochain, on sera le 5 septembre de 10h à 18h.

0: C'est pas pour rien que le groupe s'appelle Super Framp, parce que la Super Framp, il n'y a rien de tel pour bien réveiller. Votre info locale arrive dans une minute.
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0: C'est dimanche aujourd'hui, nous sommes le 30 août, nous fêtons les fiacres et les sachas. 7h30, l'essentiel de l'info en Limousin, Alain Genesté.
6: À leur tour, les basketteurs du Limoges CSP feront leur rentrée. Important match de préparation ce soir à Saint-Junien face à Blois. Après les grands changements intervenus à l'intersaison, on en parle dans ICI Limousin Sport à 7h40. Une rentrée réussie aussi pour les handballeuses de Saint-Junien Rochechouart, promues en deuxième division. Elles sont d'entrée allées s'imposer à Besançon hier soir. 35-31. Les routes de Haute-Vienne totalement dégagées ce matin. La nationale 145 et la départementale 941 avaient dû rester fermées plusieurs heures hier après deux accidents importants. La sécheresse, toujours d'actualité en Limousin, on en parlera dans le journal de 8h en Corrèze. Elle est aussi au cœur des préoccupations des agriculteurs. On en parle après le 90 secondes info de Valentin Bertrand.
7: Le litre de sans-plomb à 1,99€, 2,25€ pour le gasoil Total Energy reconduit son plafonnement des prix du carburant tant que durera la guerre au Moyen-Orient. C'est l'engagement du PDG Patrick Pouyanné, à condition de ne pas subir de nouvelles taxes dans le prochain budget de l'État. Budget dont le Premier ministre livre les premiers arbitrages. Pas de gel du RSA ou des petites retraites, mais une désindexation envisagée pour les autres pensions. Voilà les pistes dévoilées dans Le Parisien ce matin. Il annonce aussi un plan de sauvetage d'ici la fin de l'année pour soutenir les agriculteurs touchés de plein fouet par la sécheresse. Au Népal, la montée des eaux complique à nouveau le travail des secours. 4 jours après la très meurtrière coulée de boue, 750 morts sont à présent recensés et 3000 disparus, dont 4 Français. Des coups de feu et plusieurs victimes cette nuit lors d'une rave party organisée sur l'hippodrome d'Arao, près de Zurich en Suisse. La police évoque sur les réseaux sociaux une opération massive en cours. Il rêvait d'un premier sacre sur la Vuelta. Tadej Pogacar, contraint à l'abandon lors de la 8e étape du Tour d'Espagne. Il a chuté et s'est fracturé la clavicule. Le couvert slovène, 5 fois champion du Tour de France, devra donc aussi passer son tour pour un 3e titre de champion du monde au Canada fin septembre. Elle a bouclé l'Ultra Trail du Mont Blanc, cette boucle de 170 km en 21 heures et 54 minutes. Blandine Lirondelle, sacrée hier, c'est la 4e française à s'imposer sur cette épreuve. Chez les hommes, victoire de l'Américain Ben Diman devant le Français Baptiste Chassagne.
6: Merci Valentin Bertrand, à tout à l'heure pour d'autres infos.
0: Dans l'info d'ICI Limousin, les syndicats agricoles font aussi leur entrée en ce moment.
6: Hier, c'était celle de la Confédération Paysanne du Limousin. Les militants du syndicat en Creuse, en Corrèze et en Haute-Vienne se sont retrouvés en Haute-Vienne, à Nexon, pour parler notamment installation, élevage, place des femmes dans l'agriculture et aussi forcément, Valérie Monnier, sécheresse et canicule.
8: Sous le chapiteau, des agriculteurs partagent leurs expériences d'installation et au détour des témoignages de nouveaux arrivants, le manque d'eau, même ici, en Limousin, revient au moins à 2 reprises. L'agriculture limousine n'a pas été épargnée.
9: Pour moi, ça a été un des étés les plus difficiles depuis 15 ans que je suis installée.
8: Alice Ribette est maraîchère en GAEC avec son compagnon à Champagnac-la-Rivière. Elle est aussi à l'origine du groupe Femmes à la Confédération Paysanne, 45 agricultrices inscrites en 2 ans et demi.
9: Et ça, justement, cet été, on savait qu'il y avait ce groupe. Ça nous a permis de se rendre compte que j'étais pas toute seule à souffrir entre guillemets des conditions climatiques et puis de se donner des conseils quoi.
8: Certains de ses collègues ont tout perdu à cause des orages. Pour les éleveurs, c'est le manque de fourrage, 30 à 50% de pertes. Alors la solidarité s'organise, explique Laurent Guillaume, membre de la Confédération paysanne ancoraise et éleveur à Laval-sur-Luzège.
10: Mais ça va certainement pas suffire puisque déjà par exemple au mois de juin, il y a des personnes qui ont commandé des camions de fourrage qui ont déjà tout mangé. Il faut qu'ils retrouvent de nouveau des fourrages pour assurer cet automne. Sachant que cette année, la complexité, c'est que le territoire national est sous incidence du climat.
8: Une situation très préoccupante qui, avec la hausse du prix du pétrole, peut impacter les futures installations, reconnaît le Corrézien Philippe Revel.
11: Ça peut poser des questions, ça doit poser des questions pour savoir si je veux m'installer, si j'ai envie de m'installer, comment je m'installe avec ces contraintes qui sont là, bon, qui existent depuis quelques années, mais bon, voilà, qui se sont bien marquées cette année quand même.
8: Alors, les annonces de la ministre de l'Agriculture prévues la semaine prochaine, Philippe Babaudou, co-porte-parole du syndicat en Haute-Vienne, espère qu'elles seront à la hauteur pour aider financièrement les exploitations.
12: On attend également qu'il y ait vraiment la prise de conscience de la nécessité de lutter contre ce changement climatique. Donc c'est la souveraineté alimentaire qui est mise en jeu. On va le voir dès cet hiver avec des prix des denrées alimentaires qui vont augmenter. On le voit déjà sur les produits frais. Nous, on est en première ligne, évidemment. Et donc on attend dans ce plan la prise de conscience à la fois d'urgence, mais également de la nécessité de réorienter nos systèmes de production pour les rendre beaucoup plus résilients face au changement climatique.
8: Parmi les pistes avancées à la Confédération paysanne, il y a la diversification des productions, de l'alimentation animale ou encore mieux recycler et utiliser moins d'intrants.
6: Et Sébastien Lecornu, le Premier ministre, promet un plan de sauvetage pour aider les agriculteurs à passer l'hiver, dit-il, puis un plan de relance pour 2027. Alors dans la sécheresse, c'est une goutte d'eau, mais ce frais, cette humidité font du bien quand même.
13: C'est toujours ça.
6: C'est toujours ça.
13: C'est toujours ça de prix. Nuages et averses en ce début de journée. Cette pluie qui devrait se généraliser l'après-midi en quelle quantité. Donc ça va être énorme, mais bon, c'est toujours ça de prix. Effectivement, vent modéré d'ouest à sud-ouest. Les températures de ce matin, on regardait avec vos messages, vos nombreux messages. 13 à 19 degrés, un petit 15,3 degrés à Salins-la-Tour, message de Marie-Pierre. Lionel et Janine habitent Limoges tous les deux, pas dans le même quartier, on est d'accord, mais ils sont d'accord, 17 degrés à Limoges. Chabrignac, 18 degrés, nous dit Catherine, et Annie Anantia, 18 degrés. 13 à 19 degrés pour débuter ce dimanche, les maximales entre 22 et 27, 22 à Égletons, 23 à Saint-Genis-et-Bessines, 24 à Émoutiers, 25 à Limoges, 26 à Tulle et 27 à Brive. Pas de difficultés particulières pour l'instant sur l'ensemble du réseau routier en Limousin, vous êtes beaucoup moins sur la route qu'hier, il y avait du monde dans le bus, hein. Il y a eu pas mal de voitures en panne, d'accidents, Alain vous en a parlé dans les journaux, c'était un peu la cata, là vous êtes rentré au bercail pour préparer, pour faire des lessives, pour faire le ménage, pour la rentrée, pour s'occuper des enfants, etc., etc. Je reviens sur la route, vous rencontrez des problèmes, vous nous passez un petit coup de fil. 05 55 34 5000.
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0: joli souvenir ça, ici Limousin, Daniel Balavoine, Dieu que c'est beau. Et on peut lire sur la pochette du disque d'ailleurs, merci à Frida et Christy pour leur talent et leur gentillesse. Et on se dit, mais c'est qui ces deux personnes, c'est qui ces deux femmes? Et bien, ce sont les deux chanteuses du groupe ABBA qui ont prêté leur voix pour le cœur de la chanson.
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0: Dimanche 30 août, c'est la journée internationale des personnes disparues. Et nous fêtons deux prénoms aujourd'hui. Nous fêtons les Fiacres et les Sacha. Comment ils sont tous les deux? Ils sont sages, prudents et réfléchis. 7h41, ici Limousin Sport, Alain Ginesté avec du basket ce matin.
3: Premier match de préparation pour le Limoges CSP, ce sera en fin d'après-midi aujourd'hui à Saint-Junien. Un premier galop d'essai après deux bonnes semaines de travail, Jérôme Osterman.
4: Une première quinzaine axée tout d'abord sur le travail physique avec des joueurs plutôt affûtés dès la reprise, apprécie l'entraîneur Arnaud Tessier.
5: Ça se passe bien parce que tout le monde est déjà arrivé en forme, dans de bonnes dispositions. Donc ils peuvent, du moins leur corps peut accepter cette charge qui est assez importante en préparation.
4: Le coach Limougeot a aussi commencé à mettre en place ses principes de jeu.
5: Nos bases dans le jeu offensif, avec par rapport du placement, par rapport à quand le ballon va dans ce sens-là, où doit se déplacer l'autre intérieur, les autres extérieurs. Donc il y a beaucoup de continuité, de mouvement à créer. Derrière, on commence à mettre en deuxième bloc notre défense. Nous sommes dessus, donc c'est pareil, c'est des bases, c'est des principes qu'on va essayer de garder durant toute l'année, qu'on va aussi améliorer et qu'on va après adapter à nos futurs adversaires en championnat.
4: L'entraîneur du CSP, pour qui la présence de plusieurs joueurs très expérimentés, avec notamment 5 trentenaires dans l'effectif, est un véritable atout.
5: Ça va plus vite avec des joueurs comme ça parce qu'ils ont beaucoup d'expérience. Il n'y a pas besoin de leur répéter beaucoup de fois. Ils enchaînent rapidement. Quand on fait des erreurs, on la corrige, mais après, voilà, ils enchaînent sur quelque chose de positif, donc évidemment, on avance. Ils sont très bien connectés ensemble.
4: Arnaud Tessier a aussi pu compter depuis la prise sur la venue de son meneur Ty Webster, alors que l'international néo-zélandais ne devait arriver qu'après la fenêtre internationale.
5: C'est positif, ça montre l'état d'esprit, c'est très important aussi parce qu'il a pu faire tous les tests médicaux, faire connaissance avec ses coéquipiers, et puis jouer un peu avec nous, donc ça c'est positif parce que ça va faciliter son retour.
4: Mais pour ce premier match de préparation cet après-midi face à Blois, Ty Webster ne sera pas là, tout comme les deux autres internationaux, le Slovène Léon Stergar et le Belge Mamadou Guissé.
5: C'est aux jeunes aussi, nous ça nous permet de les voir un petit peu sur le terrain, voir ce qu'ils vont donner face à une équipe d'élite 2 qui aura déjà deux matchs.
4: Une première rencontre de préparation forcément très intéressante pour le staff.
5: Pour nous, c'est de les observer, voir déjà par exemple dans notre jeu rapide, si tout le monde court ensemble, si nous sommes dans les bons espaces, si après dans l'enchaînement de la transition, nous sommes dans créer, garder l'avantage. Et puis après, sur le demi-terrain, comment on gère le tempo. Il va falloir qu'on soit bon dans ce domaine. Et en défense, ce qui m'intéresse, c'est beaucoup la communication entre les joueurs. Comment ils cèdent, comment ils reconnaissent les situations, parce que le but en fait d'un match amical, là on a joué face à nous en fait, et là c'est de jouer face à un adversaire qui des fois va nous surprendre, va faire des erreurs, ainsi de suite, et voir comment on réagit. Ouais.
4: Le Limoges CSP version 2026-2027 qui est à Saint-Junien face à Blois aura aussi l'occasion de faire connaissance avec des supporters certainement très impatients de voir de près cette nouvelle équipe.
3: Et d'ailleurs on l'est tous, info à retrouver sur ici.fr d'ici quelques minutes, Limoges CSP face à Blois, c'est à 17h tout à l'heure à Saint-Junien.
0: Merci Alain, ici pratique, ça fait partie des nouveaux rendez-vous que vous propose votre radio locale dans un instant. On sera avec Louis Raspail qui vous a déniché une application gratuite qui pourrait bien vous simplifier la vie, une appli qui va vous faciliter la vie à vous et à toute la famille. Des pages de pub, enfin une page de pub, faut bien vivre, juste après. Céline Dion, ça s'appelle Danson.
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0: chanson, c'était Céline Dion. Chanson écrite et produite par un certain Jean-Jacques Goldman. Chaque dimanche sur votre radio, ici Limousin, Louis Raspail nous déniche une application gratuite qui pourrait bien nous simplifier la vie. Pardon. Et pour commencer, on va s'attaquer à un grand classique de la rentrée. Les parents qui ont déjà l'impression d'avoir besoin d'un deuxième cerveau pour gérer toute la famille, entre les rendez-vous, les activités pour les enfants, les courses, les horaires de chacun et de chacune. Vous avez trouvé donc une appli pour alléger un petit peu cette fameuse charge mentale.
1: Oui, avec cette application, vous ne serez plus celui ou celle qui doit penser à tout pour tout le monde. L'application s'appelle Family Wall, le mur de la famille. L'idée est toute simple. Au lieu d'avoir l'emploi du temps des enfants sur le frigo, votre agenda sur votre téléphone, la liste de courses sur un bout de papier ou le rendez-vous chez le dentiste quelque part dans vos SMS, vous rassemblez tout au même endroit. Toute la famille peut consulter les rendez-vous de la semaine et recevoir des rappels. Et surtout, chacun peut ajouter ce qui le concerne. Par exemple, mardi 18h, entraînement de foot. Mercredi, un rendez-vous chez l'orthodontiste. Vendredi, quelqu'un doit penser à récupérer un colis. Tout le monde retrouve les mêmes informations sans avoir besoin d'envoyer 3 messages pour rappeler qui fait quoi. Vous pouvez aussi créer des listes partagées qui se mettent à jour en temps réel. Prenons la liste de courses, quelqu'un ajoute lait depuis la maison pendant que l'autre est déjà au supermarché. Et hop, le lait apparaît immédiatement sur la liste. Ça paraît tout bête, mais dans une semaine de rentrée où tout recommence en même temps, ça peut éviter quelques petits oublis.
0: Alors Louis, dernière question, cette application Family Wall, est-ce que vous l'avez testée ?
1: Oui, bien sûr que je l'ai testée. Et ce qui m'a plu, c'est son côté collaboratif. Si vos enfants ont un téléphone, ils peuvent avoir accès à l'application et vous pouvez même y ajouter les grands-parents s'ils participent à la garde des enfants ou vont les chercher à l'école. C'est très pratique pour que tout le monde ait les mêmes infos, mais pas que. Pour éviter aussi de multiplier les groupes de messages pour chaque petite info du quotidien, Family Wall propose aussi une messagerie familiale. Il y a également un répertoire partagé avec les contacts utiles de la famille, comme la babysitter, le médecin, la directrice de l'école. Et à la question « Combien ça coûte ?», c'est gratuit. L'application est disponible sur iPhone, Android et même depuis un ordinateur. Une application pour mieux s'organiser et peut-être avoir un peu moins de choses à garder dans un coin de sa tête. Un atout non négligeable, retenez bien son nom, Family Wall.
0: Merci Louis pour cette belle découverte. Quels souvenirs vous gardez d'une manière générale de vos dimanches, dimanche de jeunesse ou dimanche d'adulte? On posera la question à notre invité dans quelques instants.

0: très très jolie balade, hein, les Tan Sharp avec You. Marion Lachaise sera dès demain, dès lundi, l'invité d'un nouveau rendez-vous qu'on a testé cette semaine sur votre radio locale ici Limousin. Ça s'appelle les Madeleines Limousines. Alors on dit les Madeleines Limousines parce qu'il y en a plusieurs. Elles sont étalées sur toute la semaine, du lundi au vendredi. Le premier amour, la première voiture, ça peut être le coin de paradis en Limousin. Et avant qu'il soit question de Madeleine, comme on est le week-end, on a demandé à Marion quel souvenir elle gardait de ces dimanches d'une manière générale.
1: Alors les dimanches d'enfance... C'était des dimanches tout tranquilles avec mes parents et mon frère. On allait dans cette maison à la campagne vers Morterolles. On allait ramasser du petit bois pour allumer le feu dans la cheminée, dans cette maison qui n'était pas chauffée à part avec la cheminée. Ça, je pense à ça, en regardant Walker Texas Ranger. Ouais. Et puis après, on allait se promener, quel que soit le temps. Ça, c'était des dimanches tellement reposants. Et puis après, en grandissant, en devenant ado, et ben en fait, on n'a plus envie d'aller à la campagne parce que ben on s'ennuie un peu. Alors je restais chez mes parents et puis je bricolais beaucoup. Je me souviens de ça. Je lisais aussi énormément. J'ai toujours eu un ou deux ou trois romans en attente. Alors des dimanches de lecture, des dimanches de cinéma. C'est le jour en famille, en tout cas. Ça, pour moi, ça a toujours été un moment pour se retrouver entre nous. J'envisage pas trop d'aller faire les courses, par exemple, un dimanche. Pour moi, c'est important que les magasins soient fermés le dimanche. Et puis après, en devenant, je dirais, jeune adulte, et puis évidemment, il y a les copains qui rentrent dans l'équation. Et puis, des fois, il y a des samedis soirs un peu arrosés. Alors, il y a des dimanches qui sont un peu raccourcis parce qu'on se lève à 14h. Puis, on profite de nos amis. Et puis, ça se termine toujours, vraiment, ça se terminait toujours avec un moment chez mes parents. Le dimanche, c'était ça, un moment où on se retrouvait, même quand je vivais plus chez eux, c'était important que j'aille les voir. Et je dirais que c'est toujours important que j'aille les voir, mais le rythme est un peu plus intense aujourd'hui. En tout cas, j'aimais bien le dimanche sur ce côté un peu jour à part de la semaine. Et puis est arrivée la naissance de mon fils, et puis est arrivée ensuite la garde alternée. Et là, je crois que pour la première fois de ma vie, j'ai pas trop aimé les dimanches, parce que j'aimais pas les dimanches sans lui. Ça a été un peu difficile pour moi à avaler, et puis il faut passer par là, en fait. Et donc, j'ai fini par trouver plein d'autres choses à faire. Toujours autant de sport. Alors, les dimanches, quand j'ai pas Antoine, je vais faire beaucoup de vélo, je cours, je profite de mes amis. Je prends de nouveau cette habitude d'aller voir mes parents aussi. Et puis, des puzzles, de plus en plus maintenant. Eh oui, ça y est, j'ai passé ce cap. En tout cas, j'insiste, le dimanche, c'est un jour off. Et moi, j'ai beaucoup de mal à décrocher de mon travail. En tout cas, j'y pense tout le temps. Même quand j'y suis pas, j'y pense. Aujourd'hui, on a toujours des mails dans nos téléphones, on a toujours des SMS qui nous parlent de boulot. Et donc, le dimanche, c'est le seul jour où je sais qu'on va me laisser entre guillemets tranquille, où j'ai pas je vais pas être sollicitée pour mon travail, je peux penser à autre chose, et du coup on a le temps de divaguer les dimanches, et ça c'est quand même hyper important.
0: Merci à Marion Lachaise, retrouvez-la dans ses Madeleines Limousines toute la semaine prochaine à partir de demain, tous les jours 6h20, 8h20 et 18h38. Vous restez avec nous à suivre après la pub, l'humour en tube et votre info locale qui arrive dans 2 minutes.
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3: Les quinquagénaires le savent, c'est à mi-parcours que la machine commence à se gripper et que la vue commence sérieusement à baisser. Alors pour garder l'œil pétillant, Fred Ballard, dont l'humour en tube ce matin, a accompagné un quinca frétillant chez l'ophtalmo.
4: Parce que ça a une puissance folle, un prénom. Paris Hilton, vous connaissez ? Elle s'appelle comme ça parce qu'elle a été conçue au Hilton de Paris. Ça avait fait la même chose avec le petit dernier, il s'appelait Banquette arrière de la Peugeot 405.
5: Oui, alors c'est vrai que c'est tentant pour les parents de trouver un prénom qui a un rapport avec le moment de la conception de l'enfant, mais ça peut être un chouïa traumatisant pour l'enfant, donc à éviter. Mais il y a aussi des prénoms qui évoquent des images très précises dans la tête d'Olivier de Benoît, mais pas que.
4: Je sais pas, prenez Samantha, le prénom Samantha. Vous n'avez pas encore vu Samantha, vous avez déjà des images dans la tête. Samantha, c'est sensuel, c'est érotique, c'est sexuel. Quel est votre prénom, madame ? Isabelle, bon... C'est le prénom de ma mère, alors j'ai du mal à... J'ai du mal à avoir les mêmes images, vous voyez.
5: Ben oui, les prénoms sont générationnels. Hein. Les quinquatiques un peu sur Rocco, par exemple, et les jeunes ne comprennent pas toujours pourquoi. Puis il y a des différences de prénoms suivant les milieux aussi. Hein. Marine Leonardi a toujours un petit doute quand elle débarque chez les copains de son fils.
6: On ne sait plus si c'est une réunion des anciens combattants ou un goûter quand on arrive. Hein. Mais c'est vrai, Gaston qui est né avant-hier, Eugène, Colette. L'argument de mes potes, c'est toujours le même, c'est comme ça, ce sera le seul dans sa classe. Hein. En fait, je vais vous dire, au fond, ce qu'ils n'osent pas admettre, c'est qu'ils veulent un enfant qui soit extraordinaire. Seulement, eux, ils ont des noms de famille ordinaires. Donc, ça donne des trucs du genre Blue Jane, Perrin.
5: Oui, ça aussi, c'est important, faut y penser. Hein. Quand on s'appelle Desjean, par exemple, faut pas appeler sa fille Elvire. Elvire Desjean, pour une carrière de DRH, ça s'annonce compliqué. Ou ça s'annonce très marrant, si c'est moins 12 ans de l'humour.
3: Voilà, c'est bien vu. Moi, c'est Jean-Claude. D'abord, Jean-Claude Duss, Jean-Claude Convenant et Jean-Claude Van Damme, voilà, qui ont alimenté la réputation de ce prénom déjà antique à la base.
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3: Ici Limousin, c'est dimanche. Bienvenue, il est 8h.
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5: Jean-Claude Boulesté.
3: Les infos, Alain Genesté.
7: Une rentrée aride en Limousin. Les pluies qu'on connaît depuis 2-3 jours ou 3 ou 4 jours maintenant ne sont, et c'est le cas de le dire, qu'une goutte d'eau dans l'océan de sécheresse que nos territoires connaissent depuis maintenant le mois de mai. C'est vrai pour les agriculteurs et ceux qui étaient réunis hier à Nexon en ont largement parlé, on va y venir dans 2 minutes. Mais ça vaut aussi pour l'alimentation en eau potable des particuliers dans certaines zones et notamment en Haute-Corrèze, comme à Davignac par exemple, où la commune a mis en place du citernage pour alimenter certains hameaux. Ça dure depuis le mois de juillet et c'est toujours d'actualité, explique le maire de Davignac, Thomas Chomeil.
8: On avait déjà les niveaux d'eau, alors pas sur tous les châteaux d'eau, mais sur une partie des châteaux d'eau de la commune qui était très bas, des sources qui se tarissaient. Alors on a quand même la chance d'avoir un point de captage dans le bourg de Davignac qui fonctionne, lui, très bien. Donc on va prendre effectivement sur ce point de captage au bourg, on remplit la citerne de 5000 litres et on l'emmène dans les villages. Donc à Ben et à Laval, à Roufia, on l'emmène sur l'autre château d'eau pour le remplir. Nos agents vont la remplir tous les matins. Ce matin, j'ai eu 2 notifications. Ils l'ont fait 2 fois, par exemple. Voilà. Donc on avait un peu réduit la voilure là sur la fin août. Mais en fait, on recommence. On n'a pas des niveaux d'eau suffisants sur certains châteaux d'eau.
7: Interview Philippe Graziani, ici Limousin, en Corrèze.
3: La sécheresse qui devient aussi une catastrophe pour les agriculteurs limousins.
7: Ceux de la Confédération Paysanne du Limousin, Creuse, Corrèze, Haute-Vienne, étaient réunis hier à Nexon pour la traditionnelle fête de la conf, comme ils l'appellent. C'est un rendez-vous en général où on parle d'installation, de prix, d'élevage. C'était le cas d'ailleurs hier aussi. Mais cette année, forcément, la canicule et la sécheresse se sont invités dans les débats, et pas qu'un peu, car les pertes en récolte et en fourrage sont très importantes, explique Philippe Babaudou. C'est le co-porte-parole de la Confédération Paysanne en Haute-Vienne.
9: Sur les fourrages, par exemple, on peut estimer à 30-50% le manque de fourrage et le déficit pour l'alimentation des troupeaux. Pour ce qui concerne les grandes cultures, on est à peu près sur un 30 à 50%, voire plus dans certaines situations. Et ce qu'on ne voit pas, c'est les répercussions sur les animaux, les problématiques de reproduction, de carence. Les vaches, à cette époque-là, elles doivent manger de l'herbe. Dans l'herbe, à cette époque, il y a de la vitamine A. Il y en a beaucoup moins dans le foin. Et on sait que ce genre de déficit alimentaire, c'est quelque chose qui peut se payer en termes de reproduction et en termes d'immunité. d'activité pour les animaux. Donc ça, ce sont des éléments qu'on ne voit pas encore et vis-à-vis desquels il va falloir rester très vigilant. Et c'est pour ça que le plan qu'on attend, il faut qu'il vise à la fois l'urgence, mais il faut rester mobilisé encore pendant assez longtemps pour pouvoir envisager et prendre en compte l'ensemble des répercussions qu'on pourra être amené à mesurer.
7: Et le reportage complet de Valérie Monnier Annexon est à retrouver sur ici.fr et sur nos réseaux. Justement, dans un entretien au journal Le Parisien aujourd'hui en France, Sébastien Lecornu promet un plan de soutien et de sauvetage pour aider les agriculteurs à passer l'hiver, dit-il, puis un plan de relance pour 2027. L'agriculture, c'est mon dossier numéro un de la rentrée. Il faut agir et vite, dit le Premier ministre. Sébastien Lecornu qui réaffirme qu'il ne sera pas candidat à la présidentielle. Par ailleurs, le premier secrétaire du PS, Olivier Faure, n'a lui toujours pas dit officiellement et formellement s'il se lance ou pas dans la primaire socialiste. La route, tout va bien ce matin sur le réseau auviennois. Les horizons sont dégagés après une journée particulièrement mouvementée hier. Deux gros accidents ont impacté la circulation durant plusieurs heures. Dans le nord de Vienne, la Nationale 145 a rouvert en fin d'après-midi. Elle avait été coupée dans la matinée dans les deux sens à hauteur de Saint-Sornin-le-Lac car un poids lourd s'était couché dans le fossé. Et puis la départementale 941 a rouvert hier soir sur le coup de 20h-20h30 entre Saint-Junien et Limoges à hauteur de la sortie du Majambeau. Elle était restée fermée plusieurs heures depuis le début de l'après-midi après un accident entre une voiture et un camping. Dans tous les cas, ces accidents n'ont fait que des blessés légers.
3: Le sport à l'heure de la rentrée, a sonné pour de nombreux clubs limousins.
7: Hier soir, c'était les handballeuses de Saint-Junien-Rochechouart, les Panthères de Feu, qui faisaient leur retour sur les parquets, cette année en deuxième division. Et c'est bien parti, puisque les limousines ont battu Palente-Besançon chez elles, 35-31. Saint-Junien, où il y aura ce soir du basket, le Limoges CSP reçoit Blois. Ce n'est pas le premier match du championnat, c'est le premier match de préparation pour le nouveau groupe Limougeot formé à l'intersaison. CSP Blois, c'est à 17h cet après-midi. L'avant-match est sur ici.fr. Les basketteurs de l'équipe de France vont tenter de faire un pas de plus vers la qualification pour la Coupe du Monde 2027. Ils auraient quasiment leur billet en poche s'ils arrivent à battre la Suède aujourd'hui. Ce sera cet après-midi à 17h30 à Stockholm.
3: Et en football, c'était aussi hier le début de la saison de Régional 1.
7: Très bonne entrée en matière pour Fethia qui a battu Châtellerault 3-0. Le Limoges Foot s'est également imposé face à Parthenay 4-1. Un écart de but qui fait que le Limoges Foot est premier au classement ce matin. En revanche, Brive s'est incliné 1-0 face à Périgny. Et dans la poule B, le club de Sud-Corrèze a été dominé par Boé 3-0. En National 2, c'est le début de saison aujourd'hui pour l'équipe de Panazol. Rencontre à domicile sur le synthétique du stade Fernand Vallière face à Fontenay-Vendée. Un adversaire que connaît bien l'entraîneur de l'ASP Amin Irab. Il était l'invité d'ici Limousin Sport Le Mag vendredi soir.
10: L'équipe de Fontenay, on la connaît puisque on l'a confronté, je pense, 4 fois. Donc, ils ont un style de jeu qui est bien établi. C'est une équipe déjà structurée. Nous, maintenant, on va les jouer sur le terrain synthétique. Donc, ça change par rapport le terrain de Morpinas en raison de sécheresse, bien évidemment. Donc, voilà, on va s'adapter par rapport à la surface et on a bien regardé. Le tout, c'est de trouver un équilibre, être entreprenant, ne pas précipiter les choses. Et la victoire va venir toute seule.
11: Vis-à-vis des joueurs sur une première journée de championnat, en exigeant sur quoi alors que c'est tout
10: la discipline.
11: Tout début.
10: La discipline. Et voilà, et avec la discipline, on va réussir à faire des belles choses.
12: En début de saison, on n'est pas encore en totale forme physique, mais c'est pareil en face.
10: Non, on n'est pas rodé, ça c'est sûr, encore. Comme on dit, il faut que la mayonnaise prenne, mais bon, on va dire, on a déjà une ossature de 7 joueurs qui vont commencer le match, donc c'est déjà pas mal, mais après, on va ramener les autres joueurs progresser le plus vite possible.
7: Amin Irab, l'entraîneur de Panazol, avant le premier match de la saison, ce dimanche après-midi, c'est à 15h au stade Fernand Vallière. En Ligue 1, à retenir de la soirée d'hier soir, la défaite de Lens à Strasbourg de 2-1. À suivre, pour finir cette journée, la deuxième de Ligue 1, Monaco-Marseille, ce sera à 20h45 ce soir. Une Française remporte la reine des courses en montagne. C'est Blandine Lirondelle qui a terminé première de l'Ultra Trail du Mont Blanc hier. Le tennis, la Française Diane Perry, 50e joueuse mondiale, a remporté cette nuit le premier titre de sa carrière au WTA de Monterrey au Mexique. Et puis le cyclisme avec l'abandon de Tadej Pogacar hier sur le Tour d'Espagne après une chute lors de la 8e étape. En VTT, on suivra aussi aujourd'hui particulièrement Mathieu Van Der Poel, le petit-fils de Raymond Poulidor, engagé dans les Mondiaux 2026 de Val d'Isole et en Italie. La météo, Jean-Claude. Tiens, un petit message Facebook qui résume un petit peu la situation, l'ambiance.
3: Un parmi tant d'autres, Liliane. Bonjour. Liliane habite en Bazac. 17,4 degrés avec un ciel tout gris et légèrement humide pour le moment. Pas de pluie, mais je pense que ça ne va pas être le cas toute la journée. On n'aura pas une journée sans pluie. Vu que Jean-Claude l'a annoncé, bon dimanche à tous et bisous.
7: Vous avez la pression.
3: Il faut se méfier, Liliane, de ce que dit Jean-Claude. Hein. Mais effectivement, on l'a dit. C'est ce que dit Météo France. Donc c'est un dimanche relativement humide. 13 à 19 degrés pour les températures de ce matin. On vous attend avec vos messages, vos photos. Merci d'être aussi nombreux, de faire la météo avec nous. Il y a le WhatsApp d'ici Limousin, 05 55 34 5000, également la page Facebook. 13 à 19 pour ce matin, des maximales entre 22 et 27. 22 attendu au Dora et Saint-Sulpice-les-Feuilles. 23 Mézières-sur-Issoire et Trégnac. 24 à Émoutiers et Saint-Léonard. 25 à Limoges, 26 à Tulle et 27 à Brive.
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3: 8h09, un nouveau rendez-vous sur Ici Limousin à partir de 9h. Je serai accompagné de Bastien Thomas. Ça s'appelle Une semaine sur Ici Limousin. Coup de zoom sur ce que vous avez raté cette semaine de rentrée, la présentation des nouveaux rendez-vous. Et je peux vous dire qu'il y en a un paquet. Hein.

0: Africa. C'est un énorme succès de Rose Laurence, 8h12.
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0: Dans un instant, vie numérique, vie privée avec Valentine Letesse. On va revenir sur le démarchage téléphonique en voie de disparition. On verra s'il est justement il est en voie de disparition. Le jeu du mot qui manque, le deuxième de ce matin, à la une, à la deux, à la trois. Vous allez voir, c'est l'Amérique, c'est fantastique.
3: Et je l'aurai, l'Amérique, si c'est un...
0: quelques années, on disait l'Amérique, c'est l'Amérique, et donc c'était un tut. On joue avec Joe Dassin. Oui, je sais, fait très bien le tut. C'est des années de travail. Le mug en porcelaine a gagné 05 55 34 5000.
3: Et je l'aurai, l'Amérique, si c'est un...
0: Qu'est-ce que c'est facile. Allez, Bertrand vous accueille, 05 55 34 5000.
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0: Le démarchage téléphonique en voie de disparition dans vie numérique, vie privée. Ce matin, Valentine Letesse, on parle de cette nouvelle loi entrée en vigueur, c'était au milieu de l'été.
4: Depuis le 11 août, votre quotidien a dû changer un peu. Fini le téléphone qui sonne toute la journée avec au bout du fil un conseiller décidé à vous vendre des panneaux solaires, un nouvel abonnement d'électricité ou un forfait de téléphone. Désormais, votre consentement au démarchage est obligatoire. Autrement dit, pour vous appeler, un groupe comme l'un de ses sous-traitants doit explicitement vous demander votre accord, soit au moment d'un achat en magasin, soit dans un formulaire. Et attention, accepter les conditions générales d'utilisation, souvent interminables et dans une police d'écriture minuscule, ne suffit pas. Vous devez formellement donner votre consentement au démarchage téléphonique. Cet accord est valable seulement un an et vous pouvez le retirer à tout moment, alors qu'avant, un magasin en possession de votre numéro de téléphone pouvait même le revendre à d'autres si vous ne faisiez pas opposition.
0: Alors, si on a bien compris, si on ne donne pas notre accord, on ne recevra donc plus du tout, Valentine, d'appels de démarchage.
4: Il y a quelques exceptions quand même, hein, nous précise la CNIL, la Commission Nationale de l'Informatique et des Libertés, un groupe avec qui vous avez un contrat, comme votre opérateur de téléphone, Orange par exemple, a le droit de vous solliciter pour vous proposer une nouvelle offre, mais attention, Free n'en a pas le droit, ni Bouygues. D'autres coups de fil sont également autorisés, la vente d'abonnements à des journaux, les opérations de sondage, le recouvrement des dettes et les appels à but humanitaire comme les appels aux dons. Pour les professionnels, le démarchage d'entreprise à entreprise reste également légal. Et puis les centrales d'appel à l'étranger sont loin de toutes respecter la loi. Si vous recevez l'un de leurs coups de téléphone, vous notez bien le numéro et vous alertez la répression des fraudes sur sa plateforme signal.conso.gouv.fr. Vous retrouvez également le lien sur notre site internet.
0: Alors je sais pas si on a plus d'appel intempestif, mais j'en ai eu un hier, c'est tout frais. Ça marquait sur mon portable numéro privé et la personne. Alors je sais pas si c'est quelqu'un que j'avais en direct ou pas, mais je pense pas. Mais c'est une personne qui m'a demandé 8 à 10 fois mon code postal. Donc j'ai attendu, puis au bout d'un moment elle a raccroché. Pour en savoir davantage, vie numérique, vie privée sur ici.fr. Florent Pagny, juste après Florent Pagny, hashtag Limousin, le nouveau rendez-vous signé Régis Mazabro.

0: Oui, je ne l'ai pas reconnu. Je me disais, mais pourquoi il a une cagoule sur la tête, Florent Pagny? Parce que la chanson s'appelle « Le braquage des sentiments ». Il est 8h20, nous jouons, ça s'appelle le jeu du mot qui manque, nous jouons avec Jean-Claude qui habite Limoges. Bonjour Jean-Claude.
1: Bonjour Jean-Claude.
0: Jusque-là, ça le fait. C'est pas mal. Bon, comment il va ce matin? Il est dans quel quartier à Limoges?
1: Ah, pas très bonne chez vous, là.
0: Ah oui, je vous vois, Jean-Claude. Ça, oui. Ça c'est de la radio de proximité. Bonsoir, vous êtes dans quel quartier? Dans quel quartier vous êtes?
1: Le quartier, comment dire, pas loin de la mairie.
0: D'accord, ah oui.
1: Entre l'avenue Ernest Rubin et l'avenue Baudin.
0: Voilà, comme on dit dans le quartier, en descendant, voilà. Alors, voilà. Mon cher Jean-Claude, nous jouons avec Joe Dassin, on s'écoute l'extrait à la 1, à la 2, à la 3, c'est parti.
2: Et je
0: c'est facile. Ils sont faciles hein, ce matin. Tout à l'heure, c'était Paul Naref dans la maison ville. Là, c'est un petit Joe Dassin à l'Amérique. C'est quoi la réponse, Jean-Claude?
1: Eh bien, c'est rêve.
0: Ben, bien sûr, oui. Évidemment. On vérifie.
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0: sais. Je suis sûr que vous connaissez la chanson par cœur, Jean-Claude.
1: Oh non, quand même pas.
0: Il est en train de se dire, il est pas fou, il est en train de se dire, non, faut pas que je lui dise ça, parce que sinon, il va me demander de chanter. Je vous félicite Jean-Claude, c'est parfait, vous avez été le plus rapide au 0555 34 5000. On vous offre un mug en porcelaine. Ils sont blancs, le millésime cette année c'est blanc et bleu marine. Voilà mon cher Jean-Claude.
1: Bien.
0: Qu'est-ce que vous faites de beau aujourd'hui?
1: Pas grand chose. Mais je pense que je vais rester à l'abri.
0: D'accord. Et vous avez raison. Voilà, ne rien faire, ça demande toute une organisation et ça prend du temps. En tous les cas, merci de votre fidélité, Jean-Claude, et on vous souhaite un très très bon dimanche. À très bientôt.
1: C'est moi qui vous remercie. Bonne journée à vous.
0: Au revoir. Charmant, Jean-Claude.
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0: Hashtag Limousin, le rendez-vous du week-end. Un des rendez-vous du week-end, nouveau rendez-vous, signé Régis Mazabro. Alors, message de ce matin, il y a plein de pépites sur les réseaux sociaux. Un exemple, parmi tant d'autres.
5: Sur les réseaux sociaux, on fait parfois de drôles de découvertes. Des gens qui n'ont peut-être pas pignon sur rue, mais qui ont sacrément pignon sur web. C'est le cas d'Antoine Reich. Il est né à Tulle, a commencé ses études à l'Université de Limoges. Il est docteur en histoire contemporaine et sur Internet. Vous le connaissez peut-être sous un autre nom, Histonie. Histonie, c'est sa chaîne YouTube consacrée à la vulgarisation historique. Son terrain de jeu est immense, la Révolution française, l'histoire politique, les grands événements, mais aussi la manière dont on fabrique et dont on raconte l'histoire. Parce que son truc, ce n'est pas simplement d'aligner des dates et des grands personnages. Antoine Reich aime aussi interroger notre rapport au passé, revenir aux sources, démonter les idées reçues et nous expliquer comment travaille un historien. D'ailleurs, plutôt que de vous expliquer ce qu'il fait, le mieux, c'est encore de le laisser se présenter lui-même. Voici comment il s'adresse à ses abonnés sur YouTube.
6: Je fais des vidéos avec un humour relatif, une barbe très relative aussi. Des chemises au repassage, on ne peut plus, relatif. J'essaie de vous initier un petit peu à la méthode historique, en tout cas à ce que moi j'en ai appris et tiré, et que j'essaie de vous faire un petit peu tâter de ce qui existe de plus large. J'ai essayé de vous faire découvrir des bouquins, des auteurs, et je crois que ce qui me fait le plus plaisir, c'est quand vous m'envoyez des mails en me disant que vous avez, grâce à moi, découvert tel auteur et lu tel livre d'histoire. Ça, c'est vraiment quelque chose que j'adore. J'ai vu aussi que petit à petit, je pouvais me permettre non seulement de parler des sujets dont je pensais qu'ils vous intéressaient, comme la Révolution française, et je suis très content d'avoir fait cette série, mais aussi de vous parler des sujets dont moi je suis tombé amoureux, ce sur quoi j'ai travaillé, le Titanic, les transatlantiques.
5: 11 ans plus tard, Histonie a trouvé son public, plus de 95 000 abonnés, 91 vidéos éditées, et certaines qui cumulent plusieurs millions de vues. Et Antoine Reich ne raconte pas l'histoire uniquement sur YouTube, son actualité c'est aussi la nouvelle édition de son livre Le Titanic de l'histoire au mythe, paru cette année chez Book on Demand. Un sujet qu'il connaît particulièrement bien. Derrière le naufrage que tout le monde croit connaître, il revient aux faits et aux sources pour séparer l'histoire de toutes les légendes qui se sont accumulées depuis 1912. Histonie, c'est donc 11 ans de vidéos, des livres et visiblement encore quelques pages d'histoire à écrire.
0: Hashtag Limousin, le rendez-vous du week-end, signé Régis Mazabro, rendez-vous dans 8 jours, merci Régis. 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

0: succès planétaire pour le groupe U2, hein. J'ai son nom, mais tout le monde l'a reconnu. Vous restez avec nous, votre info locale arrive dans une minute.
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0: Tout va bien, c'est dimanche, nous sommes le 30 août aujourd'hui, nous fêtons les FIAC et les Sacha. 8h30, l'essentiel de l'info en Limousin, Alain Genesté.
7: D'habitude, ils parlent prix, cours, matériel, installation et élevage. Hier, ils ont surtout parlé de canicule et de sécheresse, tant les dégâts seront importants cette année. Les agriculteurs de la Confédération Paysanne du Limousin, réunis à Nexon pour leur fête annuelle de rentrée, ont eu bien du mal à avoir le cœur léger. On en parlera dans le journal de 9h. Assure aussi la rentrée sportive pour beaucoup de clubs limousins ce week-end. Rentrée réussie pour les handballeuses de Saint-Julien-Rochechouart, promues en deuxième division, avec une première victoire à Besançon hier soir, 35-31. Et puis à suivre, les rentrées des basketteurs du Limoges CSP sur le parquet de Saint-Julien, match de préparation. Ce matin, tous les regards sont tournés vers la Suisse après une fusillade. Tôt ce matin, Valentin Bertrand, c'est la une du 90 secondes info.
8: Un mort et 5 blessés la nuit dernière dans une rave party en Suisse. Plusieurs coups de feu tirés sur l'hippodrome d'Arau, près de Zurich, au milieu d'un groupe important de personnes, précise la police suisse. L'agriculture, dossier numéro 1 de Sébastien Lecornu en cette rentrée. Il annonce dans une interview au Parisien un plan de sauvetage pour aider les agriculteurs à passer l'hiver après une sécheresse historique et un effondrement des productions, dit-il, dans 90 départements, soit la quasi-totalité du pays. Le Premier ministre promet aussi un plan de relance pour le début d'année prochaine. Ça s'annonce plus calme aujourd'hui sur les routes. Seules deux régions, l'Île-de-France et l'Auvergne-Rhône-Alpes, sont classées en orange dans le sens des retours par bison futé. Et bonne nouvelle, si vous prenez le volant, Total Energy annonce reconduire son plafonnement des prix. 1,99€ le litre de sans-plomb 95 et 2,25€ le gasoil, tant que durera la guerre au Moyen-Orient. Le drapeau européen flottera-t-il un jour en Islande? On s'oriente vers un non alors que se termine le dépouillement d'une consultation organisée hier dans le pays pour acter ou non la reprise des négociations sur son adhésion à l'UE. Discussion arrêtée en 2013 après l'arrivée d'un gouvernement eurosceptique. Un mois après son cinquième sacre sur le Tour de France, Tadej Pogacar contraint à l'abandon sur la Vuelta. Le coureur slovène a chuté hier et s'est cassé la clavicule lors de la 8e étape du Tour d'Espagne où il était ultra favori. Et puis c'est un retour gagnant pour Clarisse Agbenienou. 5 mois seulement après avoir donné naissance à son deuxième enfant, elle décroche le bronze au Grand Slam de Lausanne en Suisse dans la catégorie moins de 63 kilos.
7: Tour d'horizon de l'info signée ce matin, Valentin Bertrand, merci beaucoup.
0: Dans l'info d'ici Limousin, passons maintenant chez le coiffeur Alain Genesté.
7: Ah oui, et pas que pour préparer la rentrée. Vous vous rappelez du chanteur de Kajagougou?
0: Limal, son nom, mais il avait un look d'enfer.
7: Grand promoteur de la coupe mulet dans les années 80. Il aurait ses chances s'il participait le week-end prochain au championnat d'Europe de coupe mulet, également appelé l'Euro mulet, qui se tenait jusque-là à Chény-en-Creuse et qui se tiendra cette année en Haute-Vienne. Il déménage à Saint-Léonard-de-Noblac, Calixte Chaperon, avec le même engouement.
9: Le changement de lieu a toutefois suscité quelques réactions, une polémique injustifiée, assure Sandra Locke, fondatrice et trésorière de l'Euromulet.
10: Financièrement, on n'est suivi par personne. On a besoin d'avoir un soutien financier et la mairie de Saint-Léonard-de-Noblat a été hyper accueillante.
9: Pour participer au concours, il ne suffit pas d'avoir un simple mulet. Prestation scénique, prise de parole et respect de la mentalité mulet sont de mise.
10: C'est des gens ouverts d'esprit qui veulent faire la fête avec les autres. T'apprends à savoir qui t'as à côté de toi. T'as une nana à côté de toi qui est habillée en mini-jupe, que forcément elle est là pour aguer. affichée. Bah non, c'est juste que elle adore être habillée comme ça, et puis point final en fait. Voilà, la mentalité mulet, c'est ça.
9: Un succès qui a suscité l'intérêt des médias nationaux sans pour autant dénaturer l'ambiance festive et conviviale de l'événement.
10: Si on reste sur un festival à taille humaine, ça nous permet, nous, de gérer ça. Par rapport à la presse nationale qui parle bien ou mal de nous, en fait, ça parle de nous, quoi.
9: Comme lors des précédentes éditions, entre 1000 et 1500 festivaliers sont attendus à Saint-Léonard-de-Noblat pour ce que les organisateurs décrivent comme une immense cousinade festive.
7: Et c'est vrai qu'en général, la presse nationale descend, notamment l'émission Quotidien, qui en général est au rendez-vous. Cette année, ce sera donc les 5 et 6 septembre prochains à Saint-Léonard-de-Noblat. Info à retrouver sur ici.fr.
0: J'aime bien le terme, la cousinade des coupes mulets.
7: C'est ça, c'est complètement ça. On verra pour le week-end prochain, mais aujourd'hui, c'est de la pluie. En tout cas, ça reste couvert et un petit peu pluvieux.
0: On va être bien arrosé. Nuages et averses, grosso modo, en début de journée. Après, ça devrait s'améliorer. Non, pardon, la pluie va se généraliser l'après-midi. Qu'est-ce que je raconte ? Vent modéré d'ouest à sud-ouest. Ce qu'il faut retenir, c'est la pluie. En quelle quantité, on ne sait pas, mais ne vous attendez pas à avoir un rayon de soleil. 13 à 19 degrés pour débuter ce dimanche. Ça, c'est les températures minimales, température de ce matin, et des maximales entre 22 et 27. 22 attendus alors au Dora, à Aigleton, 23 attendus à Saint-Julien, Bessines et Chalut, 24 à Émoutier, Saint-Léonard, 25 à Limoges, Nexon et Saint-Thirier, 26 à Tulle et 27 à Brive. Côté info circulation, pas de problème particulier, ça roule tranquillement, vous êtes beaucoup moins nombreux sur la route que par rapport à hier. Beaucoup d'entre vous sont rentrés au Bercail pour la rentrée. La vraie rentrée, c'est mardi, on sera symboliquement le 1er septembre, c'est la rentrée scolaire. Vous rencontrez des problèmes sur la route, vous nous passez un petit coup de fil pour qu'on prévienne la cantonade. C'est Bertrand qui vous accueille dès maintenant, si vous le souhaitez, si vous en avez besoin. 05 55 34 5000. Merci de faire la météo et la route avec nous.
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0: 8h36, Toc Toc, c'est nous, votre radio, ici Limousin, votre radio locale, on vous accompagne pour votre réveil. Nous sommes ensemble pour ce début de dimanche.

0: personne. C'était Pascal Obispo. Nous fêtons les fiacres et les sachats aujourd'hui, Charles.
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0: Des camions de course de gros calibre lancés sur une piste de terre, c'est incroyable et spectaculaire, du grand spectacle. Ça se passe chez nous en Limousin, 33e édition du camion cross à Saint-Junien depuis hier, sur le circuit de Saint-Junien dans la zone du pavillon, avant d'arriver dans la ville via la RN141. Notre invité en direct, Pascal Grand, responsable de la fête du camion à Saint-Junien. Bonjour Monsieur Grand.
3: Bonjour tout le monde et bonjour à vous.
0: Bienvenue en direct sur Ici Limousin. Alors le camion cross est une discipline peu connue du grand public hein, chez nous en France. Alors on dit camion, mais il s'agit en réalité que de la partie qui tracte, d'où le terme de tracteur. C'est pas le tracteur et la remorque. Combien de camions vous attendez pour la compétition?
3: Alors pour la compétition, on est sur 50 véhicules, donc classés en différentes catégories, légers et lourds, donc en fonction de leur gabarit et de la réglementation technique. Voilà, d'accord. Donc 50 pilotes.
0: Il y a un pilote par camion, donc pilote non professionnel qui vient la plupart du temps du transport. Ces 50 camions qui courent ce week-end sont des modèles de série ou bien des machines adaptées à la compétition?
3: Alors, à la base, ce sont des modèles de série, et après, ils sont équipés pour la sécurité, notamment avec des arceaux de sécurité dans la cabine, des sièges baquets, comme dans les véhicules de compétition. Et après, il y a quelques modifications sur la partie moteur pour augmenter la puissance du véhicule.
0: Alors, le camion cross de Saint-Junien, ça a commencé hier, c'est vraiment une grande fête. On tenait à vous avoir ce matin parce que il y a des épreuves importantes. Hein. Ce matin, demi-finale, et puis à 13h, les finales. Il n'y a pas que la compétition, et vous y tenez, c'est aussi une fête au sens le plus large. C'est une fête familiale par excellence.
3: Oui, tout à fait, puisqu'on a différents pôles d'activité, on va dire, sur le site. Donc effectivement, on a d'abord les camions décorés, les camions anciens et les camions américains qui font une belle attraction pour le public. On a une partie exposant qui vend tout ce qui est des accessoires autour des véhicules, des camions, quoi. Et une partie aussi qui est plus orientée sur ce qu'on appelle le village des métiers et de l'emploi. Où là, on va pouvoir détailler un peu plus en quoi ça consiste. Voilà, et différents exposants, donc concessionnaires, qui présentent leurs véhicules nouveaux. Et cette année, on a mis l'accent sur les véhicules électriques, notamment.
0: D'accord. Alors, je reviens sur les métiers de transport, ce sera ma dernière question. Les métiers du transport, vous l'avez dit, qui sont également représentés pour d'éventuels recrutements. Est-ce que le métier de routier fait toujours autant rêver?
3: Alors, écoutez, moi, j'aurais tendance à dire que oui, puisque quand je regarde les enfants qui viennent et qui voient ces véhicules-là, on sent l'illumination dans leur visage et on sent qu'ils seront attirés par les camions. Donc je pense que ça fait toujours rêver, surtout avec les véhicules d'aujourd'hui qui ont beaucoup évolué, qui sont très performants, très économiques en termes de consommation et de d'utilisation. Donc oui, je pense que beaucoup de gens aiment encore ces métiers-là.
0: Merci Pascal Grand, merci de nous avoir accordé ces quelques minutes hein, par téléphone, parce que vous avez un week-end bien rempli. C'est pas mal de boulot quand même, mine de rien, une manifestation comme
3: merci
0: celle-ci.
3: À vous.
0: Merci Pascal, bonne journée à vous. Coupe de France de camion cross à Saint-Junien, allez y faire un tour en famille, vous ne serez pas déçus. C'est un truc à voir au moins une fois dans sa vie. Rendez-vous donc aujourd'hui sur le circuit de Saint-Junien dans la zone du pavillon. L'interview de Pascal Grand, si vous le souhaitez, est consultable sur l'application ici. Dans quelques instants, 2 minutes pour être en forme. Pourquoi les trottoirs sont de formidables alliés pour les chevilles? Bon, on verra qu'il ne faut pas qu'il y ait des voitures en stationnement, parce que sinon, ça ne va pas être tellement pratique.
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0: 8h45, Ne brise pas mon cœur. Le titre littéral de la chanson signée Elton John et Kiki dit. Ça, c'était vraiment génial. C'est encore génial. Souvenir de 1976.

0: On était dans le studio, on était tous en train de chanter, on avait tous la bougeotte. Kikidi, c'est le nom de la chanteuse en duo avec Elton John, avec ce joli souvenir de l'année 1976. Il est presque 9h moins 10. Et si nos trottoirs pouvaient nous aider à entretenir nos chevilles, dis donc, c'est pas mal ça. Dans 2 minutes pour être en forme, notre coach sportif Nordine Atab nous explique pourquoi un simple élément du mobilier urbain peut devenir un véritable allié pour notre équilibre.
1: On parle souvent des muscles ou du cœur, mais on oublie parfois nos chevilles. Pourtant, elles jouent un rôle essentiel dans notre équilibre et nos déplacements. Et bonne nouvelle, pas besoin de matériel particulier pour les renforcer. Un simple trottoir peut suffire. On débute par un premier exercice, des montées et descentes sur un trottoir. Vous vous placez face à un trottoir ou une petite marche. Ça y est, vous y êtes. Et à partir de là, en étant en appui seulement sur les orteils, vous allez monter le pied droit sur la marche, puis le pied gauche et ensuite vous redescendez. Et on reprend. Pied droit sur la marche sur le trottoir et on redescend. Et ainsi de suite. Et vous pouvez effectuer 3 séries de 15 montées. Et grâce à ça, en étant en appui sur les orteils, vous allez avoir un travail de stabilité, donc vous allez renforcer les chevilles, les mollets et forcément la proprioception.
0: Alors, oula, c'est trop compliqué. Et on est dimanche matin, il est 9h moins 10. Alors, on revient aux chevilles, parce qu'elles nous accompagnent à chaque pas. Plus elles sont mobiles et solides, plus elles nous aident à prévenir certaines blessures et à conserver un bon équilibre au fil des années.
1: Parce qu'elles nous accompagnent à chaque pas. Plus elles sont solides et mobiles, plus elles nous aident à prévenir certaines blessures et à conserver un bon équilibre au fil des années. On continue par un deuxième exercice. On l'a tous fait, plus jeune, la marche sur la bordure du trottoir. Alors, dans un endroit sécurisé, essayez de marcher quelques mètres en posant un pied devant l'autre sur la bordure du trottoir, comme sur une poutre d'équilibre. Ne cherchez pas la vitesse. Et si vous êtes facile, vous pouvez même effectuer cet exercice-là en croisant les bras légèrement sur la poitrine. Oh, c'est moi où il y a besoin d'avoir une difficulté supplémentaire? Eh ben, même chose. Cette fois-ci, on le fait, mais en marche arrière. Alors attention, là, c'est beaucoup plus difficile. Et vous pouvez effectuer 3 passages de 20 mètres. Et grâce à ça, vous allez améliorer votre équilibre, améliorer votre coordination et renforcer les muscles stabilisateurs de la cheville. Allez, à vous de jouer.
0: Ça va les chevilles? Oui, ça va. Ah bah, ça va beaucoup mieux, bien sûr. Nordine qui revient la semaine prochaine avec d'autres conseils.

0: moi.
1: Stilto, une jeune autrice, compositrice, interprète. Faut que tu m'aimes sur Ici Limousin. Il est 9h moins 5. Je sais pas si c'est le cas chez vous, mais moi, j'ai envie d'accordéon. Voilà, tout de suite. Merci beaucoup. C'est la magie de la radio. Il suffit de demander et ça arrive. Merci, monsieur le réalisateur, Nicolas. 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L'horoscope de Catherine Viguier. Alors Catherine, elle m'a laissé un petit post-it. Il y a marqué quoi dessus? Lune au bélier et Vénus en balance. Ça nécessite quelques explications, on est bien d'accord. On l'accueille dans quelques instants après ces quelques messages. Et votre info locale qui arrive dans 3 minutes.
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1: On vous embrasse Sylvie qui habite Limoges. Vous avez bien fait d'appeler. Vous avez remporté vos deux places pour le festival d'accordéon de Chamberet du 13 au 19 octobre. C'est un coup de cœur ici Limousin. On passe à l'horoscope de Catherine Viguier. Alors le premier signe du zodiaque est valorisé.
10: Les béliers ont de la chance grâce à une rencontre, des discussions.
11: Bélier, il y a de l'attractivité dans l'air. Vos liens se resserrent avec une personne aimée ou alors vous tombez en amour.

0: Si vous en faites trop, vous pourriez vous épuiser, il faut vite vous reprendre. Gémeaux, climat plus détendu avec des réjouissances qui flattent votre ego. Cancer, une journée qui vous en apprend davantage sur votre évolution professionnelle. Lion, si on se sent un peu perdu, vous serez une épaule réconfortante. Vierge, on vous fait une offre, une proposition financière, et a priori, cela vous intéresse. Balance, une union amoureuse ou professionnelle qui vous importe, évolue aujourd'hui. Scorpion, une prise de conscience salutaire est possible, soyez doux avec vous. Sagittaire, trop bien ce jour, vous relevez la tête et vous avez le sourire. Capricorne, une préoccupation relationnelle vous inquiète, eh bien allez voir cette personne. Verseau, il est question de communiquer, quitte à vous déplacer. Poisson, toutes les tensions accumulées peuvent vous faire mal à la tête, confiez-vous, parlez. Et pour nous tous, une victoire est possible.
1: Hurrah, la victoire. Merci Catherine, bon dimanche et à demain pour de prochaines aventures. À suivre juste après l'info, les nouveaux rendez-vous que vous propose votre radio locale, juste après l'info, une semaine sur Ici Limousin, ça s'appelle comme ça, avec Bastien Thomas et votre serviteur. C'est jusqu'à dimanche, de 10h à 11h, l'intégrale des secrets du Limousin avec Marion Joulin, qui est à partir de 11h, le retour, la rentrée de votre bruit qui court.
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4: Sunday, rainy Sunday. Un beau dimanche de pluie aujourd'hui en Limousin, où plus aucun département des trois départements n'est en alerte aux orages. C'est donc un peu la pluie qu'il faut, hein, fine et continue, qui va tomber aujourd'hui sur nos régions. Mais évidemment, ce sera bien peu en regard des 4 mois de sécheresse qu'on vient de vivre et dont les effets sont loin d'être jugulés, notamment sur le plan agricole, sujet évidemment omniprésent dans les discussions d'hier à la fête de la Confédération paysanne du Limousin à Nexon, où les militants forcément s'interrogent. Est-ce que ça vaut encore la peine de s'installer? Écoutez Laurent Guillaume, installé à Laval-sur-Luzège. Il est assez inquiet pour l'avenir.
5: Moi, je me suis installé en 2003. Il y avait une canicule. Ma fille s'est installée cette année. Il y a 5 canicules. Donc, on se fait du souci. Bon, voilà, c'est une installation mûrement réfléchie, pas très loin de la mienne. Donc, au niveau fourrage, ça devrait à peu près passer. Après, par rapport à l'installation, c'est vrai que nous, on a des collègues, des adhérents qui sont à 4, 5 ans d'installation. Et il y a des personnes qui commencent à dire, cet hiver, on va prendre des décisions. Si on s'arrête ou si on continue. À force, chaque année, on a des incidents climatiques qui nous touchent. Donc, c'est pas que cette année. C'est vrai que cette année, c'est un peu à la mode, tout le monde en parle. Mais en fait, c'est de l'évolution, elle est depuis un moment. Hein, et c'est vrai qu'à la conf, on en parle depuis un moment. Il y a des choses à anticiper et on se rend compte que l'anticipation, c'est pas le maître mot de l'État. Et là, on va arriver à un point de non-retour, quoi.
4: Interview Valérie Monnier, sujet complet à retrouver sur ici.fr. L'État, justement, promet un plan de soutien et de sauvetage pour passer l'hiver, puis un plan de relance en 2027. C'est le Premier ministre qui s'exprime en ces termes dans un entretien au journal Le Parisien aujourd'hui en France. Sébastien Lecornu qui, par ailleurs, réaffirme qu'il ne sera pas candidat à la prochaine présidentielle.
1: L'actualité est aussi dominée ce matin par cette fusillade en Suisse.
4: Elle est survenue en milieu ou en fin de nuit, en marge d'une rave party dans le nord du pays, le nord de la Suisse. Il y a au moins un mort et plusieurs blessés, dont certains gravement touchés. Après donc ces coups de feu tirés par un inconnu, pour des raisons inconnues aussi à ce stade. Le suspect est d'ailleurs toujours recherché. Une opération de police massive est en cours dans le secteur. La route, tout va bien ce matin sur le réseau viennois, après une journée plutôt mouvementée hier, avec 2 gros accidents qui ont impacté la circulation durant plusieurs heures sur la Nationale 145 dans le nord de Vienne, et aussi sur la départementale 941 entre Saint-Junien et Limoges. À la sortie du Majambeau, dans les deux cas, c'est un accident qui n'a fait que des blessés légers.
1: Le sport est l'heure de la rentrée à sonner pour de nombreux clubs limousins.
4: Après celle du CA Brive en rugby vendredi soir, c'était hier soir les handballeuses de Saint-Junien-Rochechouart, les Panthères de Feu qui faisaient leur rentrée sur les parquets cette année en 2e division, et c'est bien parti, puisque les Limousines ont battu Palante Besançon chez elles, 35 à 31 pour ce premier match de la saison. Bravo aux handballeuses de Saint-Junien. Saint-Junien où il y a du basket ce soir en fin d'après-midi, le CSP reçoit Blois. Ce n'est pas un match de championnat, mais c'est le premier match de préparation pour le nouveau groupe Limougeot formé à l'intersaison. Les internationaux Stergaard, Guisset et Webster sont en sélection, mais tous les autres joueurs sont opérationnels, et notamment l'arrière américain Gigi Horn, arrivé fin juillet, qui se sent déjà très à l'aise au CSP.
3: Je me sens vraiment bien depuis le premier jour. Je sens que je suis le bienvenu ici, on m'a accueilli très gentiment. Je sens qu'avec mes coéquipiers, on construit très vite notre alchimie pour une équipe avec de nouveaux joueurs. Donc c'est bien, évidemment il faut que ça se traduise sur le terrain et en match, mais je peux dire que mes premières semaines ici à Limoges se passent super bien. De ce que je comprends, le staff attend d'abord que je sois moi-même. Je vais jouer à côté d'un grand meneur, Andrew Albici. Je vais devoir apprendre de lui. Ça va me permettre de faire un pas de plus dans mon rôle de scoreur. Parce que la saison dernière, dans mon ancien club, j'étais à la fois meneur et scoreur. Ici, je serai plus concentré sur le scoring, tout en apprenant à être un meilleur meneur.
4: Interview et traduction de Jérôme Osterman, CSP Blois, c'est à 17h cette après-midi, donc à Saint-Junien. D'ailleurs, tout l'avant-match est sur Ici Limousin Sport, dans Ici Limousin Sport, sur ici.fr. En football, c'était aussi le début de la saison de Régional 1, hier. Très bonne entrée en matière pour Fethia, qui a battu Châtellerault 3-0. Le Limoges Foot s'est également imposé face à Parthenay 4-1. Plus compliqué pour Brive, qui s'est incliné 1-0 face à Périgny. Et puis, dans la poule B, le club de Sud-Corrèze a été dominé par Boé, 3-0.
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4: Une semaine sur Ici Limousin. On va jeter un coup d'œil dans le rétro d'ici deux minutes. D'abord la météo. Bon, de la pluie, hein.
1: Oui, nuages et averses, tout au moins ce matin. Et cette pluie va se généraliser l'après-midi. Donc ne cherchez pas le soleil, il est aux abonnés absents aujourd'hui. Vent modéré d'ouest à sud-ouest. Les températures du jour, 22 à 27 degrés, 22 au Dorat, 22 à Égletons, 23 à Saint-Genis-et-Bessines, 24 à Émoutiers et Saint-Léonard, 25 à Limoges, Nexon et Saint-Thirier, 26 à Tulle et 27 à Brive. C'est comme le mariage, dimanche heureux, dimanche pluvieux, pardon, dimanche heureux. C'est exactement la même chose. Il ne faut pas que la pluie vous empêche de passer une très belle journée. Il est 9h06.
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1: Une semaine sur Ici Limousin, votre nouvelle émission. Bonjour Bastien.
7: Bonjour Jean-Claude et bonjour à tous.
1: Ravi de vous retrouver finalement.
7: Évidemment, ravi Jean-Claude.
1: L'été a été long, très long. Notre mission pour cette nouvelle émission, tous les dimanches entre 9h et 10h, c'est de vous proposer les temps forts de la semaine. Alors, signe particulier depuis lundi puisque c'était la rentrée d'Ici Limousin.
8: Bonjour, Ici Matin Limousin. Mais comment ça va les amis? Mais quel plaisir de vous retrouver. Quel plaisir de retrouver Bastien Thomas, bonjour.
7: Bonjour Régis, bonjour à tous.
8: Bien reposé?
7: Bien reposé.
8: D'attaque ce matin?
7: Allez, on est reparti.
8: Bah oui, attention, c'est la rentrée d'Ici Limousin.
1: Avec la banane, avec le sourire.
7: Et toujours, toujours, ça c'était lundi matin, tout premier micro avec Régis Mazabreau dans Ici Matin à 6h. Très important, très sympa de vous retrouver tous pour une nouvelle saison sur votre radio locale ici.
1: On retrouve les copains et les copines. Alors, c'est comme à l'école, c'est pareil. Des nouveaux rendez-vous, des moments conviviaux, de vrais bons moments. Car la radio, c'est la vie, c'est la spontanéité.
7: Une semaine sur Ici Limousin, c'est un petit peu, comment dire, le nectar de ce que vous avez écouté cette semaine. Ou pas, ce que vous avez aussi peut-être raté. À tout de suite, nous sommes ensemble jusqu'à 10h. On va passer un très très bon moment. Vous en aurez plein les oreilles. Normal, c'est de la radio.
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2: Alors Jean-Claude, pour commencer, pour bien représenter ce qu'est votre radio locale Ici Limousin, notre ADN. Eh bien notre ADN, c'est vous, chers auditeurs, qui passez la journée en notre compagnie. Parce que notre mission numéro une, c'est parler de vous, de vos vies quotidiennes, de vos initiatives en Haute-Vienne, en Corrèze. Nous avons fait la rencontre d'Anthony Montezin, le président de la coopérative Coplim. C'est à Vars-sur-Rosay en Corrèze, le pays de la pomme limousine. Il nous a présenté les dernières nouveautés au micro Ici Limousin de Pascal Sammartino. C'était mardi.
3: On parle de jus de pomme, cette toute jeune marque corrézienne qui s'appelle Pomme Jom, qui produite par Coplim, qui est la coopérative du secteur de Vars-sur-Rosay, avec Anthony Montezin, qui est le président de cette coopérative. Comment ça se construit, justement ?
4: Alors bon, déjà, il y a eu l'idée au niveau du conseil d'administration, et je peux rappeler simplement là qu'on souhaitait transformer les pommes qui présentaient de gros défauts,
3: ouais,
4: qui
3: n'étaient pas... C'est ce que je disais tout à l'heure, celles voilà. que les grandes surfaces, par exemple, ne veulent pas forcément parce qu'elles sont pas assez jolies.
4: Tout à fait.
3: Donc, comment on les utilise?
4: Ces pommes, elles sont destinées habituellement au jus de pomme, bien sûr, un gros volume en France quand même, et puis aussi les compotes. Et bon, jusque-là, nous, on a vraiment voulu créer notre propre produit, donc bien sûr notre jus de pomme, et le décliner
3: en cidre.
4: En cidre, effectivement, et pas seulement aussi, puisqu'on a aussi le pétillant sans alcool.
3: Alors, ce qui est fou, moi je savais pas ça, il y a effectivement des régions de France où on fabrique du cidre d'une manière traditionnelle.
4: Tout à fait.
3: Nous aussi, mais ça s'appelle différemment, ça s'appelle le cider, c'est ça?
4: Le cider, effectivement.
3: C'est quoi la différence?
4: Alors la différence, ce sera dans la fermentation, puisque ici, sur notre produit, on aura une fermentation qui est courte, et on va ajouter du gaz, tout simplement.
2: Et effectivement, moi aussi j'ai appris qu'on appelait ça du cider, c'est aussi ça, votre radio locale ici, Limousin. On apprend des choses.
4: Ah oui.
2: La belle initiative d'une coopérative de pomiculteurs en Corrèze, Ici ça marche, votre nouveau rendez-vous du lundi au vendredi entre 10h et 11h avec Pascal Sammartino et Marie-Ange Roulin, que le vendredi.
1: Et on sera d'ailleurs à Limoges demain, rue Adrien Duboucher, chez Unica. Voilà cette boutique de chaussures 100% limougeaude. C'est un vrai beau succès pour son créateur, Julien Jourdan, qui viendra nous expliquer son développement et l'ouverture d'une nouvelle boutique à Bordeaux. Voilà, Ici ça marche, du lundi au vendredi entre 10h et 11h, sur votre radio Ici Limousin.
2: Ici Limousin, c'est aussi une présence, un accompagnement auprès de la vie associative aux viennoises et corréziennes. Alors on le rappelle, radio partenaire notamment des Restos du Cœur. Notre objectif, c'est aussi de relayer les initiatives de ces collectifs qui œuvrent pour le bien commun sur notre territoire. La communauté Emmaüs de la Haute-Vienne par exemple, installée à Saint-Priest-Orion, elle a besoin de bénévoles en ce moment pour faire tourner ses ateliers de récupération de vieux objets, de vêtements et ses deux boutiques solidaires. Elle a passé un appel sur notre antenne mercredi matin. Nous avons entendu Christiane, l'une de ses bénévoles depuis 5 ans, depuis sa retraite.
5: Nos missions, on essaye d'être un petit peu là où il y a besoin. Donc moi, personnellement, je fais la caisse, je trie les jouets de Noël, les peluches, j'aide Imen au tri du linge, parce que c'est important. Je m'occupe aussi de la SPA, je leur donne des couvertures, voilà. Et je fais les maraudes d'hiver. On n'a absolument pas de contrat, on est libre de venir quand on veut, quand on peut surtout aussi. Mais c'est vrai que si on avait des nouveaux bénévoles, ce serait vraiment génial. Même ne serait-ce que quelques heures par semaine, mais ça nous soulagerait, ça nous aiderait, et puis verrait ce que c'est une vie en communauté, la joie qu'on peut en tirer, quoi. On a des différences de culture, on a des vies différentes, et je trouve que partager ça, c'est vraiment enrichissant.
2: Christiane, bénévole auprès d'Emmaüs en Haute-Vienne, vous l'avez entendu sur votre radio locale ici Limousin, dans les rendez-vous d'information quotidiens, les journaux d'ici matin, entre 6h et 9h, tous les jours de la semaine.
1: Si on continue d'ailleurs de parler de vos informations locales dans un petit instant, l'uniforme à l'école.
2: Ça rappelle des souvenirs, vous allez l'entendre.
1: À Limoges, ouais. Alors c'est terminé, à tout de suite sur votre radio locale, Ici Limousin.
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1: Votre nouvelle émission le dimanche, on est ensemble jusqu'à 10h. Ça s'appelle Une semaine sur Ici Limousin. C'est le meilleur, c'est ce que vous disiez.
2: On vous a sélectionné le meilleur de la semaine.
1: Le nectar, voilà. Alors, en réécoute, ou bien si vous avez raté, attendez bien l'oreille. Alors, si vous êtes parent d'élèves, grands-parents, vous savez que mardi, il se passe un truc spécial, c'est quoi?
2: Mais je crois que c'est pas la rentrée scolaire.
1: Ça se pourrait.
2: Mardi 1er septembre, rentrée scolaire, événement évidemment à vivre en direct sur votre radio Ici Limousin. À Limoges, l'une de ces rentrées d'ailleurs sera bien particulière cette année, la rentrée de l'école Ecperse dans le quartier de Cornillac. Puisque les enfants n'auront plus à porter une tenue commune, la ville de Limoges arrête son expérimentation de l'uniforme. C'était en place depuis 2 ans à la demande du ministre de l'Éducation nationale de l'époque. Un certain Gabriel Attal qui est aujourd'hui candidat à l'élection présidentielle. Selon la mairie limougeaude, ça n'a pas eu d'effet pédagogique positif, ni permis de réduire les inégalités sociales, de régler le fléau du harcèlement. Nous avons rencontré des parents d'élèves du quartier de Cornillac, c'était mercredi dans Ici Matin. Ils sont divisés sur la question, Justine Leblanc.
7: À commencer par Ramatou, qui pendant 2 ans n'a pas eu besoin de réfléchir à comment habiller ses 3 enfants pour aller à l'école.
8: Je trouve ça dommage, il n'y avait pas une différence. Que ouais, eux ils portent des vêtements de marque et tout, non c'était bien.
7: Cette mère au foyer, célibataire, voit aussi une différence pour son porte-monnaie. Cette année, elle a du mal à s'en sortir avec ses 800 euros d'allocation rentrée scolaire.
8: L'argent de la rentrée, c'est pas assez suffisant pour la famille pour acheter tout, les vêtements et tout est cher.
7: À 9 ans, Farah aussi aurait bien gardé son uniforme blanc et bleu marine.
9: Je les trouve bien.
7: Tout comme son papa qui trouve ça plus sécurisant. Il utilise un traducteur pour communiquer en français.
10: Parce qu'il indique la présence des enfants à l'école, qu'ils se trouvent n'importe où. Contrairement à l'uniforme ordinaire qui n'indique pas qu'il est un élève.
7: Pour Aminata, c'est plutôt la fin de la galère. Avec 2 pantalons, 3 t-shirts manches courtes, 2 manches longues, 1 sweat et 1 tenue de sport par enfant, elle passait son temps à faire des machines à laver pour ses 2 fils.
8: C'est compliqué. Des fois aussi, c'est casser les fermetures. Non, ça, une forme comme ça, c'est bon.
7: Une logistique trop compliquée pour les parents, c'est l'un des arguments avancés par la mairie de Limoges pour justifier son choix, qui souligne aussi le manque de résultats dans la lutte contre les inégalités et le harcèlement scolaire.
2: Cette expérimentation de l'uniforme aura tout de même coûté 200 000 euros à la ville de Limoges avec un accompagnement financier de l'État. Dispositif stoppé donc cette année à l'école Ecperse du quartier de Cornillac à Limoges.
1: Et c'est ce qui nous a amené à vous poser la question, c'était mercredi matin, entre 9h et 9h30. Votre nouveau rendez-vous du début de matinée avec Véronique Henry, ça s'appelle Ici, c'est vous. Une heure pour parler avec vous d'un sujet de société au cœur de votre vie de tous les jours, de vos préoccupations. Alors, notre numéro de téléphone, en revanche, il n'a pas changé. 05 55 34 5000. Les réseaux sociaux également, vous pouvez nous appeler, nous envoyer des messages via WhatsApp. Quels étaient vos souvenirs de vêtements à l'école? Comment vous habillez-vous pour la rentrée? C'était la question de ce mercredi. Alors, Liliane, écoutez bien, Liliane, auditrice d'Ici Limousin, nous a raconté son histoire. C'est croustillant au micro de Véronique Henry.
11: On parle de vêtements que vous portiez à l'école. Je fais appel à vos souvenirs ce matin. Racontez-nous un petit peu ce qui vous a marqué sur ces vêtements. Est-ce que vous aviez les vêtements hérités des frères et sœurs, des vêtements faits maison? Est-ce que vous suiviez la mode à l'époque où vous étiez à l'école? Ou on peut même parler de gens qui sont encore à l'école aujourd'hui. On peut faire appel également aux parents. On a eu beaucoup de messages sur notre WhatsApp. Je vous propose d'écouter le témoignage que nous a laissé Liliane ce matin.
12: Moi, j'ai vécu le port de la blouse et je trouve que c'était bien. Mes parents n'avaient pas trop les moyens, donc ça nous mettait égaux sur beaucoup de choses. Voilà. Et puis, la petite anecdote, c'est que on allait en file indienne au bureau de la maîtresse et il y avait le poil au milieu de la classe. Et je me suis approchée trop près de la classe, ce qui fait que ça sentait le brûlé. Le nylon, c'est pas agréable. Et il y avait un trou dans le dos de la blouse. Voilà une petite anecdote. Bonne journée à tous et à très vite sur Ici Limousin.
11: Bisous Liliane. Et merci pour ce joli témoignage, ce beau souvenir d'école et de cette blouse un petit peu chauffée avec le poil.
2: Merci beaucoup Liliane et merci à vous tous pour tous vos témoignages cette semaine dans Ici c'est vous entre 9h et 10h. Votre nouveau rendez-vous du lundi au vendredi, alors avec Véronique Henry du lundi au jeudi et avec Stéphane Pigato le vendredi.

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1: Dans le cadre de ces actions en faveur du bien vieillir et de la prévention, la Commission des financeurs de Haute-Vienne, l'Association de santé, d'éducation et de prévention sur les territoires, ainsi que les régimes de retraite en partenariat avec la ville d'Ambazac, organise une conférence sur une thématique encore trop souvent taboue, amour, désir, plaisir, sexualité et vieillissement. Rendez-vous le mardi 8 septembre à 14h, salle Beaubourg à l'espace Mont-Gerbassou d'Ambazac. Cette conférence abordera notamment l'évolution de la vie affective et intime avec l'âge, les changements liés au vieillissement ainsi que les idées reçues autour de la sexualité des seniors. La conférence sera animée par le docteur Gérard Simon, spécialiste en médecine interne. L'entrée est gratuite, ouverte à tous. L'inscription est obligatoire, les places étant limitées. Il n'y a pas d'âge pour tomber amoureux. C'est la chose la plus belle qui puisse vous arriver. Elle court, la maladie d'amour dans le cœur des enfants de 7 à 77 ans. Et elle chante la rivière insolente qui unit dans son lit les cheveux blonds, les cheveux gris.
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1: Une des nouvelles émissions qu'on vous propose, là c'est le dimanche par exemple, on est ensemble jusqu'à 10h. Une semaine sur Ici Limousin, c'est la rétrospective. Alors là, Bastien Thomas, il est vraiment question d'info.
2: Mais ça ne change pas, il y a des choses qui ne changent pas effectivement sur votre radio locale. L'info au plus près de chez vous avec la rédaction d'Ici Limousin engagée tous les jours pour vous. On a parlé de la sécheresse cette semaine. La situation est très critique en Haute-Vienne comme en Corrèze depuis le début de l'été, avec des effets très concrets sur votre vie quotidienne, sur la vie de nombreux professionnels. Le préfet de la Corrèze, Vincent Berton, a d'ailleurs rappelé cette situation critique. Il était jeudi matin à notre micro.
3: Je crois qu'il faut être très lucide sur la situation. On peut avoir l'impression d'une ressource abondante parce que quand on ouvre son robinet, on a de l'eau qui coule. Mais la situation est un peu trompeuse. En réalité, on est face aujourd'hui à une raréfaction de la ressource. Nos cours d'eau sont de plus en plus bas, les barrages sont de plus en plus bas. Donc effectivement, on peut tout imaginer en termes de raréfaction. Et qu'à un moment, on soit obligé de baisser la pression dans les robinets parce que on n'aura pas assez d'eau. On n'est pas là aujourd'hui, hein, il faut pas affoler les gens. Mais il faut que tout le monde soit très conscient qu'il y a un problème de ressources en eau. Donc les usages non essentiels sont plus autorisés, notamment le lavage des voitures, le remplissage des piscines, l'arrosage des pelouses, en dehors des potagers qui sont autorisés la nuit. Bien sûr, l'abreuvement du bétail reste autorisé, mais les usages non essentiels aujourd'hui ne sont plus possibles.
2: Vincent Berton, le préfet de la Corrèze, invité d'Ici Limousin ce jeudi matin à 7h47. C'est l'interview de 5 minutes quotidienne du lundi au vendredi dans Ici Matin. 5 minutes pour parler d'un sujet fort du territoire limousin, avec aussi toujours des reportages pour vous donner la parole, car c'est aussi ça notre mission. Alors sur la sécheresse et ses effets très concrets, nous étions à Vassivière, sur le plateau de Mille Vaches, lundi, où la mairie de Peyrales-Château a demandé aux professionnels de réduire leur consommation d'eau potable. Alors, dans ces conditions, il faut bien s'adapter. C'est un petit peu le système D, Garance Caillé.
4: D'habitude, au camping, pour aller au sanitaire, on prend son rouleau de papier toilette. Eh bien, au camping paradis de la plage d'Offel, sur les rives du lac de Vassivière, maintenant, on va aux toilettes avec un seau d'eau non potable. Depuis 2 semaines, on demande aux clients d'utiliser l'eau du lac pour remplir les chasses d'eau. Enola et Jean-Michel nous font la démonstration.
5: Il y a 3 grosses citernes qui se remplissent d'eau avec des robinets et à chaque fois, on prend les seaux. On remplit et puis on va aux sanitaires qui sont juste à côté.
6: Ça se fait, oui, on s'habitue, mais ça peut être cool qu'on conserve l'eau au robinet pour pouvoir se laver, quoi. Donc autant mettre de l'eau du lac pour les petits besoins, quoi.
4: Les clients sont presque tous compréhensifs.
7: On en a fait un truc rigolo, voilà. C'est vraiment plein de bienveillance de la part de tout le monde, de notre part à nous, et puis de la part des clients aussi.
4: En même temps, pas le choix. C'est la seule solution pour éviter les coupures d'eau, selon le directeur du camping, Franck Massouti.
7: EDF nous a autorisé à pomper l'eau du lac. Aujourd'hui, sur le camping, on a réussi à, entre guillemets, éduquer nos clients. On économise 3000 litres par jour, facile.
4: C'est la première année qu'on en arrive là au camping et le directeur anticipe déjà l'été prochain.
7: Il y a peut-être des choses à mettre en place en amont, des toilettes sèches, peut-être faire des réserves pendant l'hiver pour qu'on puisse avoir plus d'eau. Enfin, il y a plein de choses qu'on va travailler cet hiver, c'est prévu.
4: À quelques centaines de mètres au restaurant L'Escale, la co-gérante Anne-Laure Burinspitance a trouvé une autre solution pour économiser l'eau.
8: Mettre à disposition des clients des petites bouteilles et des grandes bouteilles à table au lieu de donner les carafes. Donc on vend ces petites bouteilles d'eau et ces grandes bouteilles d'eau à quasi prix coûtant. Les carafes, c'est vrai que quand vous voyez le nombre qu'on sert par jour, c'est énorme en fait. Alors je vous cache pas qu'on passe nos journées à expliquer aux gens pourquoi. Parce qu'il y en a qui le comprennent très bien et il y en a qui s'insurgent à tel point qu'on se fait insulter sur les réseaux sociaux. Mais globalement, les gens sont assez compréhensifs.
4: Pour l'instant, la mairie de Peyrales-Château n'a pas communiqué sur une date de retour à la normale.
8: On attend les directives de la mairie, en fait. On est en alerte, on attend. On s'est battu comme des lions. Je n'ai plus de force à la fin de cet été.
4: Et au lac de Vassivière, les acteurs du tourisme n'attendent que la pluie pour faire cesser ces restrictions d'eau.
2: Le reportage Garance Caillé, c'est l'info d'Ici Limousin de ce début de semaine dernière. Rendez-vous toute la semaine à 6h30, 7h30 et 8h30 pour du reportage au plus près de vous, que ce soit en Haute-Vienne ou en Corrèze. 2 minutes pour prendre le temps, décrypter un sujet ou tout simplement vous donner la parole.
1: Alors dans un instant, juste après la pub, il sera question de... Même pas besoin de vous dire de quoi il s'agit.
2: Ça me fait penser à quelque chose, on a bien rigolé ça.
1: Alors restez avec nous, vous ne serez pas déçus. On s'est bien marré cette semaine, à tout de suite.
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1: Une semaine sur Ici Limousin, c'est chaque dimanche jusqu'à 10h. Donc créneau horaire 9h-10h avec Bastien Thomas qui m'accompagne. C'est le nectar, c'est ce que vous avez loupé.
2: Le meilleur.
1: Histoire de vous donner envie et d'être au rendez-vous à partir de demain et toute la semaine et encore longtemps. Alors il a donc été question de... d'un coq cette semaine.
2: Ben alors, oui,
1: Bastien,
2: alors ça,
1: Bastien était là. Hein.
2: Ah oui, c'était mardi en début de semaine. Ça, c'est grâce à notre auditrice, Pascal de Varès en Corrèze. Elle nous a appelé donc mardi matin pour jouer avec nous le jeu du mot qui manque. C'est tous les jours sur votre radio ici Limousin. Le principe est très simple. Un mot à retrouver dans une chanson pour gagner un cadeau ensuite. Ce qui nous a offert un très très beau moment d'antenne avec Régis Mazabro et Véronique Henry. Écoutez.
14: Attention, il manque un mot dans cette chanson de Véronique Jeannot et Laurent Voulzy.
15: Le premier, c'est le désir. Le deuxième, du plaisir. Le
14: ça marche toujours, ces petits bruitages. Et vous savez quoi, Véronique? Pascal, qui habite à Varès, a mené l'enquête. Bonjour Pascal.
16: Bonjour Régis, bonjour Véronique.
1: Bonjour Pascal.
14: Vous allez bien ?
16: Mais oui, ça va bien.
14: Oui, mais vous m'avez l'air en forme. Je sens le soleil dans votre voix.
16: Oui, bien sûr, oui.
14: Qu'est-ce que vous prenez le matin ? On veut la même chose.
16: C'est un petit verre de jus de
17: fruits
16: et après un petit verre de
17: limon. Un petit verre de vin blanc.
2: Une petite prune, là, pour commencer la journée,
14: bien. J'ai eu peur, un petit verre. Donc de jus de fruits. Hein.
16: Oui.
14: C'est quoi? Qu'est-ce qu'on entend derrière?
16: C'est mon coq qui vient de se réveiller. Et
14: ah, mais il est dans votre maison?
16: Non, et je suis dehors, je suis en train de m'occuper de mes animaux. Donc
14: d'accord. Bon, le jeu du mot qui manque, il manque quel mot dans cette chanson de Véronique Jeannot, Lapin, et Laurent Voulzy?
16: C'était le troisième.
14: Troisième? On l'écoute.
18: Oui. Deuxième du plaisir.
14: Troisième, bravo. Et genre, on va prendre le coq de Pascal pour cacher les mots dans nos chansons.
2: C'est pas mal, hein.
14: C'est pas mal.
16: Attends, il est particulièrement en forme, je trouve.
14: Mais vous lui avez donné le téléphone?
16: Mais non, même pas.
14: Il a des écouteurs Bluetooth. Il essaie de communiquer sur l'antenne. Il a un nom, ce coq?
16: Non, alors lui, il n'avait pas de nom. Ses frères avaient un nom, mais lui, il n'en avait pas.
14: D'accord. Et ses frangins, ils s'appelaient comment?
2: On peut l'appeler Régis, du coup, pour l'occasion, non? Ça vous va?
16: C'est frangin, oui, non, il y avait le blond, lui, on disait que c'était le roux, il y avait le blond, le roux.
14: D'accord, ok. Alors, Bastien a une proposition.
2: On peut l'appeler Régis ou pas?
16: Je peux effectivement l'appeler Régis.
2: Eh ben voilà, ça serait pas mal, ça, non?
17: Si ça vous va, bien sûr. Si je peux faire juste une petite parenthèse, si jamais elle a une dinde, ne lui proposez pas Véronique, hein, vous serez gentil. Merci.
16: Alors, non, j'ai pas de dinde. J'ai non, voilà.
14: Non. J'adore ce coq. Pascal, Avarès, on veut une photo de Régis, votre coq. D'accord? Et on le mettra. Ouais, on le mettra sur notre publi météo.
2: Et voilà, si vous allez sur le Facebook d'ailleurs de votre radio Ici Limousin, vous allez le retrouver, ce coq, la photo de Régis, le coq de Varès, le coq de Pascal.
1: Quand on dit Ici Limousin plus proche de vous, en ce moment, on vous ment pas, hein. C'est la radio, c'est la vie, voilà, c'est le quotidien. Merci à elle d'avoir joué avec nous, c'était mardi matin. Merci à tous de jouer avec nous. Le jeu du mot qui manque, donc tous les jours sur notre antenne, et puis aussi le Chemin Limousin de 11h à midi, donc du lundi au vendredi avec Pascal Sammartino et Marie-Ange Roulinck. Énigme pendant une heure autour du patrimoine auviennois et corrézien à retrouver. Et le but de la manœuvre, c'est de passer un bon moment et de repartir avec un beau cadeau ici, Limousin.

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1: Une semaine sur Ici Limousin, nouveau rendez-vous sur votre radio locale entre 9h et 10h. Nouveau rendez-vous tous les dimanches, notez bien ça, tous les dimanches.
2: Nous, on sera là.
1: On sera effectivement là. Le meilleur, finalement, de la semaine de votre radio locale Ici Limousin, ce qu'il ne fallait pas manquer, Jean-Claude.
2: Alors, le meilleur, ou parmi les nouveaux rendez-vous, c'est les Madeleines Limousines. Madeleine, alors les petites Madeleines Limousines, ça fait référence à la petite Madeleine de Proust. Voilà. Ça peut être le premier amour, la première voiture, les petits coins de paradis en Limousin. Là où les rencontres que l'on peut faire dans une vie, l'invité que l'on a sur 5 jours, les 5 jours de la semaine, du lundi au vendredi, on ne parle pas automatiquement de l'activité professionnel, mais plutôt de la vie en général, un peu plus d'intimité, et tout le monde s'y retrouve dans ces Madeleines. Alors, Madeleine, cette semaine, c'était Thomas Desmaisons, le directeur du Théâtre du Cloître et du Festival de Bellac. Merci à lui d'avoir essuyé les plâtres.
1: Oui, la première, c'est pas forcément évident, la première.
2: Ouais, il était génial parce qu'il est d'un naturel déconcertant et avec beaucoup de sincérité. Alors, le premier amour de Thomas, c'était cette semaine sur Ici Limousin.
3: Thomas Desmaisons, directeur du Théâtre du Cloître et du Festival National de Bellac.
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2: La Madeleine de Thomas, cela peut être quelque chose d'intime, comme le premier amour, par exemple.
3: Ouais, c'est pas une question facile, mais je vais essayer de parler de la personne sans trop livrer d'informations sur son identité, parce que je sais que ses parents écoutent Ici Limousin assez régulièrement. Mon premier amour, véritablement, il est tulliste. Hein. Entre le lycée et les premières années de jeune adulte, j'ai eu la chance d'être le meilleur ami, puis le premier amour d'une nana formidable, qui n'était pas du tout de la même classe sociale que moi. Ses parents, voilà, ils faisaient partie des notables de Tulle, ils étaient architectes. Voilà, c'était parmi les plus connus à Tulle. Ils avaient construit de nombreuses choses très importantes. Ils étaient extrêmement cultivés et ils avaient ce côté un peu rock'n'roll. Et elle était un peu comme eux. Ce qui fait que j'ai passé beaucoup de temps dans leur maison. Et aussi, j'ai découvert avec elle une autre culture. Elle m'a permis de me développer moi-même. Et puis, c'était voilà, une personnalité d'une fraîcheur. Elle était très solaire. Voilà, je ne dis pas son prénom. Parce que bon, voilà. Mais elle m'a toujours marqué. Je pense souvent à elle. C'était un premier amour qui était plutôt très, très positif pour moi. On s'est pas quitté en très mauvais termes, même si on se voit plus. Bon, voilà, c'est aussi lié à cette vie corrézienne, à cette empreinte corrézienne qui est la mienne. C'était une belle histoire où on revenait tous les deux, toujours, même si on a bougé, on a vécu ailleurs qu'à Tulle par la suite dans notre histoire. On avait toujours cette espèce d'ancrage, tous les deux, qui nous faisait beaucoup de bien. Et puis, bon, bah, après, elle a pris d'autres chemins que le mien.
2: Ce qu'on vit quand on est jeune, ça nous construit. C'est très important, le premier amour. Qu'est-ce qu'il en reste?
3: En fait, c'est marrant parce que là, j'ai pris la décision de quitter Facebook après 20 ans de bons et loyaux services. J'invite les auditrices et auditeurs à prendre le temps de réfléchir à ce qu'est devenu ce réseau social, personnellement. Moi, j'ai décidé d'en sortir. C'est une décision qui paraît comme complètement absurdément futile. Mais en vérité, pour moi, elle revêt beaucoup d'importance parce que c'est un réseau social qui m'a permis de tisser des liens d'amitié et surtout de les renforcer puisque j'étais en Erasmus et de les garder. Et là, j'ai retrouvé plein de vieux messages, de vieux contacts avec qui j'avais pas discuté depuis longtemps. Et ce contact-là, là, de ce premier amour, tout d'un coup, j'ai retrouvé nos échanges et j'ai retrouvé ce qu'on vivait à certaines époques. Et ça, j'ai pu effectivement voir à quel point ça m'avait beaucoup influencé, ouais.
2: Qu'est-ce qui reste de ce premier amour?
3: Je pense tout simplement, je serais pas directeur de théâtre si je l'avais pas rencontré. Je peux le dire. Moi, j'étais quelqu'un qui était très curieux. Pour vous faire rigoler, moi, j'ai été à Question pour un champion junior en 1998. J'étais parmi la délégation du lycée de Montpellier. J'étais plus jeune. J'étais en seconde. Tous les autres étaient en terminale. Là, sur les 50 qui jouaient de plusieurs lycées de France. Donc, j'ai toujours eu de la culture G. C'est pas un problème. Mais il y avait autre chose. Le fait de s'approprier cette culture bourgeoise, ça permet de se rendre compte qu'elle est pas si inaccessible que ça et que ce sont des gens très humains après tout. Et aussi, voilà, Camille. Merde, j'ai dit son prénom. Ouais, mais elle était c'était mon amoureuse, quoi. Voilà.
2: Alors, il m'a fait rire pendant l'enregistrement. Thomas Desmaisons.
1: Ça rappelle des souvenirs, je pense.
2: Oui, à tout le monde. Thomas Desmaisons, le directeur du Théâtre du Cloître et du Festival de Bellac. Quand je disais tout à l'heure qu'il avait été très sincère.
1: On en a le bon exemple,
2: hein. Exactement. Mmh. Alors, les petites Madeleines Limousines reviennent dès demain, toute la semaine. Ah, nouvelle invitée.
1: Marion Lachaise, fromagère à Limoges. C'est une femme passionnée, sportive, très, très attachante. Vous serez sûrement de notre avis en écoutant ses confidences à partir donc de demain jusqu'à vendredi. Rendez-vous à 6h20, 8h20 et 18h38.

0: 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Nouveau rendez-vous avec le meilleur de la semaine de votre radio locale Ici Limousin, ce qu'il ne fallait pas manquer, ce qui revient... Les bonnes adresses d'Alexandre Pain chaque jour à 17h12. C'était par exemple là, mercredi dernier. Le nom de cette bonne adresse qui joue sur l'expression bien connue, c'est une riche idée.
1: 16 rue de la Croix-Rouge à Limoges, c'est notre bonne adresse du jour. Effectivement, on va parler d'un lieu où il se passe plein de choses, ça s'appelle la Ruche Idée. On est avec Pascal qui est bénévole, président de cette association. Je le disais, plein de choses qui se déroulent du côté de cette adresse. Pascal, racontez-nous un petit peu.
2: Il se passe de la musique, des boeufs jazz, du théâtre, des conférences gesticulées, des expos... Il y a des bureaux à l'étage avec plein de gens qui font des activités, thérapeutes, des cours de coréen, des cours de guitare.
1: Plein d'activités différentes. On va rencontrer des personnes qu'on ne rencontrerait peut-être pas ailleurs. On va les rencontrer ici, c'est ça qui est vraiment sympa dans ce lieu.
2: Alors c'est une maison qui est ouverte aux adhérents. En fait, c'est pas ouvert au public. On n'est pas un ERP. Mais du coup, il y a plein de gens de toute mouvance qui viennent ici, soit pour la musique, soit pour du théâtre, enfin tout ce qui peut les intéresser dans nos propositions en fait.
1: C'est aussi la vie d'une association avec des bénévoles qui sont là. Ça aussi, c'est important de le rappeler quand on sait qu'aujourd'hui c'est difficile de faire vivre des associations, quand on sait que c'est compliqué de trouver des bénévoles. Aujourd'hui, c'est tout cet écosystème également qui vit autour de la Ruche Idée.
2: Bah absolument, on est une équipe de choc, je les remercie et les salue tous. Sans les bénévoles, ça vit pas en fait. On n'est pas subventionné, donc on peut pas salarier.

0: bosser un ou deux morceaux de jazz qui viennent les proposer aux musiciens qui sont présents et la sauce va prendre.
1: Et vive la bonne tambouille. Voilà les bonnes adresses d'Alexandre Pain. Du lundi au jeudi, notez bien l'horaire, hein, 17h12. Alors si vous connaissez des bonnes adresses, merci d'en faire profiter la cantonade d'Ici Limousin. Nous, on adore les bons plans. Notre adresse mail, c'est Ici Limousin en un seul mot, icilimousin@radiofrance.com. Et on fera passer l'information, on fera passer les bons plans à Alexandre Pain. Elle était pas mal cette petite émission.
2: C'était bien Jean-Claude, même voilà. Un peu trop court j'ai trouvé.
1: Ben oui, ça dure une heure, c'est court, ouais, hein, parce qu'il se passe plein de choses en semaine. Donc, une semaine sur Ici Limousin, on met ça donc la semaine prochaine.
2: Et ben rendez-vous dimanche prochain, même heure, même endroit, 9h-10h.
1: Et sinon, Régis et Bastien, demain à partir de 6h.
2: On est de retour demain, et oui.
1: Allez, bon courage pour demain. Bonne
2: merci
1: nuit.
2: Jean-Claude.
1: Et ciao.

0: un mort et 5 personnes grièvement blessées. C'est le premier bilan confirmé en Suisse après les coups de feu cette nuit lors d'une rave party sur l'hippodrome d'Arau près de Zurich. Aucun suspect n'a pour le moment été interpellé. La police suisse lance sur Instagram un appel à témoins avec des photos, à la recherche de photos et de vidéos pour mener son enquête. Le litre de sans-plomb à 1,99€, 2,25€ pour le gasoil. Total Energy reconduit son plafonnement des prix du carburant tant que durera la guerre au Moyen-Orient. Engagement du PDG Patrick Pouyanné, à condition de ne pas subir de nouvelles taxes lors du prochain examen du budget de l'État. Budget dont le Premier ministre livre les premiers arbitrages. Pas de gel du RSA ou des petites retraites, mais une désindexation envisagée pour les autres pensions. Voilà les pistes dévoilées dans le Parisien ce matin par Sébastien Lecornu. Il annonce aussi un plan de sauvetage d'ici la fin de l'année pour soutenir les agriculteurs touchés de plein fouet par la sécheresse. L'Islande en passe d'écarter la reprise des négociations pour rejoindre l'Union européenne. Le non est quasi assuré de l'emporter à la sortie des urnes après une grande consultation organisée hier dans le pays. Le dépouillement touche à sa fin. Une fois le vote définitif, il empêchera toute reprise des discussions avant au moins 2 ans. Le feu continue de progresser en Haute-Corse. 180 hectares de maquis parcourus par les flammes depuis hier près de Cagnano à l'est du Cap Corse. Vigilance aujourd'hui au sud de l'île, dans les Pyrénées-Orientales et dans l'Aude, où le risque est élevé de feu de forêt. Il rêvait d'un premier sacre sur la Vuelta. Tadej Pogacar contraint à l'abandon lors de la 8e étape du Tour d'Espagne. Il a chuté et s'est fracturé la clavicule. Le coureur slovène, 5 fois champion du Tour de France, devra donc aussi passer son tour pour un 3e titre de champion du monde en fin septembre au Canada. Et puis elle a levé les bras dans un soupir de soulagement. La Française Diane Paris remporte le premier titre de sa carrière au tournoi de tennis de Monterrey au Mexique. De très bon augure alors que s'ouvre aujourd'hui l'US Open, l'un des 4 grands tournois du Grand Chelem.
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2: Ici Limousin Sport avec du basket ce matin, premier match de préparation pour le Limoges CSP. Ce sera en fin d'après-midi à Saint-Julien, premier galop d'essai après 2 bonnes semaines de travail, Jérôme Osterman.
3: Une première quinzaine axée tout d'abord sur le travail physique avec des joueurs plutôt affûtés dès la reprise, apprécie l'entraîneur Arnaud Tessier.
4: Ça se passe bien parce que tout le monde est déjà arrivé en forme, dans de bonnes dispositions, donc ils peuvent, du moins leur corps peut accepter cette charge qui est assez importante en préparation.
3: Le coach Limougeot a aussi commencé à mettre en place ses principes de jeu.
4: Nos bases dans le jeu offensif, avec par rapport du placement, par rapport à quand le ballon va dans ce sens-là, où doit se déplacer l'autre intérieur, les autres extérieurs. Donc il y a beaucoup de continuité, de mouvements à créer. Derrière, on commence à mettre en deuxième bloc notre défense. Nous sommes dessus, donc c'est pareil, c'est des bases, c'est des principes qu'on va essayer de garder durant toute l'année, qu'on va aussi améliorer et qu'on va après adapter à nos futurs adversaires en championnat.
3: L'entraîneur du CSP, pour qui la présence de plusieurs joueurs très expérimentés, avec notamment 5 trentenaires dans l'effectif, est un véritable atout.
4: Ça va plus vite avec des joueurs comme ça, parce qu'ils ont beaucoup d'expérience. Il n'y a pas besoin de leur répéter beaucoup de fois. Ils enchaînent rapidement. Quand on fait des erreurs, on la corrige, mais après, voilà, ils enchaînent sur quelque chose de positif, donc évidemment, on avance. Ils sont très bien connectés ensemble.
3: Arnaud Tessier a aussi pu compter, depuis la reprise, sur la venue de son meneur Ty Webster, alors que l'international néo-zélandais ne devait arriver qu'après la fenêtre internationale.
4: C'est positif, ça montre l'état d'esprit, c'est très important aussi parce qu'il a pu faire tous les tests médicaux, faire connaissance avec ses coéquipiers et puis jouer un peu avec nous, donc ça c'est positif parce que ça va faciliter son retour.
3: Mais pour ce premier match de préparation cet après-midi face à Blois, Ty Webster ne sera pas là, tout comme les 2 autres internationaux, le Slovène Léon Stergar et le Belge Mamadou Guissé.
4: C'est aux jeunes aussi, nous ça nous permet de les voir un petit peu sur le terrain, voir ce qu'ils vont donner face à une équipe d'élite 2 qui aura déjà 2 matchs.
3: Une première rencontre de préparation forcément très intéressante pour le staff.
4: Pour nous, c'est de les observer, voir déjà par exemple dans notre jeu rapide, si tout le monde court ensemble, si nous sommes dans les bons espaces, si après dans l'enchaînement de la transition, nous sommes dans créer, garder l'avantage. Et puis après, sur le demi-terrain, comment on gère le tempo. Il va falloir qu'on soit bon dans ce domaine. Et en défense, ce qui m'intéresse, c'est beaucoup la communication entre les joueurs. Comment ils cèdent, comment ils reconnaissent les situations. Parce que le but en fait d'un match amical, là on a joué face à à nous, en fait. Et là, c'est de jouer face à un adversaire qui, des fois, va nous surprendre, va faire des erreurs, ainsi de suite, et voir comment on réagit. Ouais.
3: Le Limoges CSP version 2026-2027, qui est à Saint-Junien, face à Blois, aura aussi l'occasion de faire connaissance avec des supporters certainement très impatients de voir de près cette nouvelle équipe.
2: Merci Jérôme. Jérôme Osterman, Limoges CSP face à Blois, c'est à 17h ce dimanche à Saint-Junien. La météo, donc, ce matin, on l'a dit, on le répète, hein, si vous venez de nous rejoindre, c'est une alternance de nuages et d'averses. Ça va rester quand même très, très humide. Aujourd'hui, on aura peu de chance de voir le soleil. La pluie va se généraliser dans le courant de l'après-midi. Vent modéré d'ouest à sud-ouest. C'est bien parce que les terres ont besoin d'eau. Nous aussi. Température maximale 22 à 27 degrés. 22 attendu, par exemple, au Dora. À Saint-Sulpice-les-Feuillets et Gleton. 23 à Mézières-sur-Issoire. Saint-Julien-Bessines, Chalut et Traignac. Un petit 24 degrés, par exemple, si je prends la carte du Limousin, à Émoutiers-Saint-Léonard, 25 à Limoges, Nexon et Saint-Thierry, 26 à Tulle et 27 à Brive. Voilà pour la météo. Un mot d'inforoute, un véhicule en panne sur la 20 dans le sens nord-sud à la hauteur de la commune de Vic-sur-Breuil.
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2: Détendez-vous, messieurs, dames. Détendez les tissus, comme on dit. C'est peut-être le dernier week-end pour vous avant la rentrée. Rentrée scolaire, c'est mardi. On sera symboliquement le 1er septembre déjà. Dimanche 30 août, aujourd'hui, nous fêtons les fiacres et les sachas. Sages, prudents et réfléchis.

0: Ici les Foulards, c'était Patrick Fiori. Toutes les peines. Je m'attendais à une fin plus propre. Je savais pas que c'était voilà, ça disparaissait la chanson petit à petit. C'est pour ça que j'attendais bêtement. Et le réalisateur me disait mais alors, quand est-ce que tu vas commencer à parler? Je vais l'énerver. Je suis désolé, Nicolas. Alors, tout de suite, le Limousin secret. Alors, le Limousin secret, c'est quoi? C'est Marie-Ange Joulenc qui nous emmène dans des lieux qui méritent le détour. Pas forcément connus d'ailleurs, mais avec des passionnés du patrimoine au sens large. Et depuis lundi, là, c'était la première semaine avec ce nouveau rendez-vous.
1: On est avec Agnès René, la propriétaire du château de Brie à Champagnac-la-Rivière. Alors, Agnès, on va commencer par dire de quand date ce château? Il y a plusieurs époques, en fait, suivant les niveaux, les étages.
2: Alors la partie inférieure que on ne voit pas, mais qui est quand même la base, c'est la partie médiévale, 1300, etc., où il y avait une première partie du bâtiment qui a été agrandie avec une deuxième pièce qui est en voûte, qui est voûtée, et ce qui explique que notre cuisine actuelle est plus haute que le reste du bâtiment, puisqu'elle est au-dessus de cette partie-là. Après, au fur et à mesure, il y a eu une 1525, il y a eu une amélioration, l'ouverture des fenêtres, etc., parce que ça pouvait se faire à cette époque-là. On arrive à la Renaissance dans les Pays de la Loire. Et il y a eu des très grosses restaurations à la suite de la Révolution. Pas tellement le résultat de la Révolution, mais le résultat que les familles précédentes avaient plus de sous et plus le moyen d'entretenir. Et du coup, le château a été racheté par mes ancêtres en 1806. Il était en très mauvais état et donc il a été restauré avec de très gros travaux et avec la toiture qui est actuelle en ardoise assez haute qui donne beaucoup une allure élancée du château. Alors ça, là, il y a une petite histoire amusante, c'est que celui qui a racheté en 1806 avait un fils qui habitait aux États-Unis. Il était vice-consul de Sardaigne à New York, on ne sait pas du tout pourquoi. Et il a vendu ses bâtiments de stockage et ses bâtiments qu'il avait à Manhattan pour restaurer ce château qu'il n'avait pas vu, mais qu'il avait pris en amitié, entre guillemets, en amour et en passion. Et il l'a entièrement restauré. Je crois qu'aujourd'hui, avec ce qu'il a vendu, on pourrait restaurer, racheter plusieurs châteaux. Mais ça a sauvé notre château à nous. Et ça a permis aussi de créer le parc tel qu'il est actuellement, où il y a un grand parc arboré de 4 hectares. Donc là, où il a vraiment créé un parc avec des arbres magnifiques, dont un séquoia qui vient des États-Unis. Donc ça a vraiment fait revivre ce château qui était un petit peu en train de se mourir du fait des précédents, dont Madame de Vassan, qui était la mère de Mirabeau, le tribun révolutionnaire. Mais bon, elle a essayé de sauver son château que son mari et son fils essayaient de lui spolier. Mais voilà, et en final, il était en mauvais état et donc heureusement, il y avait pu avoir une restauration en 1890, entre 1840 et 1890, là, il y a eu de très très gros travaux.
1: Voilà, grâce à ce parent donc qui vivait aux États-Unis, qui a vendu tout ce qu'il avait là-bas finalement pour restaurer ce château. C'est une belle histoire pour donc le château de Brie à Champagnac-la-Rivière.

0: Kiss et les Bousins, c'était David Bowie. Vous savez, David Bowie, il a eu plusieurs looks différents au cours de sa carrière, en fonction des modes, ou pas d'ailleurs, des trucs complètement extravagants. Et ça me renvoyait à une des infos qu'a donné Alain Ginestet ce matin, le championnat d'Europe, autrement dit, l'Euro Mulet, le championnat d'Europe de la Coupe Mulet, qui se tiendra à Saint-Léonard, donc c'est du local, les 5 et 6 septembre.
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0: Et c'était la rentrée cette semaine de ce nouveau rendez-vous présenté par Marion Jouninck. Alors notez bien, c'est du lundi au vendredi, 6h40, 8h40 et également 16h10.
9: Le château de Brie à Champagnac-la-Rivière, c'est d'abord une histoire de famille. On en parle avec la propriétaire Agnès René. Ici, on est dans un salon immense, magnifique, vert. Il a une histoire très particulière puisque c'est votre arrière-arrière-grand-père qui a fait faire ce salon par amour pour sa future. Racontez-nous.
10: Alors, c'est par amour et c'est aussi parce que elle était parisienne, très parisienne. Elle vivait dans les salons parisiens. Elles étaient amies avec Napoléon III, la famille de Napoléon. Donc, ils étaient habitués à un certain standing et surtout à un certain look de salon. Et donc, elle a dit, écoute, moi, je veux bien venir en Limousin, hein, je sais pas trop où c'est, mais moi, il me faut quand même mon salon que je puisse recevoir. Donc, il lui a fait ce salon. Donc, quand vous visiterez, c'est une vraie surprise parce que c'est pas du tout dans le même style que le reste du château qui est plutôt fin médiéval. Et donc, il est en stuc. C'est des artistes italiens qui étaient du côté dans la Loire à ce moment-là, qui sont venus et qui ont fait ce salon qui est tout à fait exceptionnel. Il est en stuc et c'est là où on s'aperçoit, on se dit qu'il y avait quand même des connaissances naturelles sur au niveau écologique, parce que dans ce salon, l'été il reste frais et l'hiver il reste chaud par rapport au reste du château. Donc il y avait comme quoi il savait faire des choses quand même.
9: Du coup elle a craqué.
10: Et du coup elle a craqué et alors en fait elle a été très aimée dans la région parce qu'elle avait le don du feu. Donc quand quelqu'un était brûlé, elle pouvait lui enlever ses brûlures et des yeux. Elle avait un certain nombre de médicaments qu'elle connaissait, etc. Et elle guérissait les maladies des yeux. Donc elle a été très appréciée par les gens du pays parce qu'elle était très abordable et voilà. Et elle a fait en affection pour le pays. À chaque génération, ils se sont pris d'amour pour la région.
9: Et alors, pour une autre histoire de mariage, c'est la grange, la fameuse grange médiévale qui a été restaurée pour vous.
10: Alors, il y a deux histoires de mariage. C'est que le château, il a été construit pour Jeanne de Hautefort, que Jean de Brie allait épouser. Et il fallait quand même qu'il ait un château à la mesure des Hautefort.
9: Oui.
10: Donc voilà, donc il a eu l'autorisation de créer ce château. Et puis sinon, mes parents ont remis en état la grange médiévale pour faire une réception. Et c'était pour notre mariage, avec mon mari la première fois. Donc c'est une magnifique grange qui se prête, c'est magnifique pour les mariages. Puis il y a le parc, c'est très beau. Et ma fille, enfin notre fille, mon mari serait là, il dirait notre fille, était invitée à un mariage d'une de ses amies qui se passait dans le parc, dans la grange, dans le château. Et elle a rencontré son mari à cette occasion-là. Voilà. Donc ils se sont aussi mariés là. Donc c'est vraiment un château, une histoire de mariage. Et du coup, on a régulièrement des mariages. Et on aime beaucoup ça parce que d'abord c'est la fête, d'abord c'est un moment qui est magique. Et voilà, c'est l'histoire qui se poursuit, quoi.
9: Agnès René, donc la propriétaire du château de Brie, on est à Champagnac-la-Rivière.

0: d'Étain. Ici Limousin, c'est le grand retour de Vianney. Il est 10h25.
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0: Profitez de ce temps libre qu'il vous reste avant la rentrée afin de rattraper votre temps perdu en matière d'exposition, une parmi tant d'autres. Un exemple, l'exposition intitulée « Le papier prend vie », à voir jusqu'au 19 décembre au Moulin d'Hugo à Saint-Léonard-de-Noblat, une expo autour du corps, des mouvements et de la poésie. Il existe peu d'artistes qui décident d'apprendre à maîtriser cette matière qu'est le papier. On peut tout faire avec lui, tout se permettre. Votre idée du papier ne se réduira plus à un carton déménagement ou bien à une simple enveloppe, mais à une matière noble qui offre une multitude de possibilités chez un artiste de talent. Ses créations sont bluffantes d'ingéniosité, de créativité et de beauté. Vos enfants seront ébahis, comme vous d'ailleurs. L'exposition « Le papier prend vie » est à voir au Moulin d'Hugo à Saint-Léonard-de-Noblat jusqu'au 19 décembre. Plus d'infos sur le site internet moulindugo.com. C'est l'art et la manière de commencer à la rentrée dans ces petits papiers.

0: passe bien le dimanche. Ben Stewart, il est 10h30. Alors, ce nouveau rendez-vous qu'on vous propose depuis lundi sur Ici Limousin, parce que lundi dernier, votre radio locale a fait sa rentrée, le Limousin solidaire, c'est Marie-Ange. Marie-Ange Roulin qui nous emmène dans des lieux qui méritent le détour. Pas forcément connus, mais avec des passionnés de patrimoine au sens le plus large.
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0: Sinon, du lundi au vendredi, 6h40, 8h40 et 16h10.
2: Au château de Brie, à Champagnac-la-Rivière, on est avec Agnès René, c'est la propriétaire du château. Là, on est dans l'escalier qui est assez exceptionnel, Agnès.
3: Oui, il est magnifique. Alors, on l'appelle le donjon, mais en fait, on ne devrait pas, c'est un escalier. C'est un escalier en granit. Chaque marche, c'est un bloc de granit qui fait à peu près 5 mètres de long, parce que ça, évidemment, ça rentre dans les murs pour être costaud. Et c'est la superposition des marches qui fait le fût de l'escalier. Donc c'est vraiment un très très bel escalier en granit, ce qui est quand même dans la région. C'est la pierre du pays, mais difficile à travailler. Et tout en haut, alors là il y a une première surprise quand on arrive en haut de l'escalier, alors il faut un peu de courage, hein. Les marches sont hautes et il y en a pas mal. Et tout en haut, vous avez une voûte en palmier, vous verrez, avec les têtes de différents seigneurs qui ont, enfin voilà, à l'époque. Et ça, c'est une voûte tout à fait exceptionnelle. Pareil, toute en granit. Et il y a un travail, que ce soit pour la voûte ou pour l'escalier, sur la lumière, sur les coupes, comment la pierre est coupée de telle manière à ce que, entre le mica qui est dans la pierre et la coupe de la pierre, il y a un reflet de la lumière. Parce que, évidemment, à l'époque, on voyait pas grand-chose. Alors, on a une fête qui est extraordinaire au mois d'octobre, où tout le château est éclairé aux bougies. Alors là, on retrouve cette ambiance. Mais alors, ce château, encore, il continue à monter. Il y a une petite pièce tout en haut qui est cachée dans l'épaisseur du mur. Et alors là, elle a plusieurs histoires. On ne savait pas trop son usage. Elle s'appelait la chambre de la pucelle, mais ça, c'est plus très à la mode. Et bon, on a fait des recherches pour savoir vraiment quel était l'usage de cette pièce. On s'est demandé si c'était pas une ancienne chapelle, mais parce que, il y a des endroits qui pourraient le laisser penser. Mais finalement, et c'est un visiteur avec qui on discutait, qui nous a rapporté qu'il avait vu dans un autre château une pièce qui s'appelait comme ça la chambre forte. Et en fait, donc en déduction, et ce qui semble plus plausible, c'est que c'est la chambre forte où étaient conservées les archives, les bijoux, il les portait éventuellement, mais l'or, etc. C'était stocké là-haut. Il y a une petite cheminée pour pouvoir y être et pouvoir lire et tenir des comptes, ou brûler des papiers s'il y avait besoin. Et en fait, elle a retrouvé cet usage, cette chambre forte, pour le festival de musique électro qui a lieu début septembre, parce que ça sert de chambre forte pour le festival. Là, ils sont tranquilles, personne risque de venir chercher les sous qu'ils ont pu récupérer. Et donc voilà, et vous avez une vue, vous voyez les lumières de Limoges le soir, et vous êtes vraiment tout en haut de l'escalier. C'est assez impressionnant quand on est là-haut.
2: Voilà, donc une pièce secrète dans le château de Brie à Champagnac-la-Rivière.
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0: les années 80, Muriel et Daniel qui composaient le groupe Niagara Cheeky Boom. C'est leur premier succès. 10h37, merci d'avoir choisi votre radio locale. Ici Limousin, on vous souhaite un très très bon dimanche. Ici Limousin, cette semaine, parmi les nouveaux rendez-vous de rentrée, il y a le Limousin secret. Alors le Limousin secret, c'est signé Marie-Ange Roulinc. C'est du lundi au vendredi à 6h40, 8h40 et 16h10. Et là, on écoute l'intégrale de cette semaine. Comment je pourrais vous dire ? Là, c'est la direction, on prend la direction de la route Richard Cœur de Lion.
1: Le château de Brie à Champagnac-la-Rivière nous ouvre ses portes avec Agnès René, c'est la propriétaire. Agnès, on est passé de chambre en chambre, de couloir en couloir, d'étage en étage. Il y a combien de pièces dans ce château ?
2: Ah, bonne question. Alors, en fait, il y a 5 chambres qui sont des chambres d'hôtes. Je vous donnerai le détail après. Et on a 2 chambres qui sont notre chambre et la chambre pour nos petits-enfants. Donc, on arrive à 7 chambres. Et vous avez ensuite, en bas, un petit salon, une bibliothèque, une cuisine. Et au premier, une salle à manger et un salon. Donc ça fait pas tant de pièces que ça en fait. J'ai une sœur qui a aménagé une grange traditionnelle et elle a le même nombre de chambres. Mais les murs, ils font 2,50 m d'épaisseur. Donc au total, on pourrait peut-être avoir pas le double de pièces, mais pas mal de pièces en plus. Mais ça nous protège de la chaleur et en ce moment, on a bien apprécié.
1: Alors ce château se visite et c'est un château dans lequel vous vivez. Donc les chambres, ce sont les vôtres. Donc ça veut dire que vous pouvez pas traîner toute la journée au lit.
2: Ah non. Mais de toute manière, on n'a jamais le temps de traîner la journée au lit. On bosse comme des fous. On s'amuse beaucoup, mais on n'arrête pas la vie de châtelain. On vous invite à venir la partager. Vous verrez, vous serez bien occupés. Et alors oui, c'est mon mari qui fait visiter. En général, c'est lui le dimanche après-midi de 14h à 19h du mois d'avril au mois d'octobre. L'hiver, c'est possible quand vous voulez, par groupe. Il suffit de réserver. Donc c'est ouvert. Et c'est vrai que c'est chez nous que vous visitez. C'est nos chambres. Alors, on les occupe pas toutes, évidemment, mais gamine, je me souviens, et maintenant c'est nos enfants, le dimanche il fallait dardard penser merde, j'ai pas fini de déjeuner, il faut que j'aille ranger ma chambre. Donc il fallait que tout soit impeccable, qu'on n'oublie rien, et ça arrivait qu'on oublie quelque chose. Donc c'était la risée on avait à ce moment-là des guides très drôles et qui disaient un soutif, c'est le soutif de la bref, voilà. Donc c'est, vous visitez vraiment notre intérieur, c'est notre maison. Donc on la partage parce que ça fait partie de notre ADN. C'était le premier château visité de la région depuis 1952. Et ça fait vraiment partie de notre façon de vivre. On l'aime et du coup, on la partage. C'est vrai que c'est particulier parce qu'il se passe tout le temps quelque chose. Il y a tout le temps quelqu'un qui débarque, quelque chose qui se passe. Bon, il y a beaucoup de travaux aussi, donc d'artisans qui viennent. Mais le café est toujours du café. Donc, ils viennent, ils se servent, ils prennent un café. Ou là, en ce moment, peut-être un coca. Mais voilà, c'est vraiment... La maison est ouverte et on fait visiter chez nous. Alors il y a aussi la grange médiévale qu'on visite, qui a vraiment une histoire intéressante. Enfin voilà, c'est vivant, ça évolue au cours du temps. Donc c'est ça que mon mari, il raconte les anecdotes, les petites anecdotes, et les resitue dans la région et dans l'histoire. Ce qui fait que c'est ça montre que la petite histoire, elle fait partie de la grande, et que les deux, ont un impact l'une sur l'autre, et ça rend vraiment les visites super intéressantes. Les gens adorent.
1: Agnès René, le château de Brie de Champagnac-la-Rivière.

0: garder le rythme Jackson Brel. Cassav, groupe antillais, originaire de la Guadeloupe, précurseur de ce style musical qu'on appelle le zouk, et le groupe a vendu 5 millions de disques dans le monde. Je dis respect.
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0: Avec moi. 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
2: Ah non, non, c'est week-end.
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4: Merci.
0: Eh ben, elle est à vous. Pas Madonna, évidemment. Non, on ne saurait pas faire ça. La gourde, que je vous dise pas de bêtises, qui s'appelle la gourde Everest. Pourquoi? Parce qu'elle est toute en alu, donc elle est légère. Tout ça, 400 millilitres. Avec le mousqueton, vous y mettez du frais pour l'été. On est bien d'accord, hein?
4: Ah oui.
0: Ah ouais.
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0: Et Marie-Ange Joulin qui nous proposait cette semaine la vie de château.
15: Au château de Brie à Champagnac-la-Rivière, on est avec le propriétaire, Patrick René. Patrick, ici, c'est votre maison, c'est le lieu où vous vivez avec Agnès et votre famille. Au départ, quand elle vous a parlé du lieu, elle parlait de sa maison. Et puis un jour, vous avez découvert que c'était pas tout à fait une maison.
16: L'un et l'autre ont travaillé à Paris. Je commençais à avoir quelque intérêt sur Agnès. Et puis un jour, elle me dit, tiens, on va aller le week-end, on va aller avec des copains, on va aller voir mes parents en Limousin. Donc, bon, j'avais bien compris que c'était un week-end important, à la fois vis-à-vis de ses copains et vis-à-vis de ses parents. Et donc, on arrive en voiture et elle me fait arriver par Dournazac, en fait, donc juste en face de la grille. Et voilà. Et elle me dit, tiens, on arrive à la maison. Et là, je découvre cette grille de château.

0: cette vie un peu particulière. Et dans ma question de discernement, c'était aussi de dire, est-ce que si un jour tu as l'opportunité de le reprendre, tu reprends ou pas? Et dès ce moment-là, moi, la question s'est posée. Donc j'avais répondu par l'affirmative, ce qui fait que j'ai demandé à Agnès en mariage et qu'on s'est mariés. Et quand s'est posée la question de la reprise de cette maison, en fait, et Agnès m'a dit, bah alors qu'est-ce que t'en penses? Est-ce qu'on le reprend? Est-ce qu'on le reprend pas? Je lui ai dit, mais attends, le choix, c'est à toi de le faire, c'est pas à moi. Moi, je l'ai fait il y a 35 ans quand on s'est mariés. Et maintenant, c'est à toi de décider.
1: Et donc aujourd'hui, aucun regret?
0: Ah non, aucun regret, c'est une vie passionnante. On vit dans un endroit magnifique. On travaille énormément. C'est beaucoup de charges de travail. C'est quand même un certain nombre de soucis. On joue notre argent et qu'on a une PME. On a 3 salariés. Et voilà, donc on vit les affres de la PME, de la trésorerie, qui est un peu tendue, etc. Des contrats qui rentrent pas ou qui rentrent pas du tout comme on voulait, etc. Et puis des euphories quand il y a des choses qui se passent bien ou quand on vient de gagner un gros séminaire ou quand on vient de gagner un gros mariage, ben là on est super content, ou quand un festival se passe super bien. Il y a de tout, en fait.
1: Voilà, la vie de château, donc, au château de Brie, avec Patrick René, le propriétaire. On est à Champagnac-la-Rivière.
2: Merci Marie-Ange, c'était bien cette vie de château. Le Limousin secret revient dès demain, toute la semaine. Je vous donne les horaires, hein, 6h40, 8h40 et 16h10. Le Limousin secret consacré la semaine prochaine à Istorail.

0: C'est à qui le tour? On dirait un slogan de la française des Jeux. C'était Mylène Farmer. C'est à qui le tour? Vous restez avec nous, l'info est juste après. Le retour, la rentrée de votre jeu du bruit qui court.
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0: Bienvenue à vous, très bon dimanche, ici Limousin, il est 11h. Les infos présentées par Valentin Bertrand.
2: L'identité des victimes se précise en Suisse après les coups de feu tirés lors d'une rave party la nuit dernière à Arau, près de Zurich. Une jeune femme de 22 ans est décédée. Quatre hommes et une femme de 24 et 27 ans sont eux blessés dans un état grave pour certains. Tous vivent en Suisse, ajoute la police locale.

0: toujours à la recherche des tireurs. Olivier Faure officialise sa candidature à la primaire de la gauche pour la présidentielle. Il l'annonce dans un courrier adressé aux députés socialistes. « Je suis prêt », ajoute-t-il dans la tribune dimanche. Avant la course à l'Élysée, le premier secrétaire du PS devra notamment affronter Raphaël Glucksmann, actuellement le favori de cette primaire des sociodémocrates. L'agriculture, dossier numéro 1 de Sébastien Lecornu. En cette rentrée, il l'annonce dans une interview au Parisien, un plan de sauvetage pour aider les agriculteurs à passer l'hiver après une sécheresse historique, un effondrement des productions dans 90 départements, soit la quasi-totalité du pays. Le Premier ministre promet aussi un plan de relance pour l'année prochaine. Deux marins d'un bateau français sont portés disparus au large de Plymouth, au sud-ouest de l'Angleterre. Leur navire a coulé hier soir. Trois membres d'équipage ont pu être secourus. Selon les premiers éléments communiqués par la préfecture maritime de la Manche et de la mer du Nord, un filet de pêche du navire s'est coincé dans le moteur. Moins de monde aujourd'hui sur les routes. Seule l'Île-de-France et l'Auvergne-Rhône-Alpes sont classés en orange dans le sens des départs sur la carte de Bison Futé. Et bonne nouvelle, si vous prenez le volant, Total Energy reconduit son plafonnement des prix. 1,99€ le litre de sans-plomb 95 et 2,25€ le gasoil, tant que durera la guerre au Moyen-Orient. Un abandon qui rebat les cartes sur la Vuelta, l'ultra favori Tadej Pogacar renonce après une violente chute hier. Il s'est cassé la clavicule lors de la 8e étape du Tour d'Espagne et va devoir être opéré. Après son 5e sacre sur le Tour de France, le coureur slovène ne pourra donc pas ouvrir son palmarès en Espagne. Il doit aussi faire une croix sur un 3e titre de champion du monde.
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2: Bon, nuages et averses hein, pour ce matin, cette pluie qui va se généraliser dans le courant de l'après-midi. Vent modéré d'ouest à sud-ouest, donc un dimanche bien arrosé. Ce matin, si vous n'étiez pas avec nous, je vous donne les températures, la fourchette des températures minimales que vous nous donniez via le WhatsApp d'ici Limousin et via les réseaux sociaux, notamment notre page Facebook. C'était 13 à 19 degrés. Pour les maximales, 22 à 27, on attend 22 au Dora, à Aigleton, 23 degrés à Saint-Julien, à Bessines, à Chalut, à Traignac, 24 à Émoutiers et Saint-Léonard, 25 à Limoges, Nexon et Saint-Thierry, 26 à Tulle et 27 à Brive. Demain lundi, averse sous forme d'orage, température maximale, ça baisse un chouïa, 21 à 25 degrés et nette amélioration, visiblement d'après les prévisions de Météo France à partir de mercredi prochain.
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2: 11h03. Allez, le perfecto, la guitare, lunettes noires. Les papis du rock. Je dis les papis du rock. Vous vous rendez compte? J'ai vérifié sur internet, Mick Jagger, 83 ans. Il ne fait pas, hein. Bien conservé, surtout quand il est sur scène.

0: depuis le début du titre, là, je vous parlais de Mick Jagger. J'ai vu il n'y a pas longtemps un documentaire, enfin un reportage sur sa préparation physique avant une grande tournée. C'est du boulot, mine de rien. Il est à l'aise sur scène, mais derrière, il y a un sacré travail. Il y a le talent, mais voilà, le talent ne suffit pas. Bravo, monsieur Mick Jagger, et respect.
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0: Oui, parce que quand on les voit sur scène comme ça, on a l'impression que c'est naturel, que c'est facile. On a un claquement de doigts, on arrive à tout faire. Non, pas du tout, c'est beaucoup d'entraînement et beaucoup de boulot en amont. C'est la rentrée, on est ravis, on est content. Moi je suis tout excité, c'est la rentrée du jeu du bruit qui court. Je suis comme un gamin au moment de la première récréation. On vous fait écouter un bruit, à vous de le reconnaître, ça va dans tous les sens. Est-ce qu'il sera question de la rentrée? Oui, très certainement. Ou pas d'ailleurs, mais oui, je crois. On vous fait écouter un bruit, à vous de le reconnaître. En échange de la bonne réponse, des cadeaux ici, les Mousins, mais surtout le plaisir d'être ensemble et de partager un bon moment. On a quoi vous offrir aujourd'hui? On a une carte cadeau de 30 euros, ça peut servir ça pour la rentrée, valable dans pas mal d'enseignes. On a les écouteurs Bluetooth. On a le mug en porcelaine et la gourde ici Limousin, un grand classique. Si vous souhaitez jouer avec nous, vous êtes les bienvenus, top départ. C'est Bertrand qui vous appelle, qui vous répond, pardon, il ne va pas vous appeler. 05 55 34 5000. Vous êtes prêts pour le bruit qui court pour le premier de la rentrée 2026? À la une, à la deux, à la trois. Là, on a été un peu vache. Ouais, je dis ça parce que, alors, c'est une manifestation, enfin c'est un bruit de moteur, vous l'avez compris, mais c'est une manifestation qui est très très importante, qui est en Haute-Vienne, qui a débuté hier, qui se termine ce soir, je crois, vers 18h. On en a parlé avec notre invité ce matin, c'était en direct à 8h40. Hein. Si vous étiez avec nous, ça peut vous mettre sur la voie. C'est des gros engins. Alors, on s'écoute une deuxième fois. C'est une compétition, c'est un événement très très important dans cette compétition et ça se passe au Chénon Limousin et c'est un spectacle, c'est aussi une fête, donc c'est aussi un événement familial, on peut y aller en famille, voilà, juste avant la rentrée, on se fait plaisir et ça se passe en Haute-Vienne, je dis pas où quand même, mais on va voir si vous trouvez. 05 55 34 5000, vous êtes les bienvenus, c'est la rentrée du jus du bruit qui court, il est presque 11h10.
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0: La version originale était signée Dalida et là c'est Jennifer pour la reprise.

0: Bah dis donc, c'est courageux de s'attaquer à un tel monument, Dalida. Mon rire sur scène est repris par Jennifer. Faites une soirée. Il y en a qui tiquent un petit peu, surtout le début de la soirée, ils veulent pas danser, etc. Vous mettez ça, vous avez tout le monde sur la piste. Même ceux qui sont pas automatiquement fans de Dalida, hein, qui n'écoutent pas chez eux, mais le jour J, vous mettez ça, ils sont sur la piste de danse. Voilà, c'est très fédérateur. Nous accueillons Manuel d'Aix-sur-Vienne. Manuel, bonjour.
1: Bonjour, ici Limousin.
0: Oula, il est bien sérieux.
1: Oh, non,
0: c'est la rentrée qui vous rend comme ça.
1: Non, pas du tout.
0: Non. Bien réveillé.
1: Oui.
0: Bon, parfait.
1: Oui, vous, bien sûr.
0: Vous êtes en mode pause aujourd'hui, non? Vous travaillez pas, Manuel?
1: Non, je suis en mode pause, effectivement.
0: D'accord, effectivement. La rentrée est passée pour vous?
1: Oui. Bon, ne vous inquiétez pas, je suis bien réveillé. Oui.
0: D'accord. Non, mais la rentrée, je vais pas insister parce que je sens que c'est un sujet douloureux.
1: Non,
0: c'est passé, quoi. C'est passé, quoi. C'est tout.
1: Oui.
0: Donc on passe à autre chose. On va passer au briquet court, hein.
1: D'accord. Par exemple.
0: Ouais, c'est plus fun. Vous avez raison. Il est presque 11h15. Mesdames et messieurs, vous tendez bien l'oreille. Vous êtes prêts? Allez, zouf.
1: Allez.
0: Gros bazar qui font beaucoup de bruit. Alors Manuel, vous avez donné quoi comme réponse hors antenne à Bertrand?
1: Alors à Bertrand, je lui ai dit la compétition de labour. Et c'est pas un vieux dit.
0: Oui, d'accord.
1: Il m'a demandé, oui, ça se passe où? Je fais non, les agriculteurs, la compétition.
0: Ouais.
1: Les pays.
0: Non, mais voilà. Effectivement, vous avez raison, parce qu'il y a une compétition importante d'ailleurs. Hein. Il y a un grand concours de labour.
1: Oui.
0: Mais alors, non, c'est pas du tout ça.
1: Pas du tout ça.
0: Non, parce que j'ai dit que ça avait lieu. C'était un gros truc, une grosse manifestation, une grosse compétition qui avait lieu ce week-end. Ça commençait hier, ça aurait pu être ça, mais non, pas du tout. Merci Manuel d'avoir appelé. Vous étiez le premier candidat de la rentrée du bruit qui court. Je vous félicite, Manuel. Bon dimanche.
1: Okay. Bon dimanche. Bon dimanche à vous tous. Au revoir.
0: Changez rien. Salut. Christine Cricri qui habite Rochechouart.
2: Oui, bonjour.
0: Oui, bonjour Christine. Vous êtes à la maison ou en voiture?
2: Non, je suis à la maison.
0: À la maison, pardon. On est dans quelle pièce de la maison là?
2: Le salon.
0: Ah, ça c'est bien ça.
2: Voilà.
0: Et je suis où moi? Je suis sur la table, sur la cheminée?
2: Non, on est sur le fauteuil relax.
0: Oui, vous, d'accord, mais moi à la radio, on est où?
2: Non, je l'ai éteinte, elle est dans la cuisine, mais bon, c'est éteint, je n'entends plus là-bas.
0: D'accord. Moi, donc je suis dans la cuisine, et je suis sur quel meuble dans la cuisine alors du coup?
2: Ben, sur mon plan de travail, là-bas, à côté du micro-ondes.
0: Ah non, ne me mettez pas à côté du micro-ondes.
2: Jusque-là, tout s'est bien passé.
0: Non, parce que entre les ondes radio et les ondes du micro-ondes, je ne sais pas qui va gagner. Moi, ce que je veux pas, c'est que vous mettiez trop en hauteur, parce que j'ai le vertige.
2: Sinon. Oui. Hein, non, d'accord. Non, mais c'est pas trop haut, ça va.
0: Parfait.
2: Ça va.
0: Bon, alors, est-ce qu'on va trouver? On se le réécoute peut-être une dernière fois avant de laisser la parole à Cricri, à Christine. Ça me semblait facile, ça, quand même. Je dis qu'on en avait parlé ce matin, en plus. Alors, Christine, de Rochechouart, pensez à quoi?
2: Moi, je pense à la fête du camion de Saint-Julien.
0: Eh ben, c'est la bonne réponse. Yes, 33e camion cross de Saint-Julien,
2: oui.
0: Sur le circuit de Saint-Julien dans la zone du pavillon. C'est quand vous arrivez de Limoges dans la ville, c'est à gauche via la RN 141. Vous pouvez pas rater. Alors ce matin demi-finale et 13h les finales. C'est vraiment un gros grand rendez-vous. Alors c'est pas qu'une compétition, c'est ce qu'on a vu avec notre invité ce matin qui était Pascal Grand, qui s'occupe qui est responsable de la fête du camion de Saint-Julien. C'est il y a plein de choses. Il y a même des camions décorés, vous savez, qui sont peints, qui sont customisés. Il y a du tuning. Il y a des camions anciens également.
2: J'ai vu ça quand ils font le tour de la ville.
0: Avec des coups de klaxon, c'est bien.
2: Voilà,
0: j'aimerais bien avoir.
2: Formidable.
0: J'aimerais bien avoir, mais j'ai pas le droit. J'aimerais bien avoir les mêmes klaxons sur ma voiture des fois.
2: Ah vous pouvez essayer.
0: Et il y a même les métiers du transport qui sont également représentés.
2: Oui,
0: pour
2: oui.
0: d'éventuels recrutements. Bon, ma chère Cricri, on vous félicite, on vous offre la gourde ici Limousin, en alu recyclé. Voilà.
2: Eh
0: bien,
2: merci.
0: Eh bien, bonne rentrée, Christine.
2: Oui, ça va, moi, merci.
0: Vous avez acheté votre cartable?
2: Voilà, c'est ça. C'est plus de la gomme et le crayon.
0: D'accord, c'est parfait.
2: Voilà.
0: Allez, je vous embrasse, Christine.
2: Allez,
0: bon
2: merci,
0: dimanche.
2: À bientôt, au revoir.
0: Merci de jouer avec nous, au revoir.
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0: 11h20, le bruit qui court. La rentrée du jeu du bruit qui court. On a démarré sur les chapeaux de roue. Qu'est-ce qu'on a à vous offrir aujourd'hui? Un mug en porcelaine, des écouteurs Bluetooth, carte de cadeau de 30€. 05 55 34 5000. On s'écoute le deuxième bruit. Et je vous dis deux, trois mots après. Hein, on fait comme ça. Allez. Facile, hein. Tout à l'heure avec Christine, notre première gagnante. Enfin non, c'était pas. Si, c'était notre première gagnante. On parlait de cartable, de gomme et de taille crayon. On est en plein dedans. Mardi, par exemple. Mardi, précisément. Symboliquement, on sera le 1er septembre. Qu'est-ce qui va se passer? C'est pour vous mettre sur la voie. Bertrand vous accueille avec, si possible, la bonne réponse. 05 55 34 5000.
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0: Une chanson pour sa douce, sa chérie, sa bien-aimée. La femme qui l'accompagne depuis de longues années. Francis Cabrel.

Ici Limousin, Francis Cabrel, la fille qui m'accompagne. Extrait de l'album d'ailleurs qui s'appelle Quelqu'un de l'intérieur. Je vous le disais tout à l'heure, il s'agit de sa chérie. Depuis longtemps, hein, c'est son épouse qui s'appelle Mariette. Alors là, j'attire votre attention, c'est comme un bon souvenir. Vous imaginez, vous êtes à la maison et vous retrouvez dans un fond de tiroir un album photo. Alors vous enlevez un peu de la poussière qu'il y a dessus, vous l'ouvrez et alors là, il y a plein de souvenirs qui remontent à la surface. Ben là, c'est exactement la même chose. Je vous dis pas qui chante, je vous dis simplement qu'on est en 1985.

0: sûr que vous étiez en train de chanter. Muriel Dac, Tropic, ça a fait un énorme carton. C'était classé au top 50 à l'époque, je sais pas combien de semaines. C'était en 1985. Alors, le bruit qui court, suite Laetitia. Bonjour Laetitia.
1: Bonjour.
0: Bienvenue Laetitia. Alors là, faut m'expliquer parce que Bertrand m'a dit hors antenne, Laetitia habite Montgivray. On prononce comme ça. Mais alors dites-moi, oui. Montgivray, c'est pas en Limousin ça?
1: Comment?
0: C'est pas en Limousin, Montgivray. C'est où?
1: Non, je suis dans l'Indre, mais je vous écoute.
0: Mais c'est très bien. Vous nous écoutez comment, sur Internet?
1: Oui, ouais, via l'application.
0: Parfait, impeccable. Oui. Et ça marche, hein, la preuve. Hein.
1: Mais bien sûr.
0: Ça grésille pas, le son est nickel.
1: Ah ouais, j'ai pas de soucis.
0: D'accord. Alors, vous avez un lien avec le Limousin?
1: Oui, alors j'ai ma fille qui fait ses études dans votre belle ville de Limoges, à la faculté des lettres et des sciences. Voilà.
0: D'accord. Elle est en combien d'années là? Elle
1: vient rentre en troisième année.
0: D'accord. Et vous avez eu l'occasion de venir à Limoges, j'imagine, vous venez régulièrement voir la fille. Comment elle s'appelle votre fille?
1: Anaïs.
0: Anaïs. Et c'est une ville que vous avez découvert ou vous connaissiez un petit peu avant?
1: Je connaissais juste l'hôpital. Je ne connaissais pas.
0: Super.
1: Ouais.
0: Bon, alors, depuis, vous avez vu autre chose que l'hôpital?
1: Oui, c'est ça.
0: Bon, vous êtes baladé où alors dans Limoges? Quel est le lieu, par exemple, en dehors du CHU, quel est le lieu qui vous a tapé dans l'œil? Vous vous êtes dit, ah là, c'est sympa.
1: J'aime beaucoup le Musée des Beaux-Arts.
0: Ah, bah oui, je comprends. Voilà. Effectivement.
1: Oui. Bon. Ça reste pour moi un incontournable. Quand on va sur Limoges.
0: D'accord. Alors, Laetitia, la prochaine fois qu'elle va venir à Limoges, première étape, le CHU, comme on dit, le CHU, et après le musée. Voilà. Et entre les deux, une bise à Anaïs. Bon, Alors, ma chère Laetitia, on se concentre. Ça s'appelle le bruit qui court. Vous suivez alors le jeu du bruit qui court depuis un petit moment alors du coup?
1: Ça fait déjà un petit moment. Donc après, bon voilà, soit on a la bonne réponse ou on ne l'a pas.
0: Bah oui, effectivement. Bon, alors on se concentre. Ah, c'est pas compliqué hein, quand même. Hein. Oui, évidemment, ça vous parle parce que vous accompagnez votre fille... Qui rentre en cours, voilà, donc...
1: C'est surtout que ça va me parler, parce que je pense que je reprends la même direction que ces personnes-là mardi.
0: Ah.
1: Parce que je fais du transport scolaire.
0: Ah, j'ai cru que vous retourniez à l'école.
1: Ah, non, mais voilà. Je pense que je vais y aller les chercher sur leur point de ramassage pour...
0: Ah oui, donc ça n'a pas un secret, ça n'a plus de secret pour vous, quoi. C'est...
1: Non, voilà, la rentrée des classes, on va dire.
0: Ben voilà, rentrée des classes, cours de récréation, les enfants qui crient et qui sont très heureux, très très heureux.
1: De retourner, de quitter les vacances.
0: Et les parents qui se disent, oh là là là, c'est reparti pour la galère, pour l'organisation avec les mômes, etc. Oui, il va falloir faire des courses et tout. Il va falloir pas les louper à l'école. Faut pas rater l'entrée, mais faut pas rater la sortie non plus.
1: Ouais, mais je pense que ça va soulager peut-être certains parents. Hein.
0: Oui, aussi. Oui, parce que il y a le double effet qui se coule, c'est-à-dire qu'au début des vacances, les enfants sont à l'école. D'accord. Mais alors après, ils rentrent à la maison. Ils sont à la maison. Et alors, qu'est-ce qu'on va faire d'eux?
1: Oui, non, mais c'est ça. Non, parce que 2 mois, c'est long quand même.
0: Ben oui. Ah, alors eux, ils disent pas pareil. Hein.
1: Non, ils disent pas pareil, mais quand vous travaillez, voilà, faut trouver soit le centre de loisirs, soit les grands-parents, soit voilà.
0: Eux, ils ont à peu près 2 mois et les parents, s'ils ont 3 semaines, ils sont contents. Donc pendant ce temps-là, il faut les occuper. Alors, on va vous offrir, Laetitia, alors soit pour Laetitia, soit pour Anaïs, des écouteurs Bluetooth.
1: Ah, c'est parfait. Oh non, mais ils seront pour moi.
0: Vous avez raison, on n'est jamais mieux servi que par soi-même.
1: Que par soi-même.
0: Exactement. Bon, ben merci beaucoup, Laetitia, c'était très sympa et continuez de nous écouter sur Internet.
1: Oh, mais il n'y a pas de soucis.
0: Grâce à vous, on sait que ça marche.
1: Oui.
0: On vous embrasse, à bientôt, bon week-end.
1: À bientôt, au revoir.
0: Ah, ça c'est génial. Alors, autre élément de rentrée ou pas d'ailleurs. Ça c'est un objet qui en a traumatisé plus d'un et plus d'une. 05 55 34 5000. Là. Bon, allez, j'en dis pas plus. 05 55 34 5000.
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0: une voix incroyable, Paolo Conte, toujours influencé par le jazz et le blues. Il est 11h37.
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0: C'est aussi la rentrée pour l'association Les Petits Bouts de Peyrelevade. Les affaires reprennent, comme on dit. Une asso d'information, de soutien, de partage autour de la parentalité en milieu rural. Parents, c'est un boulot à plein temps. Il n'existe pas de formation, pas d'école pour apprendre à être le père ou la mère idéale. On fait pour le mieux avec les moyens du bord. Pour profiter d'une bulle de tranquillité dans ce monde de brut, d'un moment de jeu privilégié avec votre ou vos enfants en dehors de la maison, l'asso vous accueille. Alors c'est tous les mardis, bonne partie de la journée, 9h, midi, 15h30, 18h30, tous les mardis. Hein, c'est ouvert à vos enfants âgés entre 0 et 6 ans, accompagnés bien sûr d'un adulte référent, et aux parents attendant un enfant également, c'est important de le préciser. C'est un espace ouvert à tous, anonyme, gratuit et sans inscription. Venez comme vous êtes, hein, avec vos questions et vos craintes. Ça va bien se passer. Plus d'infos sur le site de l'asso, lespetitsbouts19.fr.

0: Cette chanson raconte l'histoire d'une certaine Manon, une jeune servante de 16 ans qui vit un instant magique lors d'une fête au château. Tourne les violons, c'était Jean-Jacques Goldman.
1: Oh là là, t'en fais une tête. T'y allais trop fort sur ta séance de rameur ?
2: Ben non, rien à voir. C'est ma facture de chauffage, je viens de la recevoir. C'est moi qui ai pris un coup de chaud, là.
1: T'es pas encore passé à la pompe à chaleur ? Tu sais que l'électrique, c'est plus économique.
2: Vraiment ?
1: Évidemment ! Moi, j'ai divisé par deux ma facture annuelle d'énergie.
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0: Qui fait sa rentrée ? Il y a quelqu'un ? Maureen, par exemple ?
13: Oui, bonjour.
0: Bonjour Maureen. Vous habitez où ?
13: Au Vigin.
0: Au Vigin. On dit le Vigin ou au Vigin ?
13: Le Vigin, pardon.
0: Non, mais... Ah, mais
13: excusez-moi.
0: Pas, non, non, mais ça, c'est pas moi qui vais vous contrarier, parce que je dois vous avouer avec une certaine... honnêteté, que je ne sais jamais, c'est pour ça. Donc j'ai toujours un gros doute. Alors je me dis, bon, Maureen, elle y habite, donc elle doit mieux savoir que moi. Bon,
13: c'est ça.
0: Maureen, rentrée ou pas rentrée ?
13: Oh, bah, ça fait un petit moment que j'ai fait rentrée.
0: Ah ben je sais pas, moi, j'en sais rien. Hein. Ça fait combien de temps ? 15 jours ? 3 semaines ?
13: Ouais, 15 jours maintenant.
0: Ah oui, on pense aux prochaines vacances, là.
13: Voilà, c'est ça.
0: Bon, ça s'est bien passé ?
13: Oui, nickel.
0: Vous avez pas trop chaud ?
13: Ça va ? Un petit peu.
0: Faites-nous rêver, vous êtes partie où ?
13: Je suis partie dans les Alpes au niveau du Mont Blanc.
0: Ah oui, donc vous avez eu chaud là-bas ou...
13: Il faisait bon.
0: Il faisait bon.
13: Avantage.
0: D'accord. On est un peu plus ventilé, quoi. Voilà.
13: Voilà, c'est ça.
0: Enfin, ventilé, on peut l'être, mais il suffit de. Enfin, l'important, c'est de ne pas avoir de l'air chaud. Voilà, c'est ça.
13: C'est ça.
0: Alors, Maureen, à la 1, à la 2, à la 3, le jeu du bruit qui court, c'est le 3e de ce dimanche. Il est presque 11h45. Attention. Ça vous inspire quoi, Maureen, ce bruit ?
13: Ben, c'est qu'il faut se lever.
0: Ben oui, il ne faut pas rester là, madame, il faut se lever maintenant.
13: Ben oui, c'est ça.
0: On est tranquille parce que pendant les vacances... Ah si, ça m'est arrivé un matin pendant les vacances.
13: Ben oui, des fois, malheureusement, on n'a pas le choix. Hein.
0: Je me suis fait engueuler.
13: On oublie aussi de l'enlever.
0: Ah oui,
13: fois.
0: C'est vrai, ça m'est arrivé. J'ai complètement oublié d'arrêter le réveil. C'était le premier jour des vacances et le lendemain, ça fait ça.
13: Eh ben oui, ça le fait, ça, des fois.
0: Ils n'ont pas compris pourquoi le réveil sonnait alors que j'étais en vacances. Donc,
13: Mais il ne l'a pas compris tout seul, en fait. Il est pas sympa.
0: Ah oui, il est couillon aussi. Il aurait dû comprendre que j'étais en vacances et je voulais faire la grasse mat. Et toute
13: c'est
0: la
13: ça.
0: Maison aussi.
13: Ça.
0: Bon, ça c'est violent, en revanche, hein, le premier jour de rentrée. Hein. C'est pas le fait de reprendre le boulot, c'est le fait d'entendre ça.
13: Oui, ça fait de la peine, je trouve.
0: Voilà, c'est ça. Moi, j'ai parlé de violence, mais c'est contrariant, quoi, finalement.
13: Ah ouais, c'est ça.
0: Et il fait le même bruit, le vôtre ?
13: Ah non, moi, c'est plus calme. Moi, c'est une petite musique douce.
0: Ah oui, j'aimerais bien en trouver un, moi, avec un chant de coq. Ça doit exister, ça.
13: Ah oui.
0: Ah, mais même sur une application, d'ailleurs, sur un téléphone, je pense que ça doit exister.
13: Je pense.
0: Bon, qu'est-ce qu'on va lui offrir à Maureen ? Elle se réveille le matin, elle n'est pas bien réveillée. Elle était contrariée parce que le réveil a fait un bruit d'enfer. Et alors, elle a besoin d'un petit peu de douceur. Elle a besoin de quelque chose pour prendre son café. On va lui offrir un mug en porcelaine. Voilà.
13: Et ben voilà, parfait.
0: Et ben parfait. On vous embrasse, Maureen. Merci de jouer avec nous.
13: Merci beaucoup. Bonne journée à vous.
0: Ne changez rien. C'est parfait. Bon dimanche.
13: Bon dimanche à vous aussi.
0: Et vous restez avec nous pour le dernier bruit qui court. Hop là.
13: Voilà.
0: On en a largement parlé hier. Surtout ma petite camarade Marion Joulin qui était quelque part en Limousin et qui en a largement parlé. Entre autres, 05 55 34 5000. On est dans le milieu agricole. C'est une machine qu'on sort l'été. Et là, ces machines, on les a sorties en avance. Because la canicule. C'est un bruit qui est un bruit tout à fait particulier. Et hier, si vous êtes des fidèles auditeurs d'ici Limousin, il y a une émission qui s'appelle, une nouvelle émission qui s'appelle Tout le monde dehors. À partir de 9h. Et Marion Joulin était des nôtres hier. Elle était à l'extérieur. Et ça se passait à Couzex. Voilà. C'était la fête de la... 05 55 34 5000. On se réécoute une dernière fois. Ouais, je vous aide parce que c'est pas facile. Elle était où hier à Marie-Ange? À la fête de la... Je vous dis pas la commune en revanche. Hein, non, quand même pas. Allez, 05 55 34 5000, bonne chance.
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0: Il chante autrement. Enfin, c'est le titre de la chanson, je veux dire. Julien Dib.

0: autrement. Voilà, c'était Julien Lib sur Ici Limousin. Il est midi moins 10. Dominique de Chamboré.
1: Voilà, avec Paul, mon petit-fils.
0: Ah, comment il va le petit-fils ?
1: Bien.
0: Bon.
1: Depuis hier, il essaie de vous avoir, c'est compliqué.
0: Hein. Ben oui, mais vous voyez, c'est pas impossible, il faut persévérer. Comment voilà. Il s'appelle ? C'est quoi son prénom ?
1: Paul.
0: Paul. Bon, ça va, Paul ?
1: Oui.
0: Tu profites. Comment tu appréhendes ? Qu'est-ce que tu penses de la rentrée, là ? T'es plein de courage.
1: T'es content. Retrouver mes copains.
0: Ah ben c'est ce que j'allais dire. Dis donc, il y a que des copains, il y a pas des copines.
1: Bah si.
0: Ah ben voilà. Aussi. Ah ben tiens, tant qu'à faire. Comment ils s'appellent tes copains et tes copines?
1: Ah je veux pas tous les citer. Hein.
0: Les principaux.
1: Les deux principaux.
0: Ouais.
1: Clémence et Maëlle.
0: D'accord, ok, donc tu vas être contente de les retrouver mardi.
1: Voilà.
0: Alors, ma chère Dominique, ça va faire un vide, dis donc, à partir de mardi, oui. Hein, pour vous, hein ?
1: Oui.
0: Oui.
1: Mardi, la maison va être prise.
0: Bah, oui. Oui, mais il y aura d'autres occasions. C'est génial, hein. Quand on est enfant, c'est ce que je dis à chaque fois, on ne se rend pas compte de la chance que l'on a. Mais on construit, mine de rien, on tisse un lien. Et de très très bons souvenirs qui restent à vie.
1: C'est vrai que c'est très important là,
0: voilà.
1: De les avoir pas trop loin, donc de bien en profiter.
0: Exactement.
1: Ils aiment bien venir, c'est
0: exactement.
1: Parfait.
0: Non, alors.
2: Maniole déménage.
0: Ah bon, elle déménage.
1: Pas
0: celle-là,
1: mamie, l'autre.
0: Ah non, c'est l'autre. Ah oui, parce que généralement.
1: Mamies,
0: attention, hein, parce que. Attention, Paul, hein, parce que quand on dit que mamie déménage, généralement, ça peut avoir un double sens. Bon, alors. On se concentre. Allez, le bruit qui court, c'est parti.
1: Ça va encore, mamie, tiens bon la route.
0: Ah ouais. Ah bah j'ai bien vérifié, hein. J'ai bien vu. Alors, le bruit qui court. Je vous ai aidé un peu tout à l'heure parce que j'ai dit c'était pas évident. Alors vous pensez à quoi, ma chère Dominique ?
1: La fête de la batteuse à Coyolles.
0: Voilà, c'est une batteuse. La ferme de Coyolles à Couzex, où Marie-Ange Roulin y était hier. C'est pas aujourd'hui, hein, c'était hier. C'était
1: oui,
0: que
1: oui,
0: la journée.
1: Hier matin, voilà. On entendait.
0: C'était que
1: oui.
0: La journée d'hier.
2: Alors,
0: oui. Ah ben oui, parce qu'on s'est dit bon ben hier on a parlé de la batteuse, on a parlé de chevaux, voilà, des poules, il y avait énormément d'associations également. On a entendu le coq d'Ici Limousin qui s'appelle Maurice. Là aujourd'hui il dort, je sais pas ce qui lui arrive, mais hier voilà il a voulu faire une petite apparition. Qu'est-ce qu'on va leur offrir à Paul et à Dominique ? Comme c'est la rentrée, une carte cadeau de 30 euros. Comme ça, vous ferez ce que vous voudrez.
1: Mais c'est trop gentil.
0: Mais je vous en prie, Dominique. On vous souhaite, ne changez rien, c'est parfait. On souhaite très bonne rentrée, une très bonne rentrée à
1: Merci
0: Paul.
1: Merci beaucoup.
0: Avec ses copains et ses copines.
1: Voilà.
0: Parce qu'on voit qu'il est bien motivé. Je ne sais pas pour les pour les copains et les copines, il est motivé. Donc c'est bien. Et alors Dominique, ne changez rien. Et puis écoutez, vous serez peut-être un peu plus tranquille. Vous pourrez vous reposer mardi.
1: Voilà,
0: comme ça.
1: C'est ça. On va changer de rythme.
0: Voilà. Prenez des forces pour les prochaines vacances scolaires qui vont vite arriver. On vous embrasse. Bon dimanche. Merci en tous les cas.
1: Merci beaucoup, bon dimanche à vous également.
0: Merci, au revoir. Oh, mignon comme tout. Vous voyez, quand on dit Ici Limousin, c'est comme à la maison, c'est ça. Le bruit qui court revient dimanche prochain, le même créneau horaire, c'est entre 11h et midi.
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0: mots-clés pour évoquer cet artiste, hein. Jamaïque, reggae et pop. Ici Limousin, c'était Jimmy Cliff.
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0: Ici Limousin, c'est dimanche, il est midi. Les infos avec Alain Genesté.
2: Bonjour, le plan sera-t-il à la hauteur des dégâts? Les agriculteurs en Limousin comme ailleurs attendent de pied ferme les propositions du gouvernement après la sécheresse inédite qui a décimé leur production cet été. Sébastien Lecornu promet un plan de soutien et de sauvetage pour passer l'hiver et puis un plan de relance pour 2027. Réunis hier à Nexon, en Haute-Vienne, les militants de la Confédération paysanne de tout le Limousin ont fait justement le point sur ce sujet. Et c'est clair que les pertes en récolte et en fourrage sont très très importantes cette année, explique Philippe Babaudou. Il est le co-porte-parole de la Confédération paysanne de Haute-Vienne.
3: Sur les fourrages, par exemple, on peut estimer à 30-50% le manque de fourrage et le déficit pour l'alimentation des troupeaux. Pour ce qui concerne les grandes cultures, on est à peu près sur un 30-50%, voire plus dans certaines situations. Et ce qu'on voit pas, c'est les répercussions sur les animaux, les problématiques de reproduction, de carence. Les vaches, à cette époque-là, elles doivent manger de l'herbe. Dans l'herbe, à cette époque, il y a de la vitamine A. Il y en a beaucoup moins dans le foin. Et on sait que

0: Ce genre de déficit alimentaire, c'est quelque chose qui peut se payer en termes de reproduction et en termes d'immunité pour les animaux. Donc ça, ce sont des éléments qu'on ne voit pas encore et vis-à-vis desquels il va falloir rester très vigilant. Et c'est pour ça que le plan qu'on attend, il faut qu'il vise à la fois l'urgence, mais il faut rester mobilisé encore pendant assez longtemps pour pouvoir envisager et prendre en compte l'ensemble des répercussions qu'on pourra être amené à mesurer.
1: Le reportage complet de Valérie Monnier à retrouver sur ici.fr et sur nos réseaux sociaux. C'est la pire année qu'on ait connue, disent aussi les jeunes agriculteurs. Ce matin, ils réclament des aides à court terme pour les trésoreries. Une fusillade près de la gare Saint-Charles à Marseille a fait un mort la nuit dernière, un jeune homme de 20 ans. Il y a aussi 4 blessés, dont 2 en urgence absolue. L'effroi en Suisse, une femme est morte et 5 personnes blessées la nuit dernière après des coups de feu survenus en marge d'une rave party près de Zurich. Les auteurs sont toujours recherchés. La route avec une jeune fille de 19 ans légèrement blessée ce matin dans une sortie de route à Émoutiers. Sinon, ça circule très bien aujourd'hui sur le réseau viennois après la journée mouvementée d'hier et ses 2 gros accidents qui ont coupé la circulation durant plusieurs heures dans le nord de Vienne sur la nationale 145 et près de Limoges sur la départementale 941. La politique, le premier secrétaire du Parti socialiste Olivier Faure va bien se présenter à la primaire de la gauche en vue de la présidentielle. Il doit l'officialiser ce soir au journal de 20h de TF1.
2: Le sport, c'est l'heure de la rentrée qui a sonné pour de nombreux clubs limousins.
1: Et rentrée réussie pour les handballeuses de Saint-Julien-Rochechouart, les Panthères de Feu. Elles jouent cette année en deuxième division et c'est très bien parti. Le premier match, c'était hier soir. Victoire à l'extérieur face à Palente-Besançon, 35-31 pour donc les handballeuses de Saint-Junien. Saint-Junien où il y a du basket aujourd'hui en fin d'après-midi à 17h. Le Limoges CSP reçoit Blois. C'est le premier match de préparation pour le nouveau groupe Limougeau formé à l'intersaison. Certes, les internationaux Stergaard, Guisset, Webster sont en sélection, mais tous les autres joueurs sont opérationnels, notamment l'arrière américain DJ Horn, arrivé fin juillet et qui semble déjà se sentir très à l'aise au sein du Limoges CSP.
3: Je me sens vraiment bien depuis le premier jour. Je sens que je suis le bienvenu ici. On m'a accueilli très gentiment. Je sens qu'avec mes coéquipiers, on construit très vite notre alchimie pour une équipe avec de nouveaux joueurs. Donc c'est bien, évidemment il faut que ça se traduise sur le terrain et en match, mais je peux dire que mes premières semaines ici à Limoges se passent super bien. De ce que je comprends, le staff attend d'abord que je sois moi-même. Je vais jouer à côté d'un grand meneur, Andrew Albici. Je vais devoir apprendre de lui. Ça va me permettre de faire un pas de plus dans mon rôle de scoreur. Parce que la saison dernière, dans mon ancien club, j'étais à la fois meneur et scoreur. Ici, je serai plus concentré sur le scoring, tout en apprenant à être un meilleur meneur.
1: Interview et traduction de Jérôme Osterman, CSP Blois, à 17h cet après-midi. Avant match à retrouver sur ici.fr. Un mot de foot aussi, c'était le début de la saison de Régional 1 hier soir. Bonne entrée en matière pour Fethia qui a battu Châtellerault 3-0. De même que pour le Limoges Foot qui s'est imposé face à Parthenay 4-1. Ça a été plus compliqué pour Brive battu par Périgny 1-0 et par le club de Sud-Corrèze dominé 3-0 par Boé.
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1: De la pluie, des éclaircies, ouais, surtout de la pluie, des nuages.
5: Pas beaucoup d'éclaircies, mais surtout alternance de nuages et d'averses. Et nous, on sera dessous. Allez, courage. Vent modéré d'ouest à sud-ouest. 22 à 27 degrés pour les températures du jour. 22 attendus, par exemple, à Égletons. 23 à Saint-Junien. 24 à Saint-Yonard, comme disent les anciens. 25 à Limoges. 26 à Tulle.
1: Nous,
5: et 27
1: quoi.
5: À Brioui. C'est ça, nous. Merci Alain, merci pour tout.
1: Merci
5: bon week-end, messieurs, dames, bon dimanche. Willy Revelli s'invite chez vous, c'est tout de suite sur Ici Limousin, il est 12h05.
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8: Bonjour, bon dimanche, sous vos applaudissements, c'est Willy vient déjeuner chez vous, numéro 1084.
9: Oh là là,
10: la filoche.
8: Bonjour la tribu.
9: Bonjour.
8: Alors, qui est là aujourd'hui? Nicolas Malabeuf, notre enfant de la télé. Bonjour mon bon Nicolas.
11: Bonjour Willy, bonjour tout le monde.
8: Et Fabien Imo, notre geek. Bonjour mon Fabien.
12: Bonjour Willy, bonjour à tous.
8: Et bienvenue à tous mes amis. Merci d'avoir choisi votre émission utile sur votre radio utile. Cette saison encore avec Nicolas, avec mon Fabien. On vous propose chaque week-end un talk show chaud, d'actu pas comme les autres, des infos avec nos invités, des sourires avec nos chroniques, de la musique, des cadeaux. Ici, on apprend et on se détend. Et la nouveauté de cette saison, c'est que depuis hier, vous l'avez entendu, nous sommes en direct de midi à 13h30. Midi 13h30, donc midi 13h, nos invités, et 13h30, nos auditeurs, car c'est vous qui prenez les commandes de votre radio. Alors d'abord, notez bien les deux dossiers du jour. Dans un instant, niveau météo, cette semaine aura été marquée par des orages très violents, comme jeudi dans le Val-de-Marne, et même pire, comme avec cette tornade qui a quand même blessé le village de Pomas dans l'Aude. Des vents jusqu'à 240 km/h. Alors, est-on devenu un pays à tornades comme les États-Unis? Doit-on craindre des orages violents tout cet automne après cet été caniculaire? On en parle dans une minute. Et à 12h30, attention, nouveau rendez-vous que nous avons appelé le gigot du dimanche. Alors le gigot, c'est un plat star du dimanche. Hein. Et bien de temps en temps, comme ça, juste pour le plaisir, on recevra une star à votre table du dimanche. Une personnalité qu'on aime bien, qu'on a envie de déguster. Et pour introniser ce nouveau rendez-vous, alors Léon XIV, le pape catholique, sera là en septembre. Et bien lui, c'est le pape cathodique qui fera sa 63e rentrée dans quelques jours. Michel Ier Drucker sera notre gigot du dimanche dans 20 minutes. Et puis, nouveauté donc depuis hier, dorénavant entre 13h et 13h30, c'est vous qui avez les clés de cette émission. C'est 30 minutes 100% rien qu'avec vous. Venez à l'antenne donc nous raconter vos youpis, vos moments heureux de l'été ou de la semaine, la belle rencontre, la jolie histoire. Venez nous faire un petit coucou. Venez réagir sur les thèmes du jour. Si vous voulez dire un petit mot à Michel Drucker, profitez-en. Si vous voulez nous parler des orages, voilà, est-ce que tout ça, ça vous inquiète un petit peu? 0810 055 056. Plus que jamais, ici, c'est chez vous. 0810 055 056. Il y a aussi le groupe Facebook,
6: oui,
8: Fabinou.
6: Si vous nous aimez, vous pouvez nous suivre sur le groupe Facebook Youpi la vie avec
8: venez.
6: C'est gratuit. On y partage uniquement des choses qui nous rendent heureux. Voilà. Aujourd'hui, la question du jour tourne autour de notre invité Michel Drucker. Quelle émission vous a marqué? Si vous souhaitez lui laisser un petit mot, faites-vous plaisir. Tout se passe sur le groupe Facebook Youpi la vie avec Willy Orovelli et c'est gratuit.
8: Et c'est gratuit. Il y a aussi le WhatsApp hein, quand vous faites 0810 055 056 aussi sur WhatsApp.
6: À tout moment, vous pouvez nous envoyer des messages, des photos ou des vocaux sur WhatsApp. C'est gratuit. 0810 055. Voilà.
5: C'est moderne. On est dans la modernité.
8: On est moderne. Passez à l'antenne tout à l'heure pour y aller, les youpis, vous repartirez avec.
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8: 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Voilà, on a tout dit.
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8: Allez, ouvrons notre premier dossier. Bonjour Stéphane Schmitt.
9: Bonjour.
8: Bienvenue ici, mon cher Stéphane. Vous êtes expert météo-orage, filiale de Météo France, spécialiste des orages. Alors, depuis 10 jours maintenant, là, j'ai l'impression que la France est balayée par des orages de dingue. L'autre jour, parce que nous, on est à Paris, hein, je vais au cinéma, je sors du cinéma, c'était le chaos. Mais je n'ai plus rien compris, j'ai plus reconnu la ville. Est-ce que, déjà là, pour faire un point météo, mon cher Stéphane, comment ça va se passer là, ces prochains jours? C'est terminé un petit peu ces gros orages ou c'est la tendance du moment?
9: Ah, on a toujours... Alors, il y a toujours on a des séquences orageuses en France depuis quelques temps. Et tout ça, c'est parce que, on a emmagasiné du carburant, notamment avec la canicule.
8: Ah, c'est
9: ça. Donc, il suffit pas grand chose. C'est-à-dire que, on a ce carburant, beaucoup de chaleur emmagasinée, et il suffit à un moment donné, qu'on ait une dépression, par exemple, typiquement qui arrive de l'ouest, pour que, derrière, ça régénère en fait une salve de d'orage, et c'est ce qu'on vit
8: en
9: France, et c'est ce qu'on risque de vivre. Vous le disiez tout à l'heure au départ, même encore jusqu'à l'automne et la fin de l'automne, même dans certaines parties de la France.
8: Donc ça, c'est à cause de la canicule. Vous nous dites, on a emmagasiné un petit peu de chaleur, même beaucoup de chaleur. Et donc, Et c'est ça aussi, la tornade, quand même. Une tornade dans l'Aude. Non, mais ces images étaient démentielles. Ça aussi, c'est à cause de la canicule, ça c'est...
9: Alors, à cause, en fait, alors c'est pas uniquement à cause de la canicule, il y a plein de mécanismes, mais effectivement, le fait d'avoir... En fait, les mécanismes pour créer des orages, c'est, il faut en fait toujours un conflit de masse d'air. Alors, qu'est-ce que ça veut dire? Ça veut dire que à partir du moment où on va avoir de l'air chaud qui arrive, si au même moment, eh bien, on a un air frais, un air froid, qui est toujours quelque part, qui typiquement sous nos latitudes, il redescend de l'Arctique, le Nord, l'Atlantique Nord, etc. Eh bien, là, en fait, ça va générer des orages. Ah, voilà. Donc ça, en fait, ce sont les mécanismes classiques.
8: Ouais.
9: Alors, ces dernières années, on voit que ça peut commencer tôt. Typiquement, on a eu des records de foudroiement pour des mois de mars, des mois de mai en 2018-2022 parce que on a cet afflux qui vient typiquement d'Espagne, en fait du sud, même parce que d'Espagne. Et voilà. Donc ça, c'est pour les mécanismes. Et pour les tornades, en fait, on a alors de temps en temps quand vraiment toutes les conditions, parce que le problème des orages, c'est qu'il y a énormément de conditions qui peuvent s'accélérer, qui peuvent être renforcées sur le plan local et qui peuvent générer en fait des formes différentes d'orages. Hein. C'est-à-dire que l'orage, c'est un cumulonimbus, c'est le même nuage, effectivement, pour tous les orages. Mais dans certains cas, eh bien, on peut avoir tout d'un coup, en fait, des phénomènes accélérés de cisaillement de vent. Ça a été le cas dans l'Aude. Alors, cisaillement de vent pour. Alors, c'est vrai que le terme comme ça, il peut être un peu abscon. Imaginez, c'est comme si vous aviez des assiettes que vous empilez et en fait, vous en avez, elles tournent, celle du bas, elle tourne dans un sens, l'autre tourne dans l'autre sens. Et en fait, c'est ça qui génère.
8: On peut les prévoir, les tornades, ou malheureusement non?
9: Non. Non, c'est très difficile. Alors déjà, les orages, les orages, c'est le phénomène le plus compliqué, un des phénomènes les plus compliqués à prévoir en termes météorologiques. C'est-à-dire que même si on a fait d'énormes progrès sur plein d'autres phénomènes, sur la prévision de température, sur les prévisions de phénomènes, même sur les orages, en fait, c'est encore très difficile de déterminer où ils vont se produire. C'est-à-dire que exactement, c'est ça. C'est-à-dire qu'en fait, tout simplement parce que les orages, on voit des marqueurs d'instabilité et on se dit là, effectivement, on a une zone propice où il faut pas grand-chose. Et donc, et de ce pas grand-chose, parfois il n'arrive pas. Voilà. C'est-à-dire que, comme je le disais, on a du carburant, mais à un moment, il manque l'étincelle. Bon. Et l'étincelle, c'est quoi? Eh bien, c'est par exemple des vents qui vont propulser l'air et qui vont générer des orages.
8: Mon cher Stéphane, nous sommes dans la période des orages. Donnez-nous quelques petits conseils là. Quand il y a un orage fort, là, comme il y a eu l'autre soir à Paris, un petit peu dans plein de régions en France. Quand il y a l'orage, je fais quoi? Je peux rester au téléphone? Je prends un bain? Je fais ma vaisselle?
6: Mettez-vous sous un
8: si, si non, j'ai envie de faire une imitation de Claude François, je peux un soir.
9: Voilà. C'est ça. Exactement.
8: Faut éviter tout ça.
9: Voilà. Moi, je n'aurais pas osé.
8: Tu peux y aller.
9: Merci.
8: Donc, on évite vraiment tout ça. Alors, c'est toujours bon de le rappeler même. Voilà.
9: Mais c'est super important de le rappeler. La première chose, en fait, il faut retenir qu'une chose. Quand on est à l'extérieur, c'est de jamais rester à l'extérieur. Alors, j'enfonce des portes ouvertes. On le voit encore aujourd'hui. Jamais. Alors, dès que vous entendez l'orage, dès que vous pouvez aller vous réfugier dans un bâtiment en béton, en ciment, en dur, ne restez jamais à l'extérieur.
8: Dans la voiture, c'est bien.
6: Bien, parce que moi, quand j'étais petit, on me disait avec les pneus, ça nous protège. Est-ce que c'est vrai ou c'est faux?
9: C'est pas les pneus, c'est ce qu'on appelle la cage de Faraday que constitue la voiture. Voilà, c'est-à-dire que le courant va s'écouler le long à l'extérieur de la paroi métallique et ensuite, effectivement, à l'intérieur.
8: Mais Stéphane, vous nous confirmez qu'on joue pas avec l'eau, c'est-à-dire on se prend pas un bain, une douche, tout ça.
9: Exactement. Non, mais c'est effectivement ce que disait Willy sur l'effet Claude François, c'est horrible comme humour noir. Mais en tout cas, c'est vrai que le problème avec l'électricité, parce que la foudre, c'est de l'électricité, et donc ce qui fait que quand vous prenez un bain, alors même si aujourd'hui on a une douche, aujourd'hui il y a de moins en moins de canalisations qui sont métalliques, on a de plus en plus du flexible, mais pour voilà, mais typiquement si votre maison est constituée de de canalisation même en cuivre, bah le risque c'est que la foudre frappe votre maison ou les alentours, que le courant se propage dans vos installations et dans tous vos tous vos réseaux. Et donc c'est pour ça qu'on dit ça on peut frapper le réseau électrique.
8: Bon ben on arrête tout dès qu'il y a de l'orage, Stéphane, on arrête tout. Voilà, on fait plus la vaisselle, on laisse tout tomber, on ne se lave pas, on se planque.
9: Non, mais c'est tout à fait.
8: Bah voilà, bah c'était beau, c'était bon de le rappeler, mon cher Stéphane. Merci infiniment d'être passé nous voir.
9: Important.
8: Expert météo orage, filiale de Météo France, spécialiste des orages. Merci mon cher Stéphane. Passez un bon dimanche. Et donc soyez prudents les amis. Dès que ça tonne, on se planque. Dans un instant, c'est vous que je veux entendre. C'est la libre antenne du week-end qui commence à 13h. Si vous voulez réagir là-dessus, nous faire un petit coucou, vous n'hésitez pas. 0810 055 056. On parle de quoi avec toi, mon Fabinou?
6: La tornade, Fabien et moi.
10: L'actu web, on va évoquer les affiches créées par des intelligences artificielles qui ont énervé les Français tout l'été.
8: Ah bon, tout l'été?
10: Ah oui, je l'explique tout dans un instant.
8: On sent que les Français s'énervent tout le temps.
10: Oui, pour rien.
8: Pour rien. Donc on peut gueuler, y allumer des roses. Oh là là,
10: ça gueule.
8: C'est vrai, hein.

0: c'était Toi mon toit, bien sûr, avec Unlimited Rose.
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0: Allez, dans un instant, on va vous présenter un invité pas banal, parce que cette saison encore, on aime vous présenter des invités
3: pas banaux.
0: Mais d'abord, lui aussi, il n'est pas banal. C'est notre Fabien Imo, notre geek. Alors, mon Fabinou.
4: C'est parti pour toute l'actu web. En moins de deux minutes, on démarre avec un gros dossier qui a énervé de nombreux internautes cet été. Les affiches créées par des intelligences artificielles.
5: Les affiches d'IA, là. On arrête, hein. C'est fini. C'est terminé.
4: Non, mais vous les avez sans doute repérés cet été. Ces affiches générées par l'intelligence artificielle étaient partout. Pour annoncer partout, un tournoi de pétanque, IA. Pour annoncer une fête de village, IA. Pour un menu de restaurant, IA également. Bref, vous en avez forcément vu pendant vos vacances. Et bizarrement, notre œil s'est habitué et les repère très vite finalement. Car ces affiches ont toute une teinte jaunâtre pour le côté chaleureux et ancien. La police d'écriture est toujours la même, avec un style plutôt manuscrit pour le titre. Et surtout, il y a des anomalies. Bah oui, parce que l'intelligence artificielle se trompe parfois. J'ai vu une affiche pour un tournoi de pétanque avec un joueur qui avait une main à 6 doigts.
0: Ah bah oui,
4: bah non, normal. C'est plus pratique pour tenir sa boule.
6: Ça arrive.
4: Bref, l'IA s'est tapé l'affiche tout l'été, mais les graphistes et les illustrateurs ne désespèrent pas et pensent que c'est juste un effet de mode.
7: J'espère qu'on va retrouver finalement des affiches faites à la main, limite en noir sur blanc avec un petit dessin et tout.
4: Oui.
7: Parce que au final, c'est celle-ci qui sera vue en premier, vu qu'elle sera différente de tous les autres.
4: Fin du dossier affiche IA, c'était le coup de gueule du dimanche. Perso, je ne me prononce pas sur le sujet car j'ai écrit cette chronique grâce
6: à l'IA.
4: À l'IA, bien sûr.
6: Et ça s'entend.
4: Toujours dans l'actu web, vous êtes nombreux à faire les courses de rentrée en ce moment pour renouveler les fournitures scolaires de vos enfants. Et bien sachez que beaucoup de marques vous proposent maintenant de s'occuper des fournitures scolaires à votre place grâce à qui?
0: À l'IA.
4: Par exemple, l'enseigne de papeterie française Bureau Vallée s'occupe de tout. Il suffit en fait de télécharger l'application sur votre smartphone Bureau Vallée. Vous prenez en photo la liste de fournitures scolaires de votre enfant et l'intelligence artificielle de l'application convertit l'image en une liste de produits réels. En quelques minutes, le panier est prêt en click and collect dans le magasin le plus proche de chez vous. Comme quoi, l'IA n'a pas que des défauts et peut vous faire gagner du temps parfois. On termine l'actu web de ce dimanche avec une histoire qui vous a beaucoup fait rire sur les réseaux. Écoutez-moi bien, ça fait 17 ans qu'une professeure allemande est en arrêt maladie. Histoire vraie,
0: 17 ans.
4: Histoire vraie, cette prof de 62 ans a loupé 17 rentrées scolaires. Petit détail, pendant toutes ces années, elle touchait quand même son salaire complet, un salaire estimé entre 5 000 et 6 000 euros par mois.
6: Ah oui, quand même.
4: Une situation confortable qui a pris fin en cette rentrée. La sexagénaire a été mise en retraite forcée. Le proviseur en fait de son lycée ignorait son nom et même son existence. Et bien voilà, une prof qui n'avait pas le blues de rentrée. En revanche, elle avait du flouze qui rentrait.
0: Bravo, mais quel talent. Bravo, merci beaucoup, mon cher Fabinho. Je crois qu'on a des messages sur le WhatsApp.
4: Oui, bonjour. Vas-y, Willy. Tiens, Sylvie, bonjour Willy et toute l'équipe. J'étais en Touraine la semaine dernière et l'orage dans un chalet en bois était impressionnant. Tonnerre, vent, éclair et même la foudre.
0: Bon, bah, merci, soyez prudents les amis. Et continuez à réagir. 0810 055 056. Si vous êtes timide, vous laissez un petit message écrit sur le WhatsApp. Mais appelez-nous parce que moi je veux vous entendre. On veut vous entendre. Il y a la libre antenne qui démarre tout à l'heure à 13h. 0810 055 056. L'émission est à vous. Vous avez les clés entre 13h et 13h30. C'est nouveau. Le samedi, c'est Youpi la vie. Le dimanche, c'est Youpi aussi. 0810 055 056. Appelez-nous pour tout ce que vous voulez. Réagir sur les thèmes, nous faire un petit coucou, nous donner des bonnes nouvelles. Quelqu'un de super que vous avez rencontré cette semaine. Mettre en avant une association.
6: Que du positif.
0: Ce que vous voulez. 0810 055 056. On vous attend.
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0: Et comme promis, place à la personne pas banale du dimanche. Bonjour Isabelle Diron.
8: Bonjour Willy, ça Isabelle Diron.
0: Eh ben voilà, je savais très bien que j'avais écorché votre nom. Ne vous inquiétez pas Isabelle, c'était pour savoir si vous vous souveniez de votre nom. Et apparemment oui. Vous êtes designeuse, c'est ça? Est-ce que pour l'instant ça va Isabelle? Je ne me suis pas trompée, designeuse.
8: Tout à fait,
0: Oui, allez-y. Oui, et vous? Et vous?
8: Et je me permets, je dirige le studio IDAE, qui est une agence de création pluridisciplinaire.
0: Exactement. Vous avez la petite trentaine, vous êtes du côté de Ivry-sur-Seine, dans le Val-de-Marne. Et peut-être que bientôt, toute l'Europe connaîtra vos œuvres. Pourquoi, ma chère Isabelle?
8: Eh bien, on a répondu à une consultation organisée par la Banque Centrale Européenne pour concevoir les futurs billets d'euro.
0: Voilà.
8: Et on est finaliste, on est dans les 10 équipes finalistes.
0: Voilà. Pas mal. Donc, vous allez peut-être dessiner les nouveaux billets en euros.
3: Incroyable.
0: Voilà, incroyable. Vous faites donc partie des 10 finalistes. C'est la seule Française en lice.
3: Trop bien.
0: Alors, comment ça s'est passé? Alors, vous avez envoyé votre CV à la Banque Centrale Européenne en disant « je veux dessiner les billets ». Comment ça se passe?
8: Oui, c'est un peu ça.
0: Il y a un an,
8: on a répondu. Voilà. Ouais, on a répondu à ce concours. Donc, il fallait forcément justifier d'une expérience en France, en Europe et à l'international, à travers des réalisations, des prix, des publications. Ensuite, donc il y a eu plus de 1200 candidatures à ce moment-là.
0: 1200.
3: Et vous n'êtes plus que 10.
0: Voilà, et plus que 10 là. Donc ça a été 6 mois de boulot. Hein, 6 mois. Je crois que vous aviez le choix entre 2 thèmes, c'est ça, Isabelle?
8: Exactement. Premier thème, culture européenne à travers des personnages historiques.
0: Ouais.
8: Et nous, on a répondu sur fleuve et oiseaux. Deuxième thème qui nous a tout à fait, enfin complètement convaincus de répondre à ce concours.
0: Voilà, donc parce qu'il paraît que la nature, l'eau, voilà, c'est des thèmes qui vous parlent, Isabelle. Hein. Déjà,
8: oui, on travaille beaucoup. Ouais. On travaille beaucoup sur ces sujets-là au sein du studio IDAE.
0: Ouais.
8: Et pour nous, c'est vrai que c'était une évidence. Les fleuves, les oiseaux, ce sont des entités qui dépassent en fait les frontières des pays d'Europe et qui les unissent par leur parcours, par leur vol. Ouais.
0: Exactement.
8: Et par rapport aux enjeux de la transition écologique, ça nous semblait aussi extrêmement important d'aborder ces sujets-là.
0: Très bien. Donc, alors, il paraît que vous avez opté pour un format vertical. Expliquez-nous. C'est-à-dire que le billet, habituellement, les dessins, ils sont à l'horizontale. Et vous, c'est en vertical, dans l'autre sens.
8: Le format vertical, en fait, est vraiment plus cohérent par rapport à l'usage des billets. On s'échange rarement des billets à l'horizontale.
0: Eh bah oui, elle a raison, Isabelle.
8: Et puis, deuxième raison, en termes de composition, le format vertical, en fait, permettait d'incarner des notions de dynamisme et de mouvement beaucoup plus, en tout cas, convaincant que le format horizontal.
0: Voilà. Alors, Isabelle, maintenant, donc, vous l'avez dit, vous êtes donc dans les 10 finalistes. Comment ça se passe? Je crois qu'on peut voter,
3: On
0: peut voter pour vous, Isabelle, c'est ça,
8: hein? Oui, notre proposition, c'est la I. Comme Isabelle ou IDAE.
3: Bien vu.
8: La Banque Centrale Européenne propose une consultation publique ouverte jusqu'au 21 septembre.
0: Ouais.
8: Donc, il y a un lien. J'imagine que peut-être que vous le
3: pourrez
8: le transmettre.
3: Le partager sur les réseaux.
0: On va le partager sur les réseaux.
8: Super. Et donc, n'hésitez pas à donner votre avis jusqu'au 21 septembre.
0: Voilà, jusqu'au 21 septembre. Si vous gagnez, ma chère Isabelle, est-ce que vous m'offrez un billet? Mais je veux un billet de 200, pas un billet de 5, Isabelle. Hein, on ne va pas faire...
3: une valise de billets, plutôt.
0: Je compte sur vous, Isabelle. Hein. Tu me fais une petite dédicace sur un billet. On en reparle, Isabelle.
8: Ah oui, avec plaisir. Avec plaisir, oui.
0: Franchement, peut-être qu'Isabelle va dessiner. Quand même, c'est la classe. C'est quand même un truc qui arrive qu'une seule fois dans sa vie, ça.
3: Mais c'est à nous de décider. Donc, allez sur le site du gouvernement. Vous pouvez voter jusqu'au 21 septembre.
0: Voilà, il faut voter pour que Isabelle
3: Dayron,
0: on n'y arrivera jamais.
3: On est trois,
0: c'est pas possible.
3: Impossible de se mettre d'accord. Non, mais...
0: Bon, on recommence, on n'est pas en direct. Isabelle Dayron, bravo Isabelle en tout cas.
3: Bravo.
0: Finaliste, peut-être qu'on verra donc ses créations sur tous les billets de banque en Europe. Bravo Isabelle, on va vous soutenir évidemment. Merci infiniment, passez un bon dimanche. Vous aimez être ici? Vous aimez la pêche? Elle arrive juste après. 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
13: Profitez de ce temps libre qu'il vous reste avant la rentrée afin de rattraper votre temps perdu en matière d'exposition, une parmi tant d'autres. Un exemple, l'exposition intitulée « Le papier prend vie » à voir jusqu'au 19 décembre au Moulin d'Hugo à Saint-Léonard-de-Noblat, une expo autour du corps, des mouvements et de la poésie. Il existe peu d'artistes qui décident d'apprendre à maîtriser cette matière qu'est le papier. On peut tout faire avec lui, tout se permettre. Votre idée du papier ne se réduira plus à un carton déménagement ou bien à une simple enveloppe, mais à une matière noble qui offre une multitude de possibilités chez un artiste de talent. Ses créations sont bluffantes d'ingéniosité, de créativité et de beauté. Vos enfants seront ébahis, comme vous d'ailleurs. L'exposition « Le papier prend vie » est à voir au Moulin d'Hugo à Saint-Léonard-de-Noblat jusqu'au 19 décembre. Plus d'infos sur le site internet moulindugo.com. C'est l'art et la manière de commencer la rentrée dans ces petits papiers.
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0: Allez, partons gaiement vers la deuxième demi-heure de votre grand talk show du dimanche. Alors ici, c'est comme la messe du dimanche.
14: Mais en pas pareil.
0: Dans un instant, Michel Drucker sera notre gigot du dimanche, notre premier gigot. Il arrive et votre tribu est là, notre enfant de la télé, Nicolas Malabeuf, et notre spécialiste web, Fabien Hémeau. Et bien sûr, vous faites tous partie de cette tribu, mes amis. On fait l'émission ensemble cette année, mais plus que tout, on est ensemble. Vous êtes vraiment avec nous, puisque c'est nouveau, dorénavant, le samedi et le dimanche, entre 13h et 13h30, c'est vous qui avez les clés de cette émission. Vous intervenez pour nous parler de ce que vous voulez. 30 minutes, rien qu'avec vous. 0810 055 056. Ici, on vous écoute. C'est la libre antenne du week-end et quand vous passez à l'antenne, vous repartez.
15: Et en plus, vous pouvez repartir avec un séjour dans un club Bel Embras d'une valeur de 2000 euros. Et tirage dans moins d'une heure. Dans donc moins c'est d'une heure.
0: Alors appelez-nous. Il y a le groupe Facebook aussi, mon Fabien.
3: Qui est gratuit. Pour nous retrouver, vous tapez sur la barre de recherche Youpi la vie avec Willy Rovelli, vous tombez sur nous. Et tiens, si vous avez un petit message pour Michel Drucker, vous pouvez poster.
0: Bien sûr, profitez-en.
3: Il y a Christophe tiens, qui a écrit, je voudrais le retour au moins d'une fois d'un Champs-Elysées direct.
0: Ah,
3: c'est tellement cool.
0: Eh
3: bien, on va lui demander. Donc continuez à réagir, c'est gratuit. Facebook, Youpi la vie avec Willy Rovelli.
0: Merci beaucoup, mais d'abord, si vous n'avez pas suivi l'actu, pas de panique. L'actu vous suit, il est temps pour moi de mettre les points sur les i.
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0: Et on commence avec un point Patrick Bruel. Ma bite, à Liège, en Belgique, une dalle portant le nom de Patrick Bruel a été vandalisée. Après, s'il y en a bien un qui manifestement avait la dalle, c'est bien Patrick Bruel. Emmanuel Macron annonce officiellement que l'Arabie Saoudite va créer 3 parcs d'attractions près de Paris, dont un sur l'univers des mangas. Bruno Retailleau aurait préféré un parc Pokémon avec une attraction Attrapez-la tous, où tu dois essayer de capturer des migrants en situation illégale. Hein. C'est trop marrant, Tim Curry, le légendaire et terrifiant clown dans le film Ça, est décédé à l'âge de 80 ans. Et oui, plus de curry, d'habitude, cette phrase, on l'entend dans les restos indiens. Alors, ne pas confondre ça, c'est le clown qui fait peur aux enfants et Ronald McDonald, c'est celui qui les fait grossir. Hein, on rappelle que la peur des clowns, c'est la coulrophobie, à ne pas confondre avec la peur de grandir dans un congélateur. Ça, c'est la courgeophobie. Pris d'une envie pressante, un randonneur met le feu à son papier toilette pour faire disparaître les traces. Oh. Et il provoque un incendie de 5000 mètres carrés dans le Jura. Eh oui, une idée vraiment de merde. D'où l'expression « essuyer un échec ». Force est de constater en tout cas que contrairement au papier toilette, le cerveau de ce randonneur n'était pas triple épaisseur. Hein. Son QI n'est même pas à la hauteur de son PQ. Selon le Canard enchaîné, le conseiller agriculture du Premier ministre a été viré pour consommation de cocaïne. Pardon, mais enfin, tester la qualité de la farine, moi j'appelle ça de la conscience professionnelle. Désolé. De nombreux touristes à Paris, marqués par l'insalubrité, la saleté de la capitale française. Au cinéma, Paris, c'est Amélie Poulain. Dans la réalité, c'est Amélie Poubelle. À Toulouse, un garagiste tombe nez à nez avec un boa caché dans le moteur d'une voiture. Eh ben oui, boa ou conduire, il faut choisir. Philippe Bouvard est mort lundi, Dolly Parton mardi. C'est un petit peu Madame Belle Père de Loche qui s'en est allée. Oh, Philippe Bouvard qui a lancé plein d'humoristes, hein, dont Mimi Mati, mais lancé au sens figuré. Hein, parce que.
3: Non.
0: Enfin, la question du jour. Aujourd'hui, c'est l'anniversaire de Laurent Delahousse. Est-ce que chaque dimanche, il va à la mèche?
14: Ouh!
0: Et ben vous avez 2 heures. Alors, heureusement, dans 123 jours, c'est fini 2026.
3: Bravo!
0: Voilà!
3: Bravo,
0: ben écoutez, c'était un récap de l'actu. Et puis c'est tout, hein. Et puis c'est tout, et puis c'est tout. Ah, mes amis!
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0: Ah!
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3: Il est
0: allez, allez, avec moi! Balabala! Moment que je préfère dans l'émission. Voici Céline Dion et dans un instant notre

0: Évidemment, c'était Céline Dion sur votre radio ici.
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0: Car comme promis, place à notre nouvelle séquence que nous avons appelée le gigot du dimanche.
3: Et quel gigot ?
0: Eh oui, parce que le gigot, c'est un plat star servi sur toutes les bonnes tables populaires. Alors, de temps en temps, on recevra quelqu'un de star et de populaire à notre table. Et notre parrain, notre premier gigot servi à point, c'est Michel Drucker. Ouais, le vrai Michel Drucker. Et Michel, attendez, vous me confirmez vraiment que là, la semaine prochaine sur France 3, quasiment à cette heure-ci, à 13h30, vous allez faire votre 63e rentrée?
4: Oui, avec un spécial Céline Dion qui va durer 1h40. Tous les souvenirs que j'ai avec Céline Dion sur mes plateaux.
0: Mais, voilà. Mais 63 ans, mais vous mentez pas, Michel.
4: En réalité, c'est 64.
0: Ah, voilà, c'est ça, vous mentez. Non, mais vous rendez compte, je sais qu'on vous a posé 1000 fois la question, Michel, mais 63 ans, mais ça n'arrivera plus jamais, une carrière comme celle-là.
4: Bon. Je sais pas, la médecine se penche sur mon cas.
0: Et donc, hors de question d'arrêter, il y aura une 64e, une 65e, une 66e.
4: Et puis, je sors un livre le 15 octobre.
0: Ouais.
4: Pour marquer mes 60 ans de prime time.
0: Ouais. Wow.
4: Il va s'appeler Je vous ai tant aimé.
0: Ouais. Il va raconter.
4: Qui s'adresse aux artistes que j'aime,
0: ouais.
4: Et vous le savez.
0: Ouais.
4: Et qui s'adresse également au public.
0: Au public, voilà.
4: Hein, au public d'ici.
0: Au public d'ici. On est vraiment très content de vous voir, mon cher Michel. Vous savez, regardez cette photo. Alors, bon, pour ceux qui verront la vidéo un jour, parce que cet entretien est filmé, il y a tout pile 3 ans, quasiment à la même date. Hein, il y a 3 ans, vous faisiez la une de TV Magazine et vous disiez Michel Drucker, chaque jour est un bonus, parce que vous avez fait cette couverture quelques jours après votre deuxième opération du cœur. Comment ça va, Michel? C'est la question qu'on a envie de vous poser, ça va?
4: Ça va bien. Je salue les infirmières et les cardiologues qui vous écoutent, à Georges Pompidou, parce qu'ils m'ont sauvé la vie.
0: Bah, ils vous ont sauvé la
4: Donc,
0: vie.
4: Donc, mes vraies stars à moi, ce n'est pas les chanteurs, c'est le chirurgien. C'est et ce sont les équipes de cardiologie de Pompidou qui m'ont sauvé la vie.
0: Ouais.
4: Parce que je ne devrais pas être là, moi. Enfin, je devrais être là, mais avec un déambulateur.
0: Bien sûr. Et donc, vous dites vraiment, là, tous les jours, depuis 3 ans, que c'est un bonus?
4: Ah oui, alors.
0: Ouais.
4: Il y a un avant et un après.
0: Oui.
4: Évidemment, tous ceux qui nous écoutent et qui ont eu des pépins de santé, qui s'en sont sortis, ils se disent, voilà,
0: merci
4: d'être là.
0: Ouais, c'est ça.
4: Et les plus belles années d'une vie sont celles qu'on n'a pas encore vécues.
0: Exactement, voilà. Mon Michel, donc vous en avez encore pas mal à vivre.
5: Et
0: Nicolas,
5: vous avez toujours la passion pour ce métier, là, de continuer vraiment.
4: C'est... Mais quand on m'a dit, Willy, t'invite à déjeuner ici, maintenant, j'ai dit, mais il n'y a pas de dimanche pour moi.
0: Bah voilà.
4: Oui, Willy, c'est Willy.
0: Bah voilà.
4: La seule angoisse que j'ai... J'avais l'angoisse qu'il me fasse manger ce qu'il fait manger.
0: Ah non, rassurez-vous.
4: Il fait manger au
0: jamais je ne pourrais vous faire ça, parce que vous savez à quel point je vous aime et je vous respecte. Est-ce qu'en 63 ans de métier, on vous a déjà traité de gigot? Parce que vous êtes le gigot.
4: Ni gigolo. Mais c'est bon le gigot.
0: Ah, c'est bon le gigot. Ah, bah, je vous ai dit, c'est un plat star.
4: Il faut que ça soit cuit à point.
0: Alors, apparemment, vous êtes cuit à point, mon cher Michel, donc là, c'est très très bien. Vivement dimanche, on revient dans une semaine, un spécial cinéma. Céline Dion, c'est ça. Mais sans Céline Dion, elle sera pas là.
4: Il y aura tout ce que j'ai vécu avec elle depuis qu'elle est là, depuis l'âge de 13 ans. Et il y aura des gens qui sont complètement légitimes, Robert Charlebois évidemment.
0: Ouais.
4: Il y a Vincent Niclot qui a chanté avec elle, Danny Briand qui a chanté avec elle, Jacques Vénérouzo, qui est l'arrangeur et le co-compositeur avec Jean-Jacques Goldman. Et puis Icard.
5: Qui a composé pour elle.
4: Qui a composé pour elle une nouvelle chanson. La
0: nouvelle chanson,
4: il ne le croit pas. Il ne le croit pas.
0: Bonjour, pardon, au revoir.
5: Voilà,
0: merci de rien.
5: C'est ça. Adieu.
0: Adieu, c'est comme c'est bonjour, pardon, merci. C'est ça. Voilà. C'est la nouvelle chanson.
4: Mais on peut faire ciao, mais c'est trop court.
0: Oui, c'était trop court. Donc là, c'était bonjour, pardon, merci. Donc écrit par Icard, que vous recevrez donc dimanche prochain. Est-ce que vous avez eu vos places pour Céline Dion, vous, Michel?
4: Oui.
0: Ah, le salaud.
4: J'ai mes places.
0: Comment vous avez fait?
4: J'ai appelé les producteurs directement.
0: Ah, il suffit de faire ça.
4: Je suis un ami de Willy Rovelli. C'est autre chose. Si vous êtes un ami de Willy Rovelli, c'est autre chose.
0: Je vous le donne, évidemment. Ah, donc vous aurez la chance d'aller le voir.
4: C'est drôle parce que j'y vais le 12 ou 13 septembre, ouais, le jour de mon
0: anniversaire. Votre anniversaire.
5: Oui. Voilà. Exactement.
0: Vous aurez quel âge, là? Non, on le dit.
4: Non, j'aurai plus de 80, c'est sûr. Ouais. plus ou moins plus. Ouais. 80, plus, ouais. 82, plus, 83, ouais, plus, 84. On va s'arrêter là.
0: Bon, ouais, c'est bon, 84 ans.
4: L'année prochaine, je reviendrai pour 85.
0: Bah oui. Il a la forme, Michel. Franchement, ça nous fait tellement plaisir de vous voir, mon cher Michel.
4: D'abord, moi, je voudrais savoir comment va votre maman.
0: Comment va Anna? Maman Rovelli, elle va très bien. Là, elle écoute. Hein. Donc, il ne faut pas dire de bêtises.
4: Anna, je vous embrasse. Je vous ai eu au téléphone il y a quelques années.
0: C'est vrai.
4: Je vous rappellerai tout à l'heure.
0: Oui, rappelez-la.
4: Parce que je n'ai pas reçu les pâtes.
0: Rappelez-la. Mettez-lui un petit peu la pression, maman Rovelli, parce que sinon.
4: Il a une chance formidable. D'abord, il a un physique.
5: Vous avez vu le physique qu'il a.
4: Quand je pense qu'on lui a dit qu'avec cette voix, il ne va jamais réussir, ouais, c'est un cadeau de la vie d'avoir cette voix.
0: Voilà, merci beaucoup.
5: Et ce corps.
0: Mais oui. Ce corps de rêve.
5: Ce corps de rêve, on peut le dire.
0: Michel, ça fait combien Vivement Dimanche, ça fait combien d'années là?
4: Ça va être la 26e rentrée.
5: Depuis 1998.
0: Depuis 1990. Oui, c'est vrai, Nicolas Malamud. C'est Nicolas l'encyclopédie qui... de la télévision française. Donc, depuis combien de temps, Nicolas?
5: Depuis 1998, très donc 28 bien. Ans.
0: Alors, la star de Vivement Dimanche, c'est pas vous, mon cher Michel, c'est plutôt votre canapé.
4: Oui.
0: Le canapé rouge, c'est la vraie star de cette émission.
4: Bah, alors, vous êtes venu sur le canapé.
0: Ah, moi, j'ai adoré venir. Je reviens quand, d'ailleurs, Michel?
5: Il négocie son contrat, c'est bien.
4: Il faut que vous veniez parce que.
0: Ah, moi, je veux revenir.
4: Et je ne suis pas venu les mains vides.
0: Ah, alors, moi, je reviens, moi.
4: J'ai des dates de vos prochains concerts.
0: C'est vrai, j'ai les dates. Ah, mais vous avez les dates. Il a les dates de ma prochaine tournée. Ouais. Ah, ça, c'est gentil.
5: Ouais. C'est bien d'avoir comme producteur Michel Drucker.
0: Je joue et quand alors?
4: Vous êtes avec le spectacle Heureux à Fréming Merlebach, qu'on nous écoute.
0: En Moselle.
4: Ça, c'est voilà. Ouais. À Billancourt, Haute-Selle. Le 14 novembre, vous êtes à Amiens, dans la Somme. Ouais. Et le 4 juin prochain, vous avez même dit, ça va me faire du bien de retrouver un peu le public, parce qu'il faut savoir que Willy Robbie est aussi un homme de One Man Show.
0: Exactement.
4: Il n'aime pas être. Il n'aime pas être pris dans les cases, j'ai vu ça.
0: Michel, donc la star, c'est pas que vous dans cette émission, c'est le canapé rouge. On va donc faire une entrevue rouge.
3: Rouge, comme les joues d'un enfant quand il a trop joué.
0: Michel Sardou, bien évidemment. Qu'est-ce qui vous met rouge de colère, Michel? Parce que moi, j'ai bossé avec vous pendant quelques années.
4: Oui.
0: Je ne vous ai jamais vu en colère. Est-ce qu'il y a quelque chose qui vous met rouge de colère, Michel?
4: Moi, je suis en colère après moi souvent.
0: Parce que jamais satisfait?
4: Non, je me trouve jamais vraiment très bon.
0: Encore au bout de 63 ans?
4: Oh là là, c'est même
0: pire.
4: Oui, parce que comme les gens sont habitués à moi et ils sont habitués à ce que je fasse une télévision populaire mais plutôt digne, et j'ai peur d'un jour d'être indigne.
0: Donc il y a toujours cette angoisse, imagine, au bout de 63 ans.
4: Et c'est ça qui fait durer.
0: Le moment rouge de honte, est-ce qu'une fois vous avez eu un truc de honte avec un invité, le truc vous est dit, mais quelle est honte? Jamais.
4: Si, il m'est arrivé de dire à quelqu'un comment va votre épouse.
0: Elle était plus là.
4: Elle est décédée.
0: Ah ben. Ça nous arrive tout le temps.
4: Je salue votre mari, il est décédé aussi.
0: Voilà. Tout le monde était bien mort. Bon, très bien. Quand est-ce que vous avez écouté En Rouge et Noir de Jeanne Masse pour la dernière fois? Jamais. Ça fait un petit moment.
4: Ben, je l'écoute pas mal en ce moment parce qu'on l'entend beaucoup.
0: Oui, voilà.
5: Elle est revenue sur scène.
0: Voilà. Niveau vin, plutôt rouge ou blanc? Alors, vous ne buvez pas?
4: Non.
0: Mais jamais?
4: Ben, si, j'ai découvert une eau minérale d'une année. Une eau minérale, tu vois, de 83.
0: Ouais.
4: Celle-là, je la garde.
0: Elle est bonne, celle-là.
4: Oh là là.
0: Non, mais jamais d'alcool, hein, Michel. Hein, jamais. Comme nous, pareil, quand on est dans vos restos, on prend une eau plate. Oui. Et puis voilà.
4: Même pas pétillante.
0: Pétillante. Non, mais nous, on est simple. Michel et moi, simple. Même pas pétillante. Cette semaine, Michel, nous ont quitté Philippe Bouvard, Dolly Parton et Dodo la Saumure.
4: Ouais.
0: Si vous deviez les recevoir tous les trois dans Vivement Dimanche, vous les introduiriez comment?
4: Dodo la Saumure, je l'ai croisé une fois. C'est un personnage extraordinaire. Extraordinaire, Dodo la Saumure. Dolly Parton, j'aurais bien voulu le rencontrer.
0: Jamais vu?
4: Non, mais j'ai. Je vois tous les documents qui passent en ce moment. Et puis, en ce moment, je ne me lasse pas de revoir les extraits du théâtre de Bouvard. Oui. Partager le studio avec lui.
0: Ouais.
4: Et puis Bouvard, quel monument, quel monument sans diplôme.
0: Dis donc, c'est marrant, c'est un monument qui dit ça d'un autre monument.
4: Vous savez pourquoi Bouvard a réussi à 16 ans? Il était coursier au Figaro.
0: Ouais.
4: Et il découvre qu'après la conférence du matin à 11h30, M. Brisson, le grand patron du Figaro, va soulager sa vessie après la conférence du matin. Qu'est-ce que fait Bouvard?
0: Il
4: le
0: va.
4: Petit Bouvard. Il s'est dit, je vais y aller aussi. Donc il est allé pendant des mois soulager sa vessie. On imagine les deux en position verticale. Le patron, il se pense, et qui voit un petit bonhomme dans la position que vous imaginez. Et un jour, le patron lui dit, mais dis donc, je vous connais, un jeune homme. Il dit, voilà, je vais vous voir, parce que j'ai remarqué que vous allez faire pipi à 11h après la conférence.
0: Vous allez pisser après, Michel, après l'émission?
5: Oui,
0: vous
5: on va toujours pisser.
4: Après l'émission de Willy, je vais toujours...
0: On va pisser après.
4: Eh bien, le patron a dit, il a appelé la DRH, il a dit, il y a un membre de 16 ans, c'est un journaliste, il est engagé immédiatement.
0: Voilà, comme quoi la vie, la vie.
5: Et ben, Bouvard qui a pris sa retraite à 95 ans, donc voilà, vous suivez ses traces.
0: Vous voyez, vous avez encore du temps, mon cher Michel. Eh bien, j'ai recruté Nicolas pareil, il me suivait tout le temps.
5: Tout le temps,
0: dès que je me retourne, il y a Nicolas Malabos. Ouais. Et alors Nicolas, vous le connaissez, Michel, c'est parce que tout à l'heure vous l'avez vu, mais Nicolas, vous avez dit...
4: Non mais oui, parce qu'on m'a parlé de lui, et maintenant je sais qui il est, parce que je sais qu'il travaille ici avec Cyril Ferrand.
5: Exactement. J'ai deux beaux patrons.
4: Et ce qui est fantastique, tu as quel âge?
5: 26.
4: 26 ans.
5: Je suis né en 2000.
4: Et tu connais la télévision?
0: Mais mieux que nous. Mais oui, mieux que nous. Ouais. Mieux que nous.
4: Alors t'étais pas né.
5: Exactement.
0: Et là, ça va être son moment. Et croyez-moi, il est très ému d'être face à vous.
5: Ému, et j'ai quand même la pression, car je vais parler de Michel Drucker. Devant Michel Drucker, nous recevons le pape du PAF. Michel Drucker est avec nous. Je n'en crois pas mes yeux. Dès la fin de l'émission, je pourrais mourir tranquille. Alors Michel, je vous le dis quand même, grâce aux archives de l'INA, j'aurais pu faire 12 000 chroniques sur vous, je vous jure. Et dimanche prochain, on l'a dit, vous présenterez un numéro de Vivement Dimanche consacré à Céline Dion. On a passé et on va passer sa première télé, mais on passe rarement la deuxième fois que vous l'avez reçue. Ça, on la voit jamais. C'était 2 ans plus tard, février 85. Céline annonce une bonne nouvelle aux téléspectateurs et vous la taquinez sur son accent.
6: Je suis un petit peu nerveuse.
4: Vous êtes nerveuse?
6: Non, je suis nerveuse parce que je vais vous dire, mon impresario, il a rencontré l'impresario de Patrick Sébastien.
4: Oui.
6: Et on s'est rencontrés.
4: Rien à voir avec l'impresario de Patrick Sébastien, c'est pas le même, oui.
6: Sébastien.
4: Oui, j'ai compris, oui. Et vous allez faire l'émission?
6: Présentement, je serais supposée de faire l'Olympia, j'espère. Je croise les doigts parce que ça se peut que je fasse l'Olympia, la première partie. Ah,
5: et Céline, ensuite, avait fait la première partie de Patrick Sébastien à l'Olympia. 20 ans après, vous la recevez à nouveau au studio Gabriel et elle n'a pas oublié, elle vous remercie chaleureusement.
7: Mais il faut quand même que je vous dise que vous avez quand même été extraordinaire avec moi. J'étais toute petite et vous m'avez toujours encouragée, vous avez toujours été là pour moi. Tu vas voir, Michel est extraordinaire, il va pas te mettre des pièges, là. Il va t'aider, tu vas voir, tu lui fais confiance. C'est la plus grande émission là-bas, c'est le mec le plus extraordinaire.
5: Le mec le plus extraordinaire, bah, on le pense aussi. Une pensée maintenant, on en a parlé à Philippe Bouvard qui nous a quittés en début de semaine à 96 ans. Michel, c'est grâce à vous que les Grosses Têtes ont eu une version télévisée. À l'époque, vous animiez Star 90 depuis le pavillon Baltard sur TF1.
4: Il y a peu de gens qui savent ça.
5: Et vous recevez l'équipe des Grosses Têtes, j'ai retrouvé l'archive.
4: Oui.
8: Parce que c'est une occasion de visualiser quelque chose qui, absolument, avant que vous vous en mêliez, était strictement sonore.
5: Strictement sonore.
8: On ne voyait rien. Bon, vous me direz, parfois ça valait mieux, mais enfin...
9: Je suis venu avec quelques questions, car les Grosses Têtes sont aussi des questions.
10: De monsieur, qu'as-tu fait de Tinqueux?
11: Ne riez pas!
10: Tinqueux est à côté de Reims.
11: Mais je sais.
10: Oui, qu'as-tu fait de Tinqueux?
11: C'est à côté de Tinqueux,
10: oui. À côté de la
5: monsieur, qu'as-tu fait de Tinqueux?
4: Oui, c'est de la famille de monsieur Belle-Père de Loche.
5: Oui, voilà, c'est les mêmes. Et donc, suite au carton de cette émission, c'est vous, Michel, qui avez glissé à Étienne Moujotte, qui était le patron de TF1, de continuer l'aventure des Grosses Têtes sur la Une. Et alors, dans cette émission, deux sociétaires, Léon Zitrone et Jacques Martin, se chamaillaient à propos de la reine d'Angleterre.
12: Alors Léon, avez-vous été reçu à la cour d'Angleterre?
13: Je n'ai pas été reçu à la cour d'Angleterre, mais je viens de faire un palais royal avec la cousine Germaine, l'une des cousines Germaines.
12: La cousine Germaine.
13: De la reine et d'un flûtier. Vous m'avez en conversé avec la reine, oui, une fois dans la galerie des glaces. Elle était en voyage à Paris, elle m'a dit, est-ce que ça marche? J'ai dit oui, madame.
12: Ça, c'est de l'histoire, nom de Dieu.
13: Voilà.
12: Comment, vous ne l'avez pas interviewé?
13: Absolument pas.
12: Allez, continue.
13: Pas cette fois-ci. Ne m'interrompez pas tout.
12: Vas-y.
13: Présente à la reine. Ne me tutoie pas sur l'antenne, je rends de ça. Elle me dit,
12: vas-y, ma grosse.
13: Oui, madame. Comment, ma grosse?
12: À toi, dis, ma grosse.
13: Ah bon, pardon, je te dis, vous dites, on va vrai.
12: Oui. Alors, la reine vous dit.
13: Elle m'a dit, est-ce que ça va?
12: Et vous avez répondu?
13: Oui, madame.
12: Vous vous rendez compte?
13: Il t'aurait pu répondre, oui, monsieur.
5: Que de souvenirs. Et pour terminer, monsieur Drucker, je vous demande une seule chose, n'arrêtez jamais.
4: Oh, qu'est-ce que c'est gentil, mais j'ai pas l'intention de m'arrêter.
5: Eh bah, ben, tant mieux.
4: Moi, c'est la chanson de Dalida.
0: Voilà.
5: Mourir sur scène.
4: Ouais, animé sur scène jusqu'au bout.
0: Mais c'est vrai, Michel, si vous arrêtez, vous mourrez.
4: Ah oui.
0: Ouais. Non mais oui, mais je comprends.
4: Cela dit, mourir en direct sur ici, c'est pas
0: ça
4: mal.
0: Ça serait pas mal.
5: Non.
0: Il vous reste 8 minutes, Michel. Il vous reste 8 minutes.
5: Dépêchez-vous pour faire monter l'audimat.
4: Michel Drucker s'éteint devant Willy Revelli en direct sur ici.
0: Voilà. Écoutez, bon, on va...
4: Peut-être que sur ici.
0: On vous donne 30 secondes de pub. Profitez-en pour nous faire un joli petit malaise. A tout de suite, mon cher Michel.
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0: Oui, de retour ici, c'est Willy vient déjeuner chez vous. On passe à table tous ensemble le samedi et le dimanche en direct entre midi et 13h30. Mais vite, ce sont les 5 dernières minutes avant le journal de 13h. Alors, place à la bonne initiative du jour. Michel Drucker est notre gigot du dimanche.
5: Ouais, bravo.
0: Ouais. Notre et premier gigot.
4: Il est vraiment cuit à point.
0: Ah, oui. Il est cuit à point.
5: Saignant.
0: Mon cher Michel, restez là parce que d'habitude, à cette heure-ci, on fait toujours une belle initiative et là, elle va un petit peu vous intéresser, j'en suis sûr. Bonjour Arnaud Muchamblé.
18: Oui, bonjour.
0: Bonjour Arnaud. Bienvenue ici. Vous êtes chargé des familles d'accueil à la Fondation Frédéric Guélan à Lille-sur-la-Sorge. Voilà. Guéane à Lille-sur-la-Sorge. Voilà.
18: Exactement.
0: Pas très loin où aime se reposer de temps en temps notre cher Michel Drucker.
18: Ah oui.
0: Et votre fondation, Arnaud, est chargée de placer des chiens guides pour enfants malvoyants. Ah. Alors allez-y, expliquez-nous, parce que là, je sais que vous êtes en train de rechercher des familles d'accueil. Alors allez-y, expliquez-nous.
18: Oui. Alors, donc, la Fondation Frédéric Guélan donne des chiens pour des enfants malvoyants ou aveugles de 12 à 18 ans. Et aujourd'hui, nous avons des femelles qui mettent bas et avec beaucoup de chiot. Et nous sommes en manque de familles d'accueil.
0: Voilà.
18: Donc, c'est capable de prendre un chiot de 2 mois jusqu'à temps qu'on les donne aux enfants.
0: Il reste combien de temps à peu près en moyenne chez les familles et les chiots?
18: Ils vont rester à peu près 1 an et demi, 2 ans chez les familles d'accueil. Voilà. Ouais, quand même.
0: Et donc, ils restent chez les familles d'accueil et de temps en temps, ils viennent dans votre centre, c'est ça? Pour que vous leur appreniez.
18: Voilà.
0: C'est ça, hein?
18: De temps en temps, pendant 1 an, ils viennent au centre 1 fois par mois pour faire des cours d'éducation primaire, on va dire, la pré-éducation. Et après, ils rentrent dans le centre de formation à la Fondation Frédéric Guélan, à l'âge d'1 an et demi à peu près, pour 6 mois de formation pour être chez
0: guide. Voilà. Donc vous êtes en train de rechercher des familles d'accueil, au moins une petite vingtaine, je crois. Hein. C'est ça, de familles.
18: C'est ça, au moins une vingtaine pour la fin de l'année.
0: Bon, alors, allez-y, passez votre annonce si ça intéresse des gens. Comment on peut faire alors?
18: Alors, si vous êtes intéressé pour devenir famille d'accueil, vous allez sur le site de la Fondation.

0: Bah là, ils sont là.
1: C'est nous.
2: Et ma femme me dit, ils sont vraiment bien, ils ont des cages climatisées, tout ça. Ils ont toutes les chaînes, etc. Je me demande si je vais pas terminer ma vie, moi,
0: dans une cage,
2: tellement ils sont bien. Non, je suis fou des chiens.
0: Ouais.
2: La mienne n'est pas venue aujourd'hui parce qu'elle vieillit un peu. Elle voit moins, elle entend moins bien comme son maître. Et contrairement à son maître, elle mord.
0: Ah oui, alors que vous, non.
3: Pas vrai, encore.
0: Vous, non.
2: Donc j'ai pas encore une muselière. Elle a une muselière, même.
0: Vous avez le poil beaucoup plus soigné, Michel. Voilà. Beaucoup plus. Arnaud, merci beaucoup d'être passé nous voir. Arnaud Michamblé, voilà.
4: Merci à vous, en tout cas.
0: Et puis tenez-nous au courant. S'il y a besoin de repasser un petit coup d'annonce, on le fait. Hein, d'accord? Vous n'hésitez pas à nous le redemander. Merci infiniment. Michel, il nous reste 2 minutes. Non, mais c'est terrible.
5: C'est passé trop vite.
0: Michel, si vous aviez les clés, là, pour être le patron d'une chaîne.
2: Oui.
0: Quels sont les animateurs là que vous metteriez dans votre grille des programmes?
2: Willy Rovelli. D'abord Willy. Ensuite Rovelli.
0: Ouais. Voilà, déjà deux.
2: Ça fait deux. Hein.
0: Après Willy Rovelli, ça fait 3.
2: And Friends.
0: Ben, c'est qui les gens là que vous aimez bien dans ce métier qui a tellement changé?
2: Il y en a un que j'aime beaucoup, mais il mérite qu'on l'aime, c'est Cyril Ferraud.
0: Parce que
2: Cyril, c'est quand même extraordinaire ce qu'il fait.
0: Il bosse, c'est un bosseur, Cyril.
2: Oh là là.
0: Je dis tout le temps, il bosse avant, pendant, après. C'est ça le secret. Le secret.
2: Oui, il faut bosser.
3: C'est le travail.
2: C'est bouvard. Mais la passion ne fatigue pas, Willy.
0: C'est ça.
2: Moi, je vous suis. Parce que il faut vous suivre souvent en province.
0: Ouais.
2: Et puis il y a Fort Boyard. Et puis il y a la radio.
0: Surtout.
2: Et puis il y a le One Man Show.
0: Ouais. Faut bosser un petit peu. Après, vous dites voilà, c'est une passion, donc on a même pas l'impression de travailler, mon cher Michel.
2: Ouais.
0: Donc on vous voit encore là pour toutes ces prochaines années, et je suis bien heureux.
2: Et j'en passerai peut-être vous voir quand mon livre sera sorti.
0: Revenez quand vous voulez.
2: Je vais vous l'offrir directement. Je vous ai tant aimé.
5: Le 15 octobre chez Michel Lafond.
0: Donc dès la semaine prochaine, donc sur France 3, rappelez-nous. Donc c'est le dimanche à quelle heure France 3? Qui sont les invités la semaine prochaine?
2: La semaine prochaine, donc c'est Céline Dion. Il y a Robert Charlebois, Vincent Niclot, Danny Briand, Jacques Vénéruzzo et Ica. Je prépare aussi une émission sur De Gaulle.
0: C'est pas vrai. Vous avez vu ces deux films-là qui sont exceptionnels.
2: Ça. Et Simon Apkarian qui joue De Gaulle,
0: il a été mon
2: papa. Dans l'adaptation de mon livre, qu'est-ce qu'on va faire de toi? C'était lui qui jouait mon papa.
0: Allez voir les films de Gaulle qui seront d'ailleurs diffusés dans les écoles, il paraît, parce que le film est incroyable. Quand vous m'avez appelé mercredi, j'étais en train de regarder les De Gaulle au cinéma, justement, mon cher Michel. Michel Drucker,
3: bravo.
2: Merci Willy. Et en déjeunant ensemble, le gigot va refroidir.
0: Bah, restez là jusqu'à 13h30 si vous voulez, on partira déjeuner après. Merci infiniment Michel d'avoir été le parrain.
2: J'embrasse votre maman.
0: Évidemment. Merci d'avoir été le parrain de ce gigot du dimanche.
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0: Merci d'avoir choisi votre radio ici. Il est tout pile 13h. À 13h, on retrouve le journal avec Cyril Ardo. Bonjour Cyril.
7: Bonjour Willy, bonjour à tous. Une disparition en pleine mer. Des recherches sont en cours en ce moment au large des côtes anglaises pour retrouver 2 marins bretons dont on a perdu la trace hier soir. Laura Bléré, leur bateau de pêche immatriculé à Saint-Brieuc a coulé dans la Manche.
8: C'est vers 19h heure française que l'alerte est donnée. Un signal de détresse est mis depuis le Maranello, chalutier parti de Saint-Quay-Portrieux mardi dernier. Très vite, une importante opération de recherche et de sauvetage est lancée par les autorités britanniques. 4 moyens aériens et 4 bateaux de la marine royale sont envoyés sur place, aidés par 15 bateaux de pêche présents dans la zone, ainsi qu'un navire de la marine française. 3 membres d'équipage ont pu être secourus, mais 2 autres sont toujours portés disparus alors que les recherches se poursuivent ce dimanche. Des recherches rendues difficiles par les forts courants qui ont possiblement emporté les corps vers l'Atlantique. D'après les premiers éléments, un filet de pêche du navire s'est coincé dans le moteur, provoquant ce terrible naufrage.
7: Explication de Laura Bléré, ici Brazizel, à retrouver sur notre site et notre appli ici.fr. Un homme de 20 ans a été tué et 4 personnes blessées près de la gare Saint-Charles à Marseille la nuit dernière. 2 personnes sont hospitalisées en urgence absolue. Les victimes sont âgées de 17 à 23 ans. Les secours sont intervenus à proximité d'un point de deal. Une enquête est ouverte pour meurtre en bande organisée. En Suisse, une femme de 22 ans est morte et 5 personnes entre 24 et 27 ans ont été blessées après des coups de feu dans la nuit en marge d'une rave party près de Zurich. La recherche de ou des auteurs est en cours. Une enquête est ouverte. 13h02 sur votre radio locale ici. Du monde sur la route en ce dernier week-end.

0: Les vacances, c'est orange dans le sens des retours en Auvergne-Rhône-Alpes et en Île-de-France, selon Bison Futé. Et pendant ce temps, les lieux touristiques se vident, même les saisonniers commencent à quitter les campings. Mais Paul-Adrien Sicard, pas question pour autant de parler de fin de saison.
1: Les voitures commencent à partir peu à peu du camping paradis. Et pour certains vacanciers, comme Caroline, c'est le dernier week-end avant la rentrée.
2: On reprend des forces, on va prendre surtout beaucoup de plaisir à être ici et à profiter de tout ce que le camping et le bord de mer nous proposent. La piscine chauffée avec le toboggan, c'est très cool pour les enfants. Il y a l'espace guinguette qui est hyper chouette. Donc vraiment, non, on est très bien ici.
1: Du côté du personnel aussi, la saison touche à sa fin.
3: On n'a vraiment que des chalets et ça va être plus en dur et plus confort.
1: Après un mois d'août moins chargé que d'habitude, Stella Lecossois, saisonnière au Camping Paradis.
3: On a eu une affluence différente de l'année dernière, puisque l'année dernière, on avait énormément de monde. Et cette année, ça a été un peu plus calme, plus des réservations à la dernière minute pour des petits séjours de une à deux nuits.
1: Pour une location standard, il faut compter environ 1200 à 1300 euros la semaine, un prix qui chute de 30% en septembre, moment où l'établissement attire un autre type de clientèle, comme l'explique Cléa Jean, 18 ans et alternante réceptionniste au camping.
4: Il y a aussi tous les étudiants qui vont arriver. On fait aussi location longue durée. Il y aura moins la clientèle qui sera là, il y aura moins la communication avec et ça sera un peu moins intéressant que si il y a du monde dans le camping. Quoi, en fait.
1: Moins de monde qu'en été donc, même si pour l'instant les deux premières semaines de septembre affichent complet au Camping Paradis d'Angoulins.
0: Un reportage de Paul-Adrien Sicard et Cyril La Rochelle. Cet été qui a été extrêmement difficile à vivre pour le monde agricole, avec cette alerte lancée par le syndicat Jeunes Agriculteurs, les exploitants ont besoin d'aide, de trésorerie à court terme et d'un accompagnement social face aux conséquences de la sécheresse. Le gouvernement prépare un plan de soutien au monde paysan. Des premières annonces sont attendues cette semaine. Et c'est l'un des plus grands mystères du cosmos, une force invisible qui régit tout notre univers et que les chercheurs vont tenter de percer. Un télescope spatial s'envole dans moins d'une demi-heure des États-Unis pour s'installer à 1,5 million de kilomètres de nous. Et il va tenter, Olivier Aymon, d'observer l'énergie sombre.
5: Tout au long du XXe siècle, depuis les travaux majeurs menés dans les années 20, l'histoire de l'univers a été à peu près cadrée. Il a eu un début, comme une explosion, le Big Bang, il y a près de 14 milliards d'années, suivi d'une période d'intense expansion qui s'est poursuivie ensuite à un rythme moindre et qui, selon toute vraisemblance, devrait se stabiliser ou décélérer. Mais voilà qu'arrive en 1998 une découverte qui vient bouleverser ce bel ordonnancement. L'univers connaît en fait depuis plusieurs milliards d'années une nouvelle accélération. D'où vient-elle? Quelle est la nature de cette force invisible, baptisée énergie noire ou énergie sombre? C'est ce mystère depuis près de 30 ans que va tenter de résoudre le nouveau télescope, en s'appuyant sur les traces que cette énergie laisse dans l'univers autour des galaxies. L'appareil est ainsi doté d'un très grand champ de vision qui le permettra de fixer pendant plusieurs années une large portion du ciel, au moins 100 fois plus importante, par exemple, que l'un de ses plus célèbres prédécesseurs, le télescope Hubble.
0: Explication d'Olivier Aymon. Et ce télescope nommé Nancy Grace Roman, du nom d'une grande astronome américaine, doit décoller à 13h26. Et Willy Rovelli, retrouve jusqu'à 13h30.
6: Oh, ce que j'aime bien quand tu me lances. Quand, oui. Quand un journaliste te lance, c'est tout de suite beaucoup plus sérieux.
7: C'est sérieux. Là.
6: Merci infiniment, mon
7: et
6: cher.
7: Et tout de suite les infos avec Willy Rovelli.
6: Merci infiniment. Vous revenez à quelle heure, c'est vrai?
7: À 14h.
8: Merci infiniment. Willy, viens déjeuner chez vous.
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6: Hey yeah. Et on s'applaudit. T'as vu, on s'aime tellement qu'on s'applaudit. Merci mes amis d'être avec nous, merci d'être encore avec nous. Partons gaiement dans la troisième demi-heure de votre talk show du samedi, du dimanche, pardon, oui. en direct, excusez-moi, avec votre tribu, Nicolas Malabeuf, notre enfant de la télé, Fabien Emo, notre geek.
7: Bonjour.
6: Et surtout avec vous, puisque le samedi, c'est Youpi la vie, certes, mais le dimanche, c'est Youpi aussi. Voilà, pendant 30 minutes, on vous donne les clés de cette émission. C'est la libre antenne du week-end, plus que jamais ici, c'est votre radio. Alors, rappelez-nous, si vous voulez réagir sur les thèmes qu'on a développés aujourd'hui. On a développé qui Michel Drucker.
7: On l'a bien développé, Michel.
6: On a eu un bon gigot.
7: Ça a été incroyable.
6: Et on va vous dire la vérité. Michel est là, il est encore dans les couloirs là. Et il a dit à Nicolas, il a dit à Fabien, venez, on va tous déjeuner ensemble. Tu te rends compte?
7: Franchement, ça c'est quand même classe.
6: Écoutez-moi bien. Dans le métier, promets qu'il n'y a que Michel Drucker qui fait ça.
7: Et c'est un vrai gentil.
6: Voilà, il n'est pas là à dire, lui il n'est pas connu, donc non, voilà.
7: Et il paye?
10: Ah, l'addition.
0: En j'espère cas, moi, parce que je c'est pas Willy pas. Qui paiera.
11: Hein. Oui, voilà.
6: C'est... Moi, je ne paye pas.
11: Ah, d'accord.
6: Ça, c'est sûr.
11: Ça, c'est sûr.
6: Et après, on négociera avec Michel Drucker. Pour nous appeler 0810 055 056. Il y a le groupe Facebook.
10: Les groupes Facebook, voilà. Bien sûr, c'est complètement gratuit pour nous laisser des messages. Il y a aussi le groupe WhatsApp avec le même numéro. Et nous avons reçu là à l'instant un message de Yannick. Elle fait coucou. On est Suisse. Et en fait, on est chez vous en vacances dans votre belle Ardèche. Oh. Et on découvre votre émission.
0: Oh, c'est trop bien.
6: Bienvenue.
10: Donc, bienvenue, Yannick. Donc, continuez Yannick. À nous rejoindre. Sur le groupe WhatsApp avec le même numéro 0810 055 056 et sur le groupe Facebook qui est complètement gratuit pour nous retrouver, vous tapez Youpi la vie avec Willy Rovelli.
6: Yannick, elle s'appelle la Suisse, j'ai un petit peu de pognon à planquer en Suisse.
10: Ah, bon bah.
6: Tu me la mets de côté.
10: Eh bien,
6: celle-là.
10: J'ai son numéro.
6: Allez, dans un instant, on prend votre premier Youpi, mais d'abord, tiens, on va écouter Marine avec Cœur Maladroit. Merci d'être avec nous. C'est votre talk show jusqu'à 13h30. À tout de suite.

0: Gérard Maladroit de Marine sur votre radio ici, bien sûr.
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0: Eh oui, j'adore ces jingles. Le dimanche, c'est Youpi aussi. C'est votre émission. Là, vous avez les clés. Regardez, il est 13h10. Jusqu'à 13h30, il n'y aura plus que vous.
3: Bah, de toute façon, on n'a rien préparé.
0: Ah, bah non, on n'a rien foutu.
3: Donc, alors, appelez-nous.
0: 0810 055 056. On discute de ce que vous voulez. Et vous repartirez tout à l'heure, parce qu'il y a le tirage vers 13h25, ah, à oui. peu près. Hein. Et vous repartirez, tenez-vous bien.
3: Avec un séjour dans un club Bellambra. Alors déjà, Bellambra, c'est le numéro 1 des clubs de vacances en France. Et en plus, le séjour vaut 2000 euros.
0: 2000 euros. Wow.
3: Donc voilà. C'est pas une blague.
0: Et voilà, si vous êtes
3: tirage dans 15
4: vacances,
3: minutes.
4: Voilà. On prolonge les vacances.
0: C'est pas mal. Ah, voilà, super. Vous pouvez repartir en vacances. Qui est là en premier? Je ne sais plus. Allô, allô. C'est Jessica. Ça va, Jessica?
5: Oui. Oui, bonjour.
0: Comment vas-tu, ma Jessica?
5: Ben, ça va, ça va.
0: Tu nous appelles d'où?
5: La fin du week-end.
0: Ah, oui.
3: Reprise demain?
0: Ouais, demain, il y a le boulot?
5: Oui, demain matin, oui, de bonne heure.
0: Aïe, aïe, aïe, aïe, c'est quoi comme travail?
5: Maroquinerie.
0: Maroquinerie, d'accord. C'est des portefeuilles, des sacs à main?
5: Des sacs à main.
0: Ah, il n'y a que des sacs à main ou il y a des portefeuilles? Parce que j'ai des galères de portefeuilles.
5: Non, non,
0: que sacs à main. Que sacs à main, très bien. Ils sont jolis, c'est en croco. J'aime bien le croco. Tuer des crocos, c'est bien parce qu'on peut tuer des animaux.
5: Non.
0: T'as vu, on peut plus dire ça maintenant.
3: Mais non, c'est fini.
0: Donc ils sont faits en quoi, tes sacs à main? Ils sont faits en quoi, Jessica?
5: Pardon?
0: Tes sacs à main, ils sont faits en quoi? C'est quoi la matière?
5: En cuir.
0: Ah, en cuir quand même.
5: En cuir ou aussi un peu de textile aussi.
0: Ah, le textile. Un petit peu de textile. Bon, tu voulais réagir sur quoi, ma Jessica? Nous faire un petit coucou? C'est quoi le truc?
5: Parler justement de toutes ces catastrophes.
3: On parlait des orages.
0: Ouais, les orages et tout. Ouais,
5: voilà, les orages, que ce soit orages cellulaires, tornades. C'est un petit peu. Ou même inondations, parce que. Malheureusement, tout s'enchaîne.
0: Ouais, bah de toute façon, je pense que là, voilà, on va avoir droit à tout. Toi, tu es dans quelle région, Jessica? Je t'ai pas demandé, t'es dans quelle ville?
5: Dans l'Indre.
0: Dans l'Indre.
5: Je suis à Zéphiron.
0: D'accord. Et ça, c'est bien tombé là ces jours-ci. Je sais pas, t'as eu des trucs de grêle, de foudre?
5: Alors, on a vu justement. En fait, ce qui n'est pas du tout rassurant, c'est que régulièrement, on reçoit des SMS de nos assurances.
0: Ah oui, c'est vrai.
5: Pour nous prévenir de ce genre de choses.
0: Ah oui, c'est vrai.
5: Par exemple.
0: On a ça maintenant.
5: Ouais, et par exemple, moi, j'habite pas sur place et j'ai reçu déjà 3 SMS en 3 semaines.
0: Et ça angoisse, en fait.
4: T'as dû avoir peur.
5: Oui, c'est ça. C'est un peu l'angoisse. Mais dans quel état on va retrouver notre maison ou...
0: T'as raison. C'est vrai qu'on a essayé. Moi aussi, maintenant, effectivement, depuis quelques temps, toi, Nicolas, non, t'as l'air de pas comprendre ce qu'on raconte. Non,
4: c'est même pas ce que c'est une assurance.
0: T'as assuré,
4: Nicolas. Ah oui, non, j'ai rien.
0: Non, mais lui, là, c'est.
5: Croyez-moi, c'est pas très
4: bien. C'est ma mère, c'est ma mère.
5: Parce qu'on a une petite catastrophe.
0: Ah, bah voilà, tu vois. Donc, t'as vraiment eu. Donc, t'as un peu peur à chaque fois qu'on reçoit ces SMS. Mais enfin, normalement, ils sont là pour nous rassurer. Mais effectivement,
4: ça peut inquiéter.
0: Donc effectivement, bah voilà, ça t'inquiète un petit peu tout ça. T'es partie un petit peu en vacances, Jessica, cet été?
5: Malheureusement, pas du tout, puisque j'ai acheté cette maison à Zéphiron.
4: Ah,
5: et
4: mes
5: 3 semaines de vacances, je les ai passées à faire des travaux.
4: Ça, c'est...
3: Et bah peut-être qu'en fin d'émission, on va te rappeler, tu vas peut-être remporter un séjour de 2000 euros.
5: Ah bah, ce serait pas mal.
0: Ça serait pas mal. Reste avec nous, ma Jessica, d'accord? Enfin, tu peux raccrocher.
5: Oui,
0: tu raccroches.
4: Oui, et peut-être
0: qu'on te rappellera tout à l'heure.
3: Il y a un tirage.
0: Vers 13h25 pour le tirage de cette semaine. D'accord, ma Jessica?
5: D'accord. Merci
0: beaucoup de ta fidélité. Tu es fidèle au moins à l'émission? Déjà, à l'émission. Est-ce que tu es fidèle à ton mec et à l'émission? Alors, déjà, à l'émission.
5: Oui.
0: Tu es fidèle à l'émission?
5: Oui, je suis fidèle à mon chéri et. Évidemment, je suis fidèle à ici, Véry, ou
0: bravo, Jessica. Bravo, elle est formidable, Jessica. On t'embrasse fort. Merci d'être passé nous voir. Ciao, ciao.
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0: Eh oui, le dimanche c'est Youpi aussi. Alors hier, on avait un petit peu abrégé Annie.
3: Oui, Annie.
0: Elle nous avait appelé, elle voulait parler des pompiers. Mmh. Et je lui ai dit, écoute, on va te rappeler demain, Annie, parce qu'on veut pas bâcler ça.
4: Et on a failli ne pas la rappeler.
0: Ah, non,
4: parce
0: non,
4: que là, il est déjà 13h14.
0: Annie, ça va? Tu es là, Annie?
6: Oui, je suis là, je vous attendais. Un grand, grand, grand merci.
0: Bah, c'est normal, Annie. Attends, hier, on t'a promis. Et
3: on va te rappeler samedi plutôt.
0: Oui, mais c'était juste pour te dire qu'on allait te rappeler, d'accord? Au revoir, Annie.
4: Non, arrêtez.
0: Non, Annie, tu es là, Annie?
6: Oui.
0: Ah, Annie, dis-moi, j'ai une petite question à poser que je pense qu'on ne t'a jamais posée. Est-ce que tu aimes les sucettes à la nuit?
4: Non, mais
3: la pauvre.
4: C'est
6: mais attendez, toute ma vie, on m'a posé ça.
4: Ben oui.
6: La chanson, oh là là.
0: Voilà. Ça veut dire quoi que je ne suis pas originale, franchement, je le prends très mal.
6: Non, pardon. Mais non, c'est rigolo.
0: Mais oui, je rigole, Mani. Donc, tu voulais nous parler des pompiers hier, c'est ça?
6: Oui.
0: Alors,
6: oui,
0: vas-y.
6: Je voulais les mettre, on les a un petit peu mis à l'honneur, c'est vrai, mais quand c'est même, vrai. Il faut se souvenir de tout ce qu'ils ont fait.
0: Oui.
6: Et dans toute la France, là, parce que ça brûlait partout. Mais moi, je suis dans le sud, ça brûlait énormément dans le sud. Et ce petit village de Courance qui m'a tellement interpellée dans le Var, et j'ai envoyé un chèque, carrément.
0: Ah, tu as envoyé un chèque. Bravo.
4: Pour les soutenir.
6: Et ils m'ont répondu, la mère, madame la mère, m'a répondu des remerciements. Elle m'a dit qu'elle mettrait ça sur les pompiers, etc., pour aider.
0: Ah bah franchement.
6: Franchement, il faut penser aux pompiers. Hein. Il y en a qui sont décédés dans les
0: incendies.
6: Les familles restent sans le papa, c'était terrible.
0: Tu as raison, tu as raison. Nous, cet été, on en a beaucoup parlé, parce que moi, je suis restée ici tous les week-ends de cet été. On en a parlé, on a eu plein de pompiers.
4: Vous avez été en Gironde également.
0: On a été en Gironde également, parce que là-bas, ils ont pas mal souffert aussi. Et c'est vrai que les sapeurs-pompiers volontaires, t'imagines? Et en fait, j'ai appris, parce que je savais pas, quand tu es donc sapeur-pompier volontaire, donc tu travailles dans une entreprise, puisque la plupart du temps, tu bosses, il faut un milliard de trucs pour que ton employeur te laisse partir.
4: Ah, d'accord,
0: tu vois, parce que tu peux pas partir tous les 4 matins, tu vois. Mais du coup, tu dis, te rends compte, le gars, il veut être volontaire, il veut y aller.
4: Ça peut démotiver.
0: Mais ça peut démotiver. Donc voilà, c'est un truc. Mais effectivement, j'allais dire, je mets plein de guillemets, hein, je vais mettre plein de guillemets, mais c'est vrai que grâce aux incendies, je mets plein de guillemets à cause des incendies, on va dire, mais au moins, on en parle.
4: On en parle, c'est vrai.
0: Donc bravo, Annie. Tu voulais redire quelque chose?
6: Vas-y, vas-y. Et rajouter, en parlant des volontaires et des bénévoles qui existent, qui font des vigies dans les collines, là autour de chez moi, autour de Septembre. Eh ben, il y a des personnes très âgées, hein.
0: Ah oui.
6: Ils ont passé 70 ans, ils sont encore dans les vigies. Et féliciter aussi les Scouts de France que j'ai vus à la télé la semaine dernière. Les Scouts de France sont dans les Calanques et ils font également des vigies dans le parc national des Calanques. Des petits gamins de 14 ans à 17 ans. Alors bravo les scouts aussi.
0: Bravo Annie, voilà Annie.
4: Bravo.
0: Voilà, merci infiniment Annie d'avoir passé ce message. Je suis sûre que ça va toucher toutes celles et ceux qui sont volontaires et qui prennent soin, j'allais dire d'abord de la nature, mais de nous.
4: De nous aussi, hein.
0: Mon cher Fabien. Annie, merci beaucoup, on t'embrasse très très fort. Si tu veux, on te rappelle samedi prochain, dimanche prochain, on peut t'appeler toutes les semaines Annie. Il n'y a aucun problème.
6: Je vous adore.
4: Nous aussi. On t'embrasse fort.
6: J'ai passé l'été à la maison, pas trop chaud. C'est une horreur. Pour les vacances.
0: Du côté d'Aix-en-Provence, Annie. Merci de nous avoir appelés. Je t'embrasse très, très fort. Merci beaucoup. Allez, hop là, jingle, tac, tac, tac.
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4: C'est la salle d'attente. On est chez le docteur.
0: On est chez le docteur.
6: C'est à qui?
0: Et bien sûr, on a oublié de dire à Annie qu'elle repart avec sa sélection.
4: Pour le séjour, Belle-Bras.
0: Et le tirage, là, il est 13h18.
4: Dans 10 minutes à peine.
0: Dans 10 minutes à peine. Qui est là? C'est Dominique? Ça va Dominique?
7: Ça va très bien.
0: On est très content. De quelle forme Dominique? Tu nous appelles d'où?
7: De Mercelles-les-Bains.
0: Mercelles-les-Bains, c'est où?
7: Pas très loin d'Abbeville.
0: Et Abbeville, c'est à côté d'où? Abbeville, c'est à côté de... C'est pas très loin d'où, Abbeville?
7: Alors, Abbeville, ouais. Saint-Riquier.
4: J'avais fait un spectacle à Saint-Riquier.
7: C'est là où on s'est vu, Willy.
4: Je me souviens maintenant.
0: C'est vous à Saint-Riquier.
7: Je vais à Saint-Riquier presque toutes les semaines.
0: Alors, attends, Dominique, on va expliquer un petit peu la salle de Saint-Riquier parce qu'en
4: fait. C'est exceptionnel.
0: C'est un endroit qui est unique. En fait, c'est une ancienne école.
7: Voilà.
4: Qu'ils ont aménagé en café-théâtre.
7: Voilà. Tout à fait.
0: Voilà.
4: On peut boire un coup, il y a des spectacles, c'est
0: exactement.
4: Super.
0: Et donc, ils ont une programmation qui est géniale tout au long de l'année, parce que quand tu lances, comme on dit, quand on lance son spectacle, on rôde.
4: Votre œuvre.
0: Voilà, on rôde. Donc là, j'ai rodé mon œuvre à Saint-Riquier, et donc Saint-Riquier, c'est en Picardie.
7: Oui, et c'est là qu'on s'est vu.
0: Exactement.
7: Et l'avantage avec Saint-Riquier, c'est que la salle, elle est plate.
0: Parce
7: que moi, je suis allée voir Céline Dion au Stade de France.
0: Ah oui, c'est pas pareil.
4: Elle est pas plate, Céline Dion. Elle est pas passée à Saint-Riquier, Céline, non?
7: Non, et puis à la rigueur, c'est pas grave, parce que moi, Céline Dion, je l'ai vue derrière un grillage à une toilette.
4: En prison?
0: Ah oui.
7: Mais non, mais parce que j'ai le vertige, et je savais pas qu'on était placé à l'avant-dernier rang.
4: Ah oui.
7: Je suis arrivée en haut, et que je me suis retournée, pas bien. J'ai redessendu tout le Stade de France sur les fesses dans les escaliers.
0: Ah bah quand t'es tout en haut au Stade de France, t'es à Orléans en fait. Hein, c'est très très loin.
7: J'ai pas pu me relever.
0: T'es très loin.
7: J'ai fini à côté des toilettes.
0: Hein. Ah bah bon,
7: j'avais pas la petite soucoupe de Dame Pipi hein, quand même.
0: t'aurais dû gagner comme un peu d'argent.
4: Ça t'aurait remboursé la place.
7: Remboursé la place à l'époque. Bon, c'est vieux. Hein.
0: Je te remercie d'avoir vraiment bien incité auprès de toute la France entière pour dire que moi je joue dans des petites salles.
4: Oui, mais bientôt le Stade de France.
7: J'ai compris. Au moins dans les petites salles, on a la chance de pouvoir discuter avec Willy,
0: avec de
7: boire un coup éventuellement. Oui. Bon, si on lui paye, hein, parce que c'est pas lui qui nous le paye. Hein.
4: Tu le connais bien.
0: Effectivement, elle m'a vu. Je confirme qu'elle m'a vu.
4: Si elle a payé, c'est vrai.
0: Elle parle bien de moi. Tu voulais passer à l'antenne juste pour dire que j'étais radin. C'est pas la peine, les gens le savent.
7: Non, juste pour dire que j'adorais Michel Drucker et que je l'avais vu aussi en spectacle.
0: Ah ouais, oui,
4: c'est monté sur scène tardivement.
7: Avec le seul avec vous.
0: Ouais, c'était donc, très bien d'ailleurs.
7: À Forges-les-Eaux. Ouais. Et à l'époque, je l'avais gagné avec Ici. À l'époque, c'était France Bleu.
0: T'as vu. On est toujours ici, là. Dès qu'il y a des beaux cadeaux à offrir, nous, on est là.
7: Je croise les doigts pour dans 5 minutes.
0: Dans 5 minutes, peut-être qu'on va te rappeler, ma Dominique, d'accord?
7: Ce serait génial.
0: Une petite
7: retraitée.
0: Oh, ça y est, elle venait. Alors, tu sais, tu peux gagner. Il suffit d'un petit chèque, un petit truc, et tu gagnes.
7: Ça, quel ordre!
0: Le mien,
4: Willy Rovelli!
0: Ah, mon nom, te casse pas la tête!
4: Vous pouvez pas
0: Dominique.
4: Vous tromper!
0: Merci beaucoup, Dom, on t'embrasse très très fort, d'accord? Tu prends bien soin de toi, et puis peut-être qu'on te rappelle là, dans 5 minutes, d'accord? Merci beaucoup. Ciao Bella, ciao. Qu'est-ce qu'on fait mon Filoche, le réalisateur? Tu veux? Il veut le jingle.
4: Ah oui.
0: Il est payé.
4: Il est payé.
2: C'est youpi aussi.
4: En même temps, ce sont des nouveaux jingles, faut bien les rentabiliser.
0: Filoche, il est payé au jingle, j'en suis sûr. C'est pas possible. C'est toutes les 5 minutes, il dit jingle. Je pense que les gens savent que nous sommes sur la radio ici, mais tu as raison mon Filoche, il faut le dire encore et encore. Qui est là? C'est Émilie?
4: Émilie.
7: Oui, c'est moi, c'est Émilie.
0: Comment vas-tu, Émilie?
7: Oui, bonjour.
0: Ça va, Émilie?
7: Ça va, et toi, et vous trois, ça va
0: très bien, Émilie. Tu nous appelles d'où, Émilie?
7: De Ramatuel.
0: De Ramatuel, c'est beau.
4: C'est magnifique, là-bas.
0: Attends, Émilie, tu habites de quoi? Dans une maison à Ramatuel?
7: Alors, en fait, on est gardien de propriété dans une ville, là.
0: Ah, waouh! Alors, dis-moi, comment ça se passe? Alors, tu vas pas dire, évidemment, les noms, tout ça, mais ils sont sympas? Ils sont sympas, les...
7: Ça va.
4: Oula!
7: Ce fut très dur, mais ça va.
0: Mais c'est quoi? Tu bosses avec les mêmes personnes ou c'est dans une maison où il y a des proprios différents, enfin des vacanciers? Non, c'est.
7: Non, c'est toujours les mêmes. Ce sont des Parisiens.
0: Je cherche pas Parisiens. Évidemment, c'est des cons. Quoi,
7: mais
0: c'est
7: oui.
4: Mais alors, la question, c'est quand ils partent, est-ce que toi tu restes et t'as la maison pour toi toute seule?
0: Bonne question.
7: Ah non, je n'ose pas. Non, je fais le ménage et j'y vais plus. Hein.
0: Ah là là.
4: Hein, moi, j'organiserai des fêtes. Moi.
3: Ah ouais, grosse soirée.
0: Mais ils sont pas sympas.
7: Ben ça va, mais là, ça tire un peu. Cet été, ce fut difficile.
0: Ah merde. Genre, ils étaient là tout le temps.
7: Faire les courses, à manger.
4: Exigeant.
0: Dis donc, tu sais,
7: oui.
0: T'imagines si tu bossais pour moi, Émilie, mais tu me ferais des gnocchis à poêler tous les jours de l'ustucru.
4: Ah c'est pratique, au moins.
0: Et c'est tout.
4: 3 minutes à la poêle,
0: gnocchis à poêler, le sucré, basta. Moi, je te demande rien d'autre, moi.
7: Je veux bien. Moins de course à faire pour une personne, ça va.
0: Puis moi, tu viens dans mon appart à Paris, je te loge dans une cave merveilleuse que je peux t'aménager.
7: Ah oui.
0: Ah là là. C'est dur, vraiment, parce que sans parler de tes patrons à toi, hein, mais c'est vraiment un métier où genre faut être disponible tout le temps.
7: Oui, mais ça fait 17 ans qu'on fait ça. Là, ça fait 7 ans qu'on est là, au même endroit, donc on tient le coup quand même. Ouais. Mais avant, oui, ce fut dur. Oui, il y a des gens qui vous prennent vraiment de la merde.
0: Non.
4: Ça, c'est pas cool.
0: Quand tu dis on, c'est parce que c'est avec ton chéri?
7: Oui, c'est ça.
0: D'accord, ok, très bien. Bon,
7: donc lui, il s'occupe de l'extérieur, la piscine, etc.
0: Et
7: j'ai quand même un youpi.
0: On va y arriver. Mais donc voilà, c'est juste je voulais savoir par rapport à ton boulot, parce que effectivement, on a rarement eu des personnes qui font ton job, donc c'était intéressant. Quel est ton youpi?
7: Alors, le premier youpi, c'est qu'on part en vacances enfin samedi prochain à Majorque.
0: Ouais, Majorque, très bien. Ah, très bien, là, c'est vos vacances d'été qui démarrent, là.
7: Voilà, c'est ça.
0: Voilà, très bien.
7: Et ensuite, on revient 3 jours et on part en Charente-Maritime pour les 40 ans de ma meilleure amie.
0: Trop bien. Tu sais quoi? Tu vas partir après tout le monde. T'auras la paix.
4: Personne.
3: Les 7 ans.
7: Ouais, c'est clair.
0: Et t'auras la paix, mais tellement tranquille. tu verras pas tout. Normalement, tu verras pas tous ces comptes parisiens. Ça, c'est pas mal.
8: Oh, ben, surtout à Ramatuelle, il n'y a pas que ça. Il y a allemand, suisse, ouais, belge. Il y a de tout, il y a de tout.
0: Puis il y avait Johnny avant.
9: Ah, c'est vrai. Oui, c'est vrai.
8: T'avais oui, vu... aussi. Oui, oui.
0: Tu l'avais vu, Johnny, ou pas?
8: Non, pas du tout.
0: Non, pas du tout. Il n'y a pas vu Johnny. Est-ce que tu veux une imitation de Johnny? Ça fait longtemps que Fabien et moi n'ont pas fait une imitation de Johnny. Je rappelle, c'est bon, voilà, c'est à peu près.
4: C'est une phrase.
0: À peu près. Alors, vas-y.
9: Bonjour, c'est Johnny.
0: C'est pas mal. Nicolas, bon. Vas-y.
10: Bonjour, c'est Johnny.
4: C'est Johnny qui parle du nez, quoi. Qui est enrhumé, quoi.
3: Et vous faites le malin.
4: Alors là, lui, il peut faire Johnny, mais qui...
0: Ah ouais, moi, je fais... Oh.
4: Voilà, c'est tout. Voilà. Il s'est coincé l'orteil de pied sur le coin de meuble.
0: Bah écoute, Émilie, merci beaucoup. Peut-être qu'on te rappelle dans...
3: Maintenant.
0: Oui, Émilie, oui.
8: Attendez, j'ai une question. Est-ce que vous voulez un cadeau de Majorque?
0: Bien sûr.
4: Ah bah oui, quand même.
0: Bien sûr.
8: Alors, il faudra me dire quoi et me donner l'adresse de Radio France.
0: C'est très simple. Si tu mets la maison de la radio, Paris, tu verras. Alors, tu mets maison de la radio, Paris, ça arrive. Tu te casses même pas la tête.
8: Willy Revelli.
0: Sinon, c'est Nagui qui va récupérer le cadeau.
4: Non.
0: Tu mets Willy Revelli, radio ici, tout ça.
4: Tu surlignes
0: bien et t'envoies le cadeau.
8: Et qu'est-ce que tu veux?
0: C'est un truc cher.
3: Très cher.
0: Un truc cher que je peux revendre. Et que je peux revendre. D'accord? Je compte sur toi. Je t'adore, Émilie. Merci beaucoup.
4: Mais
0: franchement, mais
4: on n'a pas les meilleurs.
3: C'est les meilleurs.
0: On a les meilleurs. Non, mais franchement, Fabinou.
4: Bah oui, c'est pour ça. Je sais que vous alliez dire ça.
0: Non, mais on a les meilleurs du monde. Mais c'est fou. Mais pourquoi on n'a pas fait cette émission depuis 8 ans? Pourquoi on s'embête à créer.
4: Et puis on pourrait durer des heures comme ça.
0: Mais des heures? Parce que là, il est 13h26. Ça va bientôt qu'on arrête.
3: Non, pas déjà.
0: On appelle le gagnant là.
4: C'est
0: d'accord. Et il veut un jingle.
4: Oh là là. Mais non,
3: c'est une manie.
4: Ah non, mais oui, là.
2: C'est
4: maladif.
0: Bon.
4: Alors, on appelle. Alors là.
0: Quoi, je ne sais même pas qui on appelle.
4: Bah non, mais c'est tirage.
0: Le tirage, on va voir.
3: On rappelle un séjour Bellambra.
0: Ouais.
3: 2000 euros de vacances.
0: Alors, qui est là? Allô?
11: Oui, allô, c'est Jessica.
3: Oh, Jess.
0: Jessica, qu'on a appelé tout à l'heure?
11: Oui.
0: Oh là là!
3: En plus, c'est incroyable. Jessica qui nous disait qu'elle n'était pas partie en vacances cet été, en plus.
0: C'est vrai? Bah écoute, moi, Jessica.
11: Ouais, c'est la première année où je pars pas parce que, bah voilà.
4: Avec
11: faut
4: la
11: faire
4: maison.
11: Un choix.
4: Bon, parce qu'elle vient d'acheter une maison.
0: Ah, voilà, tu viens d'acheter ta maison, il y a plein de travaux. Eh ben, écoute, ma Jessica, écoute-moi. Tu es où, là? Physiquement, tu es où?
11: Je suis à Zelferon, là, je fais mes travaux.
0: Donc, t'es à la maison? T'es à la maison?
11: Oui.
0: Et il y a ton chéri qui est pas loin?
11: Oui, il est en train de bricoler, je sais pas où.
0: Alors, il faut que tu le trouves. Vas-y, trouve-le. Écoute-moi, Jessica. Il faut que tu le trouves. Dès que tu l'as trouvé, je veux que tu lui susurres à l'oreille, mais vraiment un truc très érotique. Je veux que tu lui dises, oh, ici.
11: Si je commence comme ça, ça va finir mal.
0: Tant mieux, c'est ce que je veux. Je veux que tu lui susurres, oh, ici. Ici, le nom de ta radio, bien évidemment. Vas-y, Jessica, vas-y.
11: Alors, où il est?
3: Il est où le mari?
0: Alors vas-y. Bah oui, c'est ça d'habiter dans des grandes maisons.
4: C'est ça. Il fait des travaux.
11: Non, c'est pas une grande maison.
0: Si on appelait un Parisien, elle aurait vécu dans 9 mètres carrés, elle aurait bien trouvé son mec.
11: Chérie?
0: Faut qu'on Ah, ça y est.
4: Ça y est, trouvé.
11: C'est ici, Berry.
0: Ah, tu lui as susurré ici? Vas-y, ici. Oh, ici. Vas-y.
11: Berry.
0: Vas-y, je veux entendre. Oh, ici.
11: Attendez.
0: Vas-y.
11: Ici.
0: Ah.
4: Wow. C'est un dimanche qui commence bien.
0: C'est pas mal, hein. Eh, hey, c'est pas mal, Jessica. Hein. Normalement, là, vous allez vite finir les travaux. Là, il va passer à autre chose.
4: Ah bah là, oui. Et il va jeter le marteau. Il va dire, allez hop.
0: C'est terminé.
11: Il y a des chances.
0: Voilà, Jessica, bravo, ma chérie. Bravo. Tu repars donc avec ton séjour
3: Bellambra.
4: Qui vaut 2000 euros en plus.
0: 2000 euros. D'une valeur de 2000 euros, les parents, les enfants, tout le monde sera heureux et détendu grâce à Bellambra.
4: Tu vas pouvoir partir en vacances.
0: Numéro 1 des clubs et élu destination préférée des familles en 2025. Dis donc, c'est quand même pas mal.
4: Bravo,
0: je crois que
11: Merci beaucoup, merci pour votre bonne humeur aussi.
0: Mais je t'en prie, ma Jessica. Bon, on est très heureux que vous puissiez partir en vacances.
4: Trop bien.
0: Dis donc, c'est chouette. Hein. Tu sais où tu vas aller? Plutôt mer, campagne, montagne? Qu'est-ce qui te. A priori, comme
11: aucune
0: ça.
11: Aucune idée. Va falloir que je prenne le temps de réfléchir.
0: Ouais, tu verras. Tu vas t'éclater, tu vas être extrêmement bien reçu parce que Bellambra, ils sont vraiment formidables, ils sont très heureux et on est très heureux de te permettre de partir en vacances. Merci infiniment, Jessica. On t'embrasse très très fort. Voilà, mes amis, c'est fini.
4: Oh, bah déjà. Ah, bah, c'est bon. Non, mais...
10: mais on vient d'arriver.
0: On en a marre. Ça passe trop vite. On a une demi-heure de plus. On a l'impression qu'on a une demi-heure en moins. C'est scandaleux. Je vais me plaindre à la direction. Il y en a marre. Rendez-vous le week-end prochain, mes amis.
3: On sera à la braderie de Lille grâce aux amis de
0: Lille. Voilà, grâce à nos amis de Issy-Nord samedi prochain en direct. Venez nous voir. On fera l'émission d'heure en public. Dans un instant, Ségolène Aluni qui nous parlera comment fabriquer de faux bébés au cinéma.
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29: Bonjour à tous, j'espère que vous passez une belle journée à l'écoute d'ici et de votre émission cinéma. Ça tourne, qui vous dévoile les métiers de l'ombre du cinéma. Toutes ces personnes, vous savez, dont on voit défiler le nom sur les génériques de fin des films, mais qu'on ne voit pas, qu'on n'entend jamais. Nous, on leur donne la parole sur ici. Et aujourd'hui, j'ai le plaisir de recevoir Justine Ray Le Soliec, dont vous voyez le travail un peu partout au cinéma et dans les séries, puisqu'elle a cofondé Cinébébé, une société qui fournit quasiment tous les tournages en faux ventre, en faux bébé pour le cinéma. Justine est notre invitée en compagnie de la comédienne Anouk Grimbert et du réalisateur Rémi Bassalé. Mais d'abord, votre rendez-vous rétro-ciné.
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29: Et aujourd'hui, dans ce premier ciné rétro, je vous conseille un retour en 1985 avec un film qui a marqué les années 80. Peut-être la ref, le premier film avec Madonna, Recherche Suzanne désespérément, réalisé par une Suzanne, justement, Suzanne Sedelman. Recherche Suzanne désespérément, c'est une histoire d'émancipation. Pas vraiment de la Suzanne en question, interprétée par Madonna, mais de Roberta, qui est la véritable héroïne du film. Roberta, incarnée par Rosanna Arquette, c'est une bourgeoise à la vie étriquée qui se prend de passion pour une mystérieuse Suzanne, dont le nom est évoqué à la page Petites Annonces d'un journal, avec pour message Recherche Suzanne désespérément.
30: Waouh, ça y est, un message de Jim, hein? Recherche Suzanne désespérément et confiance mardi à 10h au Battery Park, quai numéro 1. Je t'aime, Jim.
31: Qui est Jim?
30: Oh mon Dieu, mais c'est demain?
31: Qui est Suzanne? Tu la connais, cette femme?
30: Non, écoute, Jim poursuit Suzanne à travers les États-Unis. En janvier, elle était à Mexico et ensuite à Seattle.
29: Mais qui est cette Suzanne? Roberta va mener son enquête et développer une obsession pour cette fille qui, elle le découvrira plus tard, est son exact opposé. Niveau vestimentaire, Madonna a le même style que dans ses clips de l'époque, grunge, sexy, anticonformiste et un style de vie qui fait valser l'image de la femme au foyer. Mais ce qui est fou, c'est qu'au moment du tournage, Madonna n'est pas encore la star mondiale qu'on connaît aujourd'hui. Suzanne Sedelman l'a recrutée dans son film parce qu'elles habitaient à deux rues l'une de l'autre et qu'elles avaient des amis en commun. Et c'est seulement au bout d'un mois de tournage que la notoriété de la Madonna s'envole.
31: Gary, t'aurais dû me le dire qu'elle lisait les petites annonces. Toute cette histoire aurait été réglée hier.
32: Mais elle n'arrêtait pas de dire ses bêtises. Je croyais que c'était...
31: Ouais, bon, enfin, heureusement pour vous que je suis là, moi. Je suis pas aussi givrée que vous.
29: À travers ce film qui sent bon le New York des années 80, on célèbre la promesse d'une société à réinventer, où les hommes ne sont plus les symboles d'une toute-puissance, mais des êtres un peu paumés et désarçonnés par les femmes qui s'émancipent. Recherche Suzanne désespérément est donc bien plus qu'un simple divertissement, mais un film qui questionne les rôles imposés aux femmes. Disponible jusqu'au 31 août sur arte.tv. À suivre, ça tourne avec Anouk Grimbert, le réalisateur Rémi Bassalé et notre métier de l'ombre du jour, une créatrice de faux bébés pour le cinéma. À tout de suite, juste après ce souvenir en musique de l'année 85, justement, un morceau tiré d'une bande originale culte, celle de Retour vers le futur. Vous en souvenez ? The Power of Love, Huey Lewis and the News sur votre radio ici.

0: La bande originale de Retour vers le futur, c'était Huey Lewis and the News.
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0: Bonjour à tous et bienvenue dans votre émission cinéma, la seule à vous mettre en avant les secrets de fabrication du cinéma et ceux qui le font. Et aujourd'hui, je suis ravie d'accueillir un métier de l'ombre passionnant, assez récent dans l'histoire du cinéma, je crois. Mais ça, on va voir avec Justine Rey-Le-Souliec. Bonjour Justine.
3: Bonjour.
0: Co-directrice de Cinébébé, société qui fabrique artisanalement des bébés de cinéma. À vos côtés, la comédienne Anouk Grimbert et le réalisateur Rémi Bassalaire, avec qui vous avez travaillé sur le film La Dernière Patiente. C'était en 2025, le tournage. Anouk Grimbert, est-ce que avant de travailler avec Justine sur ce film, vous connaissiez la société Cinébébé qui fabrique tout ça, les faux bébés ? Non, c'était la première fois.
3: Ouais.
0: Justine, vous êtes une société entièrement composée de femmes, c'est une petite structure, et votre spécialité, donc, c'est donc vraiment de fabriquer des bébés et des nourrissons hyper réalistes pour le cinéma, c'est comme ça qu'on dit.
3: C'est exactement ça, oui. Alors, nourrisson est un petit peu plus grand, mais oui, on est en fait un atelier d'effets spéciaux avec les mêmes techniques que d'autres ateliers d'effets spéciaux. Et on s'est spécialisé dans tout ce qui est bébé, maternité, donc la grossesse aussi, donc toutes les étapes de grossesse, les accouchements, le postpartum. Et on essaye de coller au plus juste à tout ce que les femmes vivent pendant ces étapes-là de vie.
0: Waouh. La société existe depuis 2008, vous avez repris le flambeau en 2020. Avant 2008, ça veut dire quoi? Qu'on faisait tourner de vrais bébés au cinéma?
3: Alors, plusieurs solutions qui existent encore. Hein. C'est pas parce qu'on est là qu'on a arrêté de tourner avec de vrais bébés. Mais soit on tourne avec des vrais bébés, soit après, on peut aller sur des faux bébés, mais plutôt plastiques qu'on va avoir tendance à un peu cacher dans des draps ou des choses comme ça.
0: Ouais. Il y a donc une vraie demande dans le secteur. C'est aussi pour ça que vous vous êtes lancé là-dedans. Vous travaillez pour combien de projets par mois, par année?
3: Par année, entre 100 et 110 projets, à peu près.
0: Ah ouais.
3: Quand même, il y a, ouais, les bébés sont demandés, ouais.
0: Et parmi eux, il y a donc eu un faux bébé sur le film La Dernière Patiente, dans lequel vous avez joué Anouk Grimbert, dans lequel vous avez manipulé ce bébé. Est-ce qu'on peut voir, justement, ce bébé, même si ça va être compliqué à la radio, mais on va quand même le montrer à nos invités. Oh là là, c'est incroyable. Anouk Grimbert, ça vous fait quel effet de voir ce faux bébé?
4: Ben, c'est celui que j'ai accouché.
0: Oui.
4: Il a pas grandi hein, depuis. Non, mais c'était assez merveilleux de travailler avec un enfant faux qui ressemble, qui a tellement de vérité. Il a la petite gueule toute fripée. Il est voilà. Et puis nous, ce qu'il faut dire, c'est que dans le film, il y a une scène vraiment importante d'accouchement et c'était comme un peu comme une transe à jouer parce que un accouchement est pour la femme qui accouche et pour celle qui la sage-femme quoi que je me suis improvisée, c'est comme une transe hein, c'est une scène, c'est vraiment on n'y va pas facilement quoi dans ce genre de scène et mais c'était pas rien quoi de j'avais vraiment l'impression de sortir un bébé de son ventre.
0: Oui, parce que tout est travaillé, Justine Rey-Le-Souliec, c'est-à-dire que vous travaillez aussi sur le poids. Alors déjà la texture est assez incroyable, on a vraiment l'impression de toucher de la peau, c'est quoi?
3: Alors tout est fait en silicone, c'est ce qui se rapproche le plus de la peau et c'est ce qu'on utilise beaucoup en effets spéciaux. Et avec le silicone, le gros avantage, c'est qu'on peut reproduire la peau, mais aussi changer un peu la souplesse, la dureté du silicone, ajouter du poids, de l'articulation. En fait, on fait un peu ce qu'on veut, ce qui nous permet, nous, d'arriver à quelque chose qui soit assez proche d'un vrai bébé. Par exemple, quand on leur tient pas la tête, la tête bascule en arrière. Donc, ça oblige, en fait, quand on les manipule, à les tenir comme des vrais.
0: Ouais. Et il a un prénom, elle s'appelle Athéna. Vous leur donnez tous des prénoms, pourquoi?
3: Oui, tous nos modèles ont des prénoms pour simplement les reconnaître en fait.
0: Et vous en avez combien au placard des faux bébés?
3: Alors j'ai refait un petit compte hier exprès, on en a 57 aujourd'hui. Oh,
0: est-ce que je peux le prendre?
3: Bien
0: juste
3: sûr.
0: Pour tester dans les bras. Ouais, c'est vraiment très très impressionnant. Ah là là, ah oui, c'est vrai qu'il est très lourd. Il est très lourd. Ah oui, il faut tenir la tête. Oh, ouais, c'est vraiment très. Et c'est votre best-seller, hein, vous nous l'avez confié, Athéna.
3: Athéna tourne beaucoup quand même. Hein.
0: Elle a tourné dans combien de films, Athéna?
3: Plus d'une dizaine, c'est sûr.
0: Ah, pas autant qu'à nous Grimbert, alors.
3: Non, on n'en est pas encore là.
0: Alors, Justine, je vous propose qu'on passe à la phase recette. Est-ce que vous pouvez nous dire comment on fabrique un faux bébé pour le cinéma? Ça commence par, comme pour la fabrication d'un gâteau, je crois.
3: Oui, un petit peu. Alors, on commence par sculpter tout le bébé, la tête, l'expression, en faisant bien attention à la position des membres, etc. Mmh. Une fois qu'on a une sculpture, donc tout ça est fait à la main, hein, donc ça prend beaucoup de temps de sculpter. Une fois qu'on a une sculpture, on va faire le négatif, donc le moule de ça. Et là, en effet, c'est un peu comme un moule à gâteau. Une fois qu'on a ce moule qui est en résine, on le réutilise. On fait des tirages en silicone et une fois passé en silicone, on peut peindre et implanter les cheveux. Et tout est à la main, il y a zéro machine.
0: Tout est à la main ?
3: Tout est à la main.
0: C'est-à-dire que là, la couleur, c'est de la peinture à la main, la petite veine et tout sous la peau ?
3: Tout est à la main et la peinture, c'est de la peinture au silicone. Donc on fait à l'aérographe, donc c'est un petit spray. Mmh. Et après, on utilise des pinceaux pour les détails, des éponges, choses comme ça.
0: Ah, c'est incroyable. Et ça coûte combien un bébé comme ça ?
3: Ça dépend.
0: C'est-à-dire ?
3: On les loue, la plupart du temps, on les loue. C'est pour ça qu'on a un stock. Donc, sur 3 jours de location, on est autour de 700, 720 euros.
0: Mmh. Voilà. Mais vous les vendez pas ?
3: Ça nous arrive très peu de les vendre. On les vend plutôt quand c'est du médical. On travaille avec des hôpitaux comme Necker, par exemple, ou des CHU qui ont besoin de faire de l'éducation thérapeutique. Dans ce cas-là, vu qu'ils s'en servent tous les jours et pendant plusieurs années, on leur vend. Mais les tournages, non, en général, on les loue.
0: Mmh. Est-ce que vous voulez le porter à nous, Grimbert? Oui. Allez-y, vous nous dites.
2: Les retrouvailles.
0: Les retrouvailles, ben oui, parce que vous avez tourné avec Athéna.
4: Ben, pour la dernière fois, c'était pas Athéna, mais ce qui est, en tout cas pour le film, ce qui est, je trouve émouvant, c'est que c'est une petite fille qui naît, c'est une future femme, donc c'est quelqu'un qui va sans doute endurer, parce que voilà, depuis des milliards d'années ou milliers d'années, la vie des femmes est rendu plus difficile que celle des hommes, et quand ce bébé, quand on apprend que c'est une petite fille, c'est comme s'il y avait une lignée interminable de femmes qui à la fois vont endurer et à la fois vont bagarrer pour avoir une vie digne, quoi. Donc c'est ce bébé, il a une
0: Vous le prenez, vous le caressez vraiment comme si c'était un vrai bébé. Ah, il y a même les petits doigts qui bougent.
4: Oui. Oh, et puis pour jouer la scène, par exemple, de l'accouchement, on me demandait à moi qui prenait le bébé de faire bouger son bras, parce que si moi je fais bouger le bras, après Justine, elle peut animer le bras comme si c'était vraiment le bébé. Donc moi j'étais un peu comme un marionnettiste qui devait voilà. Mais oui. Oula. c'est ma petite fille, quoi. Enfin, pas la mienne, mais c'est une petite, c'est l'héroïne du film, et j'espère qu'elle n'aura pas une vie trop dure.
0: Ouais. Voilà. Justine Rey-Le-Sauliec, est-ce que vous assistez au tournage quand vous confiez vos faux bébés pour les films?
3: Alors la plupart du temps non, ils sont très indépendants ces bébés, ils partent sans nous en tournage.
4: Avec nous sur le tournage.
3: Mais par contre, quand il s'agit de scènes d'accouchement, comme là c'était le cas sur le film, là en effet on envoie quelqu'un, donc on a une équipe en atelier de techniciennes qui est la même équipe qui va en plateau, donc elles fabriquent et ensuite elles vont en plateau et elles sont là pour guider, comme Anouk Grimbert vient de le dire, sur comment le tenir, comment l'animer, quel est le bon geste médical, mais aussi comment on l'anime, parce que c'est un objet en fait, et que si on l'anime pas, il va pas prendre vie. Donc on est là pour ça, on est là pour maquiller aussi, mais ça dépend des scènes.
0: Pour maquiller, c'est-à-dire
2: avec un cordon ombilical, les fluides,
4: les liquides du corps et tout ça. Ouais. J'étais pleine de liquide, moi, quand.
0: Ah ouais. Ouais. Ah ouais, ouais.
4: Et alors c'était Rémi, il avait fait un truc intelligent, c'est que Loana, que j'accouche, donc
0: Loana Bajrami,
4: elle était sur le lit. Et pour vraiment donner la sensation que le bébé sort du corps et même du bas-ventre de Loana, ils ont fait un trou dans le matelas. Ce qui fait que j'avais les mains qui allaient chercher vraiment le bébé, comme si j'allais le chercher dans le je sais pas quoi, le vagin.
0: L'utérus.
4: Voilà, l'utérus. Vraiment. c'est moi aussi, même ce trou-là m'a aidé à jouer, parce que c'était un matelas un peu éventré, mais il y avait vraiment les gestes de la sage-femme, parce que moi j'ai appris ce que j'ai pu apprendre d'une sage-femme pour apprendre les gestes
0: spécifiquement
4: techniques.
0: Pour ce personnage dans La Dernière Patiente.
4: Ah oui, bah sinon j'apprends pas à coucher moi.
0: Ouais. Ça aurait pu arriver sur d'autres films. On va y revenir. Vous écoutez Ça tourne sur votre radio ici et on se retrouve dans quelques instants pour la séquence Nostalgie avec nos trois invités, la comédienne Anouk Grimbert, le réalisateur Rémi Bassalaire et la co-directrice de Ciné Bébé, Justine Rey-Le Solier.

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2: Ça tourne à la suite. Toujours en compagnie d'Anouk Grimbert et du réalisateur Rémi Bassalaire et notre métier de l'ombre du jour qui fabrique de faux bébés pour le cinéma, Justine Rey-Lesoliec, qui est venue donc avec Athéna, qui est une comédienne inanimée pour le coup, mais à laquelle Anouk Grimbert donne vie. Qu'est-ce que... Ah ouais, mais on dirait
3: c'est
2: vraiment...
3: Incroyable,
2: c'est incroyable. Laquelle... Ouais, ça vous fascine, ça aussi, Anouk Grimbert, la magie du cinéma, de l'aspect technique qui se cache derrière ce genre de création.
3: J'adore quand la technique ouvre la voie de la vérité humaine. Et là, vous avez compris ce que j'ai dit ou pas?
2: Oui, c'était très, très profond, il faut se concentrer un peu, mais j'ai
3: compris. Non, mais quand la technique nous rend vrai, quand la technique... Alors ça, c'est génial, c'est comme quand on ouvre une porte et que le son n'est pas juste, ouais. Ah putain, on n'a pas envie de passer la porte. Alors que si c'est une vraie porte, c'est bien, quoi.
2: Mais par exemple, en ce qui concerne les faux bébés, vous préférez, vous, tourner avec un faux bébé de ciné-bébé ou avec un vrai bébé?
3: Honnêtement, quand j'ai eu ce bébé là, je me suis dit non quoi, ça va être super dur de faire croire que c'est vrai et que moi je veux dire, c'est quand même un objet. J'aurais mieux aimé accoucher un vrai bébé, mais on peut pas accoucher comme ça fastoche
2: pour le cinéma.
3: Puis surtout on fait les prises et la fille elle peut pas réaccoucher tout ça quoi. Mais finalement l'accouchement était faux, mais on a tellement plongé dans ce moment, Loana et moi, que en fait on y croyait quoi. Quand j'avais Loana en face de moi, vraiment j'avais l'impression quoi qu'elle accouchait vraiment, et elle m'a dit hier que elle avait vraiment l'impression que je l'accouchais.
2: C'est dingue.
3: Et le bébé, quand je lui ai donné sur le ventre, elle avait un visage tellement chaviré d'émotion, et moi je me souviens que à un moment juste après lui mettre le bébé sur le ventre, elle était comme, elle était sonnée de...
2: par la situation.
3: Voilà, et je l'étais vraiment. J'étais sonnée d'avoir vécu ça, quoi. C'était une scène forte, quoi. Ouais.
2: Rémi Bassalaire, vous êtes donc le réalisateur du film La Dernière Patiente, qui a utilisé donc Ciné Bébé avec la petite Athéna que tient Anouk Grimbert dans ses bras. C'est aussi plus intéressant pour vous en tant que réalisateur de tourner avec un faux bébé, parce qu'il y a des contraintes quand on a des bébés ou des nourrissons sur un plateau.
4: Oui, déjà tourner avec un bébé de moins de 6 mois, c'est pas autorisé.
2: Ouais,
4: quand ça se passe dans les films de cinéma, c'est beaucoup du coup dans des hôpitaux, et c'est avec la magie du montage un peu que on peut passer du visage de l'actrice qui fait semblant d'accoucher à un vrai accouchement qui se situe dans un hôpital sous contrôle. Là, nous, c'est dans une tour au 20e étage, donc c'est
3: la nuit.
4: Donc c'est des contraintes différentes, mais moi ce que j'ai adoré dans cette expérience en fait, c'est que c'est vraiment le mélange d'un artisanat, tout ce qu'il y a de plus beau dans l'artisanat du cinéma, et avec une couche ensuite en post-production d'effets spéciaux aussi pour participer à animer le visage du bébé.
2: C'est retouché après en post-production pour l'animer, ouais, parce que le visage ne bouge pas en l'occurrence.
3: Oui, mais elle l'a fait bouger. Il pleure, il fait des mimiques,
4: avec les effets spéciaux
2: avec
4: du coup qu'on rajoute en post-production. Ouais. Et ce qui est fou, c'est que c'était une scène tellement importante, et je trouve que c'est celle qui apporte le plus de lumière dans le film, et donc c'est un enjeu quoi.
2: Justine Rey-Lesoliec, ça c'est l'un des meilleurs compliments qu'on puisse vous faire sur vos bébés justement.
5: Ah bah vraiment oui. Enfin là je vais mettre dans ma petite réserve, puis je vais ramener à l'équipe après
2: le reflet
5: tout ça, mais oui, ça c'est évidemment pour ça ce que disait Anouk Grimbert tout à l'heure, ce truc de rendre la vérité sur un tournage ou dans un film, c'est hyper important pour nous, et c'est clairement pour ça qu'on est là.
2: Et c'est entre 2 et 3 semaines de fabrication pour un bébé comme ça. Enfin, c'est plusieurs mois quand on part de zéro, hein, c'est ça, quand on sent le moule, etc.
5: En fait, ça dépend d'où on part, ça peut prendre.

0: elles sont entre 3 et 4 pour faire complètement un bébé selon les étapes. Il y en a qui sont plus sur de la sculpture, plutôt sur de la peinture, plutôt sur les cheveux. Et après, elles savent un peu toutes faire toutes les étapes, mais elles sont chacune spécialisées, quoi.
1: Pour rester dans les métiers de l'ombre, Anouk Grimbert, quel autre métier de l'ombre vous fascine sur un plateau de tournage ? Ceux auxquels on ne donne pas forcément la parole.
2: Alors les accessoiristes, parce que je suis une folle dingue des objets.
1: Ouais.
2: Pour moi, je suis vraiment, c'est comme si j'étais animiste, c'est-à-dire un objet, c'est quelqu'un, quoi.
1: Pour moi, donc
2: c'est...
1: d'autant plus là votre attrait pour le bébé que vous avez toujours dans les bras.
2: Ouais. Mais je suis assez, donc les gens qui manipulent les objets et qui là encore apportent de la vérité à un décor à travers des petits détails comme ça me passionne vraiment. Et d'ailleurs Rémi, quand je suis arrivée dans le décor, je me suis mêlée des objets. Bouger, je lui ai dit non, ça. J'étais chez moi quand même.
1: Bah oui,
2: j'étais chez moi, donc il fallait que ce soit vrai, quoi. Et il fallait pas que ce soit un décor. Mais sinon, j'aime beaucoup aussi j'aime beaucoup regarder les gens qui travaillent le son. Parce que je sais pas pourquoi, mais je trouve que c'est la caméra suprême, un micro. Quand on est vrai au son, c'est imparable, alors qu'on peut trafiquer l'image.
1: Ouais.
2: Enfin, un acteur peut trafiquer son jeu à l'image, mais au son, non.
1: Merci beaucoup, Anouk Grimbert. Merci, Rémi Bassalaire, d'avoir été avec nous dans Ça Tourne. Je rappelle que votre film La Dernière Patiente sort en salle mercredi prochain et que c'est un magnifique film sur l'entraide féminine. Pour ne dire que ça, bravo à tous les deux. Et merci, Justine Rey Le Soliec, d'être venue avec Athéna, le faux bébé qui a joué aussi dans le film. Je rappelle que vous êtes co-directrice de Cinébébé, société qui rassemble des artisans qui travaillent à l'élaboration de faux ventres et de faux bébés pour le cinéma. Ça tourne, ça revient la semaine prochaine. Nous serons avec Marie Gillin, Élie Chouraqui et notre métier de l'ombre, Antonio Correa, qui est repéreur pour le cinéma. Très bon dimanche à tous.
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1: Vous écoutez ici, il est tout pile 14h, soyez les bienvenus. Tout de suite, les infos avec Cyril Ardo-Redon.
4: Les recherches se poursuivent pour tenter de retrouver deux marins bretons portés disparus dans la Manche. Leur bateau immatriculé à Saint-Brieuc a coulé hier soir au large des côtes anglaises. Trois membres d'équipage ont pu être secourus. Le filet s'est pris dans les moteurs et c'est ce qui a provoqué le naufrage, selon les premiers éléments. La traque en Suisse pour essayer de retrouver le ou les auteurs de la fusillade qui a tué une femme de 22 ans et fait 5 blessés entre 24 et 27 ans. Les faits se sont déroulés la nuit dernière en marge d'une rave party près de Zurich. Une enquête est ouverte. Un homme interpellé après l'agression homophobe d'un responsable d'association LGBT à Paris samedi matin. Le suspect, âgé de 20 ans, a jeté une bouteille d'alcool vide sur la victime qui a un œil au beurre noir et le crâne ouvert. Une enquête est ouverte pour violence en raison de l'orientation sexuelle. En Haute-Corse, le feu de végétation parti hier en début d'après-midi au niveau de la commune de Cagnano est désormais fixé après avoir parcouru 109 hectares. Quelques 137 sapeurs-pompiers et militaires restent mobilisés, notamment pour surveiller plusieurs points chauds réapparus ce matin en raison des conditions météo. Décollage réussi pour le télescope Roman de la NASA qui doit scruter l'univers à la recherche de l'énergie noire, l'un des grands mystères de notre cosmos. La fusée SpaceX a décollé avant 13h30 de Floride. Et puis la Ligue 1, deuxième journée, suite et fin. Paris FC Nice à suivre à partir de 15h, Rennes-Le Mans dès 17h15 et puis Monaco-Marseille à partir de 20h45.
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0: Laissez-moi vous souhaiter un excellent dimanche. Soyez les bienvenus sur Ici. C'est Sophie Nolveau pour vous tenir compagnie cet après-midi. Nous sommes le 30 août, avant-veille d'un jour très important pour nos petits loulous. Et j'espère que vous aussi, hein, vous êtes fin prêt pour cette rentrée et que vous avez fait le plein de vitamine D durant ces vacances. Pour les vitamines, comptez sur nous. Il nous en reste en réserve puisqu'ici, on vibre au son de vos chansons préférées. Dans le prochain quart d'heure, des conseils utiles près de chez vous et les trois chansons françaises à la suite.
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0: Avec Johnny Hallyday et Nathalie Baye, un nouveau duo, Marc Lavoine et Patrick Fiori, ainsi que le groupe Lily Cube.
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0: Vous écoutez votre radio ici, c'était Johnny Hallyday et Nathalie Baye avec Quelque chose de Tennessee. Dans quelques minutes, l'artiste américain Lionel Richie et tout de suite, des infos près de chez vous.
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2: Dans le cadre de ces actions en faveur du bien vieillir et de la prévention, la Commission des financeurs de Haute-Vienne, l'Association de santé, d'éducation et de prévention sur les territoires, ainsi que les régimes de retraite en partenariat avec la ville d'Ambazac, organise une conférence sur une thématique encore trop souvent taboue, amour, désir, plaisir, sexualité et vieillissement. Rendez-vous le mardi 8 septembre à 14h, salle Beaubourg, à l'espace Mont-Gerbassou d'Ambazac. Cette conférence abordera notamment l'évolution de la vie affective et intime avec l'âge, les changements liés au vieillissement ainsi que les idées reçues autour de la sexualité des seniors. La conférence sera animée par le docteur Gérard Simon, spécialiste en médecine interne. L'entrée gratuite, ouverte à tous. L'inscription est obligatoire, les places étant limitées. Il n'y a pas d'âge pour tomber amoureux, c'est la chose la plus belle qui puisse vous arriver. Elle court, la maladie d'amour dans le cœur des enfants de 7 à 77 ans. Et elle chante la rivière insolente qui unit dans son lit les cheveux blonds, les cheveux gris.
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0: C'est le plus grand succès de sa carrière. En 75, Joe Dassin enregistre ce titre, L'été indien, qui est diffusé dans 25 pays et traduit en plusieurs langues, allemand, italien, espagnol ou encore anglais. Et bingo, le slow de l'été va rester bien ancré et résonnera encore 50 ans plus tard. Il sera bientôt 15h avec toute l'info en français dans le monde en 90 secondes. Juste avant, on poursuit en musique avec le groupe Supertramp, une nouveauté signée Benabar avec Elle Danse, mélodie pop et lumineuse. On écoutera aussi la chanteuse britannique Desiree. Bel après-midi à l'écoute d'ici.
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2: Vous écoutez ici, excellent après-midi, il est 15h. Toute l'info en français dans le monde en 90 secondes avec Cyril Ardo-Redon.
3: D'importants moyens mobilisés pour rechercher deux marins bretons portés disparus dans la Manche. Trois membres d'équipage ont pu être secourus. Leur bateau immatriculé à Saint-Brieuc a coulé hier soir au large des côtes britanniques. Le filet s'est pris dans les moteurs et c'est ce qui a provoqué le naufrage selon les premiers éléments. Une enquête ouverte à Marseille pour meurtre en bande organisée après la mort d'un homme de 20 ans la nuit dernière. Quatre personnes de 17 à 23 ans ont été blessées, dont deux hospitalisées en urgence absolue. Les secours sont intervenus à proximité d'un point de deal près de la gare Saint-Charles. Incendie fixé en Haute-Corse. Le feu était parti hier en début d'après-midi au niveau de la commune de Cagnano. Il a parcouru 109 hectares. Près de 140 pompiers et militaires restent mobilisés, notamment pour surveiller plusieurs points chauds réapparus ce matin en raison de la météo. Face au risque élevé d'incendie, justement, trois départements sont placés aujourd'hui en orange par Météo France. Il s'agit des Pyrénées-Orientales, de l'Aude et de la Corse du Sud. Le niveau élevé concernera demain les Pyrénées-Orientales, l'Aude et l'Hérault. Du monde, ce dimanche, sur la route, bison futé voit orange dans le sens des retours en Auvergne-Rhône-Alpes et en Île-de-France. Ce sera rouge demain pour les retours en région parisienne. Et puis le foot, deuxième journée de Ligue 1, coup d'envoi à l'instant de Paris FC contre Nice, toujours 0-0 après 30 secondes de jeu. À suivre aujourd'hui Rennes, Le Mans à partir de 17h15 et puis Monaco-Marseille, coup d'envoi à 20h45.
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En cette avant-veille de rentrée, je vous souhaite de profiter pleinement de votre week-end. C'est Sophie Nolvaux avec vous et je vous ai préparé dans le prochain quart d'heure des conseils utiles à côté de chez vous, des infos pratiques qui débarqueront juste après les trois chansons françaises à la suite.

0: avec Jackie Quartz. Le nouveau titre de Florent Pagny intitulé Le braquage des sentiments. Il y aura aussi Jean-Louis Aubert. Je vous souhaite un bon dimanche sur votre radio ici.
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0: Jackie Quartz avec Mise au point sur votre radio ici. Bonne route si vous êtes au volant de la voiture en ce moment. Dans un instant, on va retrouver les Rolling Stones. Ce sera juste après quelques petites infos d'ici.
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2: Profitez de ce temps libre qu'il vous reste avant la rentrée afin de rattraper votre temps perdu en matière d'exposition, une parmi tant d'autres. Un exemple, l'exposition intitulée « Le papier prend vie » à voir jusqu'au 19 décembre au Moulin d'Hugo à Saint-Léonard-de-Noblat, une expo autour du corps, des mouvements et de la poésie. Il existe peu d'artistes qui décident d'apprendre à maîtriser cette matière qu'est le papier. On peut tout faire avec lui, tout se permettre. Votre idée du papier ne se réduira plus à un carton déménagement ou bien à une simple enveloppe, mais à une matière noble qui offre une multitude de possibilités chez un artiste de talent. Ses créations sont bluffantes d'ingéniosité, de créativité et de beauté. Vos enfants seront ébahis, comme vous d'ailleurs. L'exposition « Le papier prend vie » est à voir au Moulin d'Hugo à Saint-Léonard-de-Noblat jusqu'au 19 décembre. Plus d'infos sur le site internet moulindugo.com. C'est l'art et la manière de commencer la rentrée dans ces petits papiers.
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0: après-demain, grand jour, c'est la rentrée. Et pour fêter ça, on vous a préparé une toute nouvelle émission sur votre radio ici. Et Nora Malagré et toute son équipe viendront passer une heure en votre compagnie du lundi au vendredi, de midi à 13h. On vous doit bien ça, c'est le nom de cette nouvelle émission qui vous aidera à mieux comprendre et à améliorer votre quotidien. Alors notez-le dans l'agenda, la première c'est demain à midi. Dans quelques minutes, place à l'info en France et dans le monde en 90 secondes. Ce sera à 16h, mais avant, on va retrouver Stéphane Escher, Manon Lisa et le groupe Earth, Wind & Fire.
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1: Vous écoutez ici, il est 16h, très bel après-midi. Toute l'info en France et dans le monde en 90 secondes avec Cyril Ardo-Redon.
2: Les recherches sont toujours en cours dans la Manche pour tenter de retrouver deux marins bretons. Trois membres d'équipage ont pu être secourus. Leur bateau immatriculé à Saint-Brieuc a coulé hier soir au large des côtes anglaises. Selon les premiers éléments, le filet s'est pris dans les moteurs et c'est ce qui a provoqué le naufrage. En Suisse, une femme de 22 ans est morte et cinq personnes entre 24 et 27 ans ont été blessées après des coups de feu dans la nuit en marge d'une rave party près de Zurich. La recherche de ou des auteurs est en cours. Une enquête est ouverte. Ouverte également par le parquet de Paris après l'agression homophobe du président d'une association LGBT samedi matin en plein cœur de la capitale. La victime a un œil au beurre noir et le crâne ouvert. Un suspect de 20 ans a été interpellé. Le maire de la capitale et la présidente de la région Île-de-France condamnent l'agression. Au Népal et au Tibet, le bilan s'alourdit une nouvelle fois après la gigantesque crue. Près de 800 morts et plus de 3000 personnes disparues, dont 4 Français. Le risque d'incendie en France, les Pyrénées-Orientales, l'Aude et les en orange pour un risque élevé demain selon Météo France. Aujourd'hui, les Pyrénées-Orientales, l'Aude et la Corse du Sud sont concernées par cette vigilance. Le foot, deuxième journée de Ligue 1. On suit Paris FC Nice. En ce moment, c'est la mi-temps. Il y a actuellement 1-0 pour le Paris FC. Dans un peu plus d'une heure, à 17h15, coup d'envoi de Rennes-Le Mans avant Monaco-Marseille. Le coup d'envoi, ce sera ce soir à partir de 20h45.
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Communards dans votre après-midi sur votre radio ici Limousin. Merci de nous avoir choisis pour cette fin d'après-midi, début de soirée de dimanche. La musique, les infos, les bons plans pratiques et la bonne humeur qui nous caractérise. Dans quelques minutes, on écoutera ensemble le nouveau rendez-vous proposé et présenté par Régis Mazabro. Régis qui nous propose tout au long de cette année de découvrir les nouveautés, les initiatives, enfin tout ce qui marche sur le web et les réseaux sociaux en Limousin. A commencer donc par ce dimanche, une personnalité de YouTube, il s'appelle Antoine Rech, il est tuliste. Avant cela, Jean-Jacques Goldman, et puis les soirées mondaines signées Oria.

0: gros tube des Status Quo en 1986, Indy Arminau. Tout à l'heure, comme tous les jours, des infos pratiques, des conseils utiles en Limousin. Mais avant cela, Opus, Zazie. Et ça, c'est dans un instant, Zazie.
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0: Oui, le fameux Life is Life du groupe Opus, indispensable dans vos soirées depuis au moins 40 ans. Ici Limousin, la musique continue juste après les infos pratiques, les bons plans, les rendez-vous avec notamment aussi en chanson Claude Nougaro.
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0: Vita, ça fait mal, oui, ça fait mal. Et on appuie là où ça fait mal, jusqu'au moment où ça fait rire. Au début, on grince des dents, si, quand on a 50 ans, puis après, bon, ça passe. Hein. L'humour en tube, signé Fred Ballard, avec aujourd'hui des cinquantenaires qui ont l'air heureux, Gad Elmaleh ou Verino. Lui, il n'a pas tout à fait encore 50 balais. Hein.
1: Je monte des lettres, tu dois lui dire quand tu les vois, tu dois lui dire quand tu les vois pas. Mais nous, pour des raisons qui m'échappent, même quand on les voit pas, on lâche pas l'affaire, on veut absolument réussir le test.
2: Ah ben oui, le quinca est réputé pour sa ténacité hors du commun. Le quinca ne lâche rien, c'est son corps qui lâche un petit peu par endroit. Et l'ophtalmo est en général le premier à nous faire comprendre que nos 20 ans sont très loin.
1: Il m'a vraiment fait réaliser que j'avais vieilli, parce qu'il commence le test de vue, il passe derrière moi, il me parle, tu vois, et il s'éloigne. Et j'entends M. Elmaleh sur le bras des chambres. Et je réalise en même temps que j'entends moins bien. Là, je suis en panique. Il me dit, je vais vous envoyer chez un confrère pour l'audition, il n'y a pas de problème. Mais dites-moi plutôt, depuis combien de temps vous ne voyez plus de près? Je lui dis, je sais pas, j'ai oublié. Il m'a dit, ça, c'est un autre confrère encore.
2: Voilà, bah, c'est très rassurant hein, pour ceux qui ont peur de s'ennuyer en vieillissant. Il n'y a aucun risque. Hein. Vu le nombre d'organes qui nous composent et le nombre de spécialistes pour chaque organe, bah, ça occupe. Et puis, il y a aussi tous les spécialistes en médecine parallèle conseillés par nos potes quand on a mal au dos.
3: Pourquoi tu vas pas avoir mon ostéo? Elle est à 20 minutes à pied. Bah, c'est pour ça que je vais pas avoir ton ostéo. À chaque fois que j'y vais, franchement, elle appuie là où ça fait mal, elle tire là où ça fait mal, et ensuite elle me dit, bon, pendant quelques jours, ça va encore faire mal. Mais c'est quoi ton taf, en fait? Moi, je pense que le boulot des ostéos, c'est de te faire plus mal que t'as déjà mal à la base. Comme ça, après, tu ressors en disant, eh ben, finalement, ça allait.
2: Eh ben oui, c'est ce qu'on appelle soigner le mal par le mal. Hein. Les ostéos n'ont rien inventé. Mais pour soulager toutes les petites douleurs liées à l'âge, suivons les prescriptions des docteurs Verino et Gad Elmaleh. Un fou rire matin, midi et soir, c'est le secret pour pas grincer. Ni des dents, ni des genoux.
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0: Me on Mrs. Jones, le grand tube de Billy Paul qui accompagne notre fin d'après-midi de dimanche. Et tout à l'heure, dans 10 minutes, on a rendez-vous avec l'info, le flash de 17h. Avant cela, on continue de se régaler 7 Seconds avec Youssou N'Dour et Néné Thierry. On écoutera aussi une nouveauté, Estelle, Te rencontrer encore, juste après ça.
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J'en profite pour te dire que je suis la même que quand on s'est rencontrés, même si autour de nous ça a un peu changé. Est-ce que toi aussi les papillons que t'avais dans le ventre se sont envolés? Est-ce que toi aussi t'avais le trac rien d'y penser? J'ai une idée, on peut faire semblant qu'on se connaît pas ce soir, comme ça qui sait, on pourra peut-être se croiser par hasard.

0: Nombre d'équipages ont pu être secourus selon les premiers éléments. Le filet s'est pris dans les moteurs et c'est ce qui a provoqué le naufrage. La traque en Suisse se poursuit pour essayer de retrouver le ou les auteurs de la fusillade qui a tué une femme de 22 ans et fait 5 blessés entre 24 et 27 ans. Les faits se sont déroulés la nuit passée en marge d'une rave party près de Zurich. Une enquête est ouverte. Une enquête ouverte également à Marseille, cette fois pour meurtre en bande organisée. Un homme de 20 ans est mort la nuit dernière près d'un point de à proximité de la gare Saint-Charles. Quatre personnes de 17 à 23 ans ont également été blessées, et dont deux hospitalisées en urgence absolue. Le bilan s'alourdit d'heure en heure au Népal et au Tibet après la gigantesque crue mercredi. On comptabilise désormais près de 800 morts et plus de 3000 personnes disparues, parmi lesquelles 4 Français. En Haute-Corse, 109 hectares de végétation parcourus par les flammes dans un incendie désormais fixé qui est parti hier en début d'après-midi au niveau de la commune de Cagnano. Quelques 137 sapeurs-pompiers et militaires restent mobilisés, notamment pour surveiller plusieurs points chauds réapparus ce matin en raison des conditions météo. Justement, les incendies en France, les Pyrénées-Orientales, l'Aude et la Corse du Sud sont en orange pour un risque élevé d'incendie selon Météo France. Cette vigilance concernera demain les Pyrénées-Orientales, l'Aude et l'Hérault. Du monde ce dimanche sur la route avec actuellement 300 km de bouchons cumulés dans tout le pays. Et Bison Futé voit orange dans le sens des retours en Auvergne-Rhône-Alpes et en Île-de-France. Ce sera rouge demain pour les retours en région parisienne. Et puis le foot, deuxième journée de Ligue 1. Le Paris FC vient de battre Nice 3-0 et prend provisoirement la tête du classement dans un quart d'heure. Coup d'envoi de Rennes-Le Mans avant Monaco-Marseille à 20h45.
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Une icône des années 80, la blonde Kim Wilde. Bon début de soirée à l'écoute de votre radio ici Limousin. La suite, c'est ici bien sûr avec le conseil lecture présenté par Marie-Ange Roulinc. Marie-Ange qui sera en compagnie de Morgane Descamps pour nous parler de l'ouvrage de Maëlle Dessart. Ça s'appelle « Infiltré dans la Cupidon Squad ». Voilà. Auparavant, en musique, notre fin d'après-midi se vit avec Sergio Mendes. Et tout de suite, Céline Dion, son nouveau titre. Bonjour, pardon, merci.

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1: Le conseil lecture d'aujourd'hui, c'est celui de Morgane Descamps, professeur d'EMI, éducation aux médias et à l'information, et documentaliste aussi. Morgane, vous avez choisi de nous parler du titre « Infiltré dans la Cupidon Squad » de Maëlle Dezard, et c'est paru chez Rajou.
2: Alors déjà, la Cupidon Squad, pour donner une petite explication pour le contexte, c'est une équipe de Cupidons, puisque dans ce monde-là, dans le monde créé dans ce livre, les Cupidons existent, on est dans un monde fantastique, il y a des pouvoirs magiques, et parmi la Cupidon Squad, il y a Rebecca, qui est une humaine, tout ce qu'il y a de plus classique, comme nous, et en fait, elle découvre un jour, complètement par hasard, que sa meilleure amie qu'elle connaît depuis toujours est une Cupidon. En fait, ça la met en danger par rapport à la Cupidon Squad, puisque les Cupidons ne veulent pas que leurs dons soient révélés aux humains, parce qu'on ne sait pas ce qu'ils pourraient en faire, etc. Donc, Rebecca, elle n'a plus qu'une seule solution pour éviter d'être autant en danger, parce qu'il y en a certains qui veulent la tuer carrément, donc voilà. Elle doit se faire passer pour une Cupidon, et donc s'infiltrer dans la Cupidon Squad. Et pour cela, il faut en plus qu'elle se fasse passer pour la petite amie d'Amaury, qui est justement le grand frère de sa meilleure amie. Et Amaury, c'est son premier amour, et il lui a fait très mal au cœur. Donc on a, au milieu de tout cet univers fantastique, on a aussi une petite histoire d'amour, et on a surtout Rebecca, qui est une jeune femme qui a énormément d'humour. Je ne compte même pas le nombre de fois où j'ai explosé de rire en lisant ce livre, parce qu'en fait, elle a pas sa langue dans sa poche, donc quand elle a quelque chose à dire, elle le dit. Et il faut imaginer que c'est une humaine qui découvre le monde des Cupidons, qui est un monde magique. Donc c'est des vrais Cupidons, mais ils sont pas potelés et tout, comme nous on a les représentations. Ils ressemblent à des humains, sauf qu'en fait, ils lancent des flèches aussi pour que les gens soient ensemble. Enfin, c'est vraiment... un roman qui est marrant et qui est tout doux. Je sais qu'un tome 2 est prévu bientôt, donc j'ai vraiment hâte de le lire parce qu'en fait, il y a énormément de rebondissements et le rebondissement final de ce livre fait qu'on a envie de lire tout de suite le tome 2.
1: Ça s'appelle « Infiltré dans la Cupidon Squad » de Maëlle Dezard et c'est paru chez Rajou.
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0: Les Coldplay en cette fin d'après-midi avec ici, on vous promet de bons conseils, les bons plans, ce sera tout à l'heure à 17h30. Rendez-vous avec Charlotte Cardin auparavant et puis les Innocents.
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0: Charlotte Cardin avec The Way We Touch, de tube en tube, hein, la canadienne Charlotte Cardin. Dans quelques instants, ce sera Michael Field, Les Innocents, oui, on va colorer, mais ce sera juste après les infos pratiques d'ici Limousin.
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0: vivre avec Ici Limousin. Avant les infos de 8h, c'est désormais un voyage dans le temps qui nous est proposé par Stéphane Bern. Le meilleur de ces histoires, on les retrouve le week-end, le samedi, le dimanche, là, tout de suite, à 6h20. On voyage au temps des craies blanches et des bonnets d'âne. Attention, c'est moi qui ramasse les copies.
1: Cartable en cuir, blouse grise, plume sergent-major, bienvenue dans une rentrée scolaire à l'ancienne, sans émoji, sans wifi et sans pitié. Rentrée des classes, 1882. Pas de photos souvenirs, mais le maître surveille et le poêle est froid. C'est la première rentrée scolaire d'un nouveau genre. L'école républicaine devient obligatoire en France en 1882. Garçons et filles de 6 à 13 ans sont sommés de rejoindre l'instituteur. Leurs parents s'en méfient. L'église la désigne comme une fabrique d'incroyants. Je n'ai pas dit d'un culte. Ça viendra plus tard. Et les enfants, eux, n'ont pas leur mot à dire. La journée commence souvent par une inspection des mains. Les ongles sales peuvent valoir une punition. Au tableau, lecture, catéchisme, calcul mental, morale laïque, pas de pause goûter et gare aux fautes d'orthographe. Elles peuvent coûter un coup de règle ou le redouté bonnet d'âne. Les filles brodent, les garçons dessinent des locomotives, on apprend par cœur les rivières de France, la liste des préfets et surtout la Marseillaise. Et pourtant, c'est une révolution. Une génération entière accède à la lecture, à l'écriture, à la citoyenneté. La rentrée, alors, n'est pas seulement une obligation. C'est une porte ouverte vers la République, une initiation nationale à la plume, au drapeau et à l'ordre en rang par deux. Alors, la prochaine fois que votre enfant râle parce qu'il n'a pas le droit d'utiliser son téléphone en classe, dites-lui qu'en 1882, le seul TikTok, c'était l'horloge murale et que l'unique story, c'était la vie de nos ancêtres les Gaulois.
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0: Kim Wilde, tout à l'heure, on lui rendait hommage avec Laurent Voulzy. Elle a donc décidé de nous rendre une petite visite. C'est fait, ça y est. Avant 18h, le retour de l'info avec un point, un flash sur l'actu de ce dimanche soir. On écoutera Benjamin Biolay, cette chanson qui nous a accompagnés tout l'été. Et c'est pas fini. Écran total, il y aura du Bernard Lavillier aussi, dans un instant.
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1: Écran total avec bébé, l'autre bébé, bébé masculin, Benjamin Biolay. Nous sommes le 30 août, il est 18h, on retrouve tout de suite l'actualité, un flash d'info.
2: Prudence, si vous êtes sur le littoral aquitain, le risque maximal au Bahin est reconduit demain, indique la préfecture de la région.

0: personnes de 17 à 23 ans ont été blessées, dont 2 hospitalisées en urgence absolue. Les secours sont intervenus à proximité d'un point de deal près de la gare Saint-Charles. Un homme interpellé après l'agression homophobe d'un responsable d'association LGBT à Paris samedi matin. Le suspect, âgé de 20 ans, a jeté une bouteille d'alcool vide sur la victime qui a un œil au beurre noir et le crâne ouvert. Une enquête est ouverte pour violence en raison de l'orientation sexuelle. Au Népal et au Tibet, le bilan s'alourdit une nouvelle fois après la gigantesque crue de mercredi. Près de 800 morts et plus de 3000 personnes disparues, dont 4 Français. Et puis on passe au foot, la deuxième journée de Ligue 1, suite et fin. Le Stade Rennais mène actuellement 2-1 face au Mans. Un peu plus tôt aujourd'hui, le Paris FC a pris provisoirement la tête du classement en battant Nice 3-0. Dernière affiche ce soir à partir de 20h45, ce sera Monaco-Marseille en clôture donc de cette deuxième journée de Ligue 1.
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Ça, c'est vrai qu'on aime bien l'idée hein, de cette chasse d'eau. Vous l'avez entendu, la chasse d'eau, là. C'est une belle illustration dans cette chanson. C'était osé, fallait le faire. In Deep, Last Night DJ Saved My Life. Dans quelques minutes, on propose et on relève pour vous les bonnes adresses dans le Limousin, des idées de lieux, d'adresses 100% limousine hein, qui font parfois vous surprendre. Notre reporter Alexandre Pain viendra nous rejoindre dans moins de 10 minutes. Auparavant, on écoutera Vanessa Paradis, tiens, qui sera en concert le 29 octobre. Et restez bien à l'écoute de votre radio ici Limousin. On vous offrira vos places pour ce concert au Zénith de Limoges. Dans l'immédiat, Vianney, d'or et d'étain.

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1: Les bonnes adresses, c'est à retrouver chaque jour sur votre radio, ici Limousin. Aujourd'hui, on découvre un restaurant pas comme les autres qui se situe au 64 rue Armand Barbès à Limoges, dans l'ancienne caserne Marceau. Ce restaurant, on en parle avec les cuisinières Audrey et Cécile. Si vous deviez définir ce lieu qui est au milieu d'un autre lieu, j'ai envie de dire, comment est-ce que vous en parleriez, Audrey ?
2: Eh bien, c'est un lieu de rencontre. Donc, pour les gens qui travaillent dans le bâtiment, mais également pour les clients, enfin des personnes extérieures. Donc, c'est un lieu de rencontre et de partage.
1: Parlez-nous de la cuisine. Qu'est-ce qu'on va retrouver ? Qu'est-ce que vous aimez faire ici dans ce restaurant ?
3: Alors, on change le menu tous les jours. C'est assez simple. En général, il y a deux entrées. Un plat végétarien, un plat carné ou poisson, deux desserts. On essaye de travailler avec des produits locaux. On essaye d'avoir des prix assez bas.
1: On retrouve des ateliers de personnes qui travaillent le vitrail. On retrouve plein de choses ici. Il y a des séances de sport également. Comme le disait Audrey, c'est ça, c'est le partage qu'on va aussi retrouver. Le partage dans la cuisine, le partage autour d'un café qu'on va pouvoir prendre avec les personnes qui viennent au tiers-lieu, les personnes qui travaillent ici également.
3: Oui, bah c'est un mélange de gens qui travaillent ici en fait. Il y a des associations, il y a des artisans, il y a un fou jeune, c'est assez vaste, hein, c'est très éclectique et aussi des gens de l'extérieur en fait qui viennent ici.
1: Pourquoi ce choix ? Il y a une dimension, une dynamique sociale qui était sympa également de venir ici à l'intérieur de ce tiers-lieu, bâtiment 25, Audrey ?
2: On est dans un lieu un peu particulier, on est dans une ancienne caserne. Bon, les murs sont en train de tomber, mais il n'est pas évident de nous voir. Donc nous, on travaille beaucoup, ça a été beaucoup le bouche à oreille depuis le départ. Mais effectivement, c'est principalement une clientèle extérieure qui vient manger chez nous.
1: Et justement, de travailler dans ce bâtiment qui n'est pas un bâtiment comme les autres, ça aussi, ça amène un cachet particulier, ça amène quelque chose de particulier.
2: Oui, c'est quand même assez particulier. Oui, donc après, nous, on a essayé de, parce que c'est quand même un peu froid, on va dire, le bâtiment. Donc bon, c'est pas fini. Il y a plein encore d'agencements à faire, mais on essaye d'y apporter un peu de douceur.
1: À la petite cantoche, c'est une bonne adresse présentée sur ici Limousin, restaurant ouvert du lundi au vendredi entre 8h30 et 16h30.
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0: Teddy Swims et une belle fin d'après-midi avec Ici Limousin qui se fait fort de vous glisser encore quelques bons conseils tout à l'heure à 18h30. Avant cela, Mylène Farmer, Paul Young. Oui, Paul Young là qui arrive.
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0: Marine avec On adore escrocs. Ici Limousin vous invite ce soir à visiter les coulisses de la télé avec Patrice Gascoigne. Tiens, à 18h40, il sera question de Platoche, légende du football français, dans le monde aussi, Michel Platini. Ce sera bien avant cela, les infos pratiques. Bah, d'ailleurs, tout de suite.
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2: Dans le cadre de ces actions en faveur du bien vieillir et de la prévention, la Commission des financeurs de Haute-Vienne, l'Association de santé, d'éducation et de prévention sur les territoires, ainsi que les régimes de retraite en partenariat avec la ville d'Ambazac, organise une conférence sur une thématique encore trop souvent taboue, amour, désir, plaisir, sexualité et vieillissement. Rendez-vous le mardi 8 septembre à 14h, salle Beaubourg, à l'espace Mont-Gerbassou d'Ambazac. Cette conférence abordera notamment l'évolution de la vie affective et intime avec l'âge, les changements liés au vieillissement ainsi que les idées reçues autour de la sexualité des seniors. La conférence sera animée par le docteur Gérard Simon, spécialiste en médecine interne. L'entrée est gratuite, ouverte à tous. L'inscription est obligatoire, les places étant limitées. Il n'y a pas d'âge pour tomber amoureux, c'est la chose la plus belle qui puisse vous arriver. Elle court, la maladie d'amour dans le cœur des enfants de 7 à 77 ans. Et elle chante la rivière insolente qui unit dans son lit les cheveux blonds, les cheveux gris.
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0: Mylène Farmer, évidemment. Bonsoir, Patrice Gascoigne. Dans les coulisses télé, sur votre radio ici, Limousin, vous nous parlez ce soir d'une série documentaire à voir sur Canal+, qui tire un magnifique portrait d'une légende française du foot.
1: Quand vous avez une série documentaire dont le titre, c'est juste votre nom, bah, c'est que vous êtes quand même un peu grand dans votre domaine.
2: Vous savez, il y a plus de 65 ans, je me suis passionné pour un ballon. Un ballon au milieu de copains, au milieu où tu essayes de gagner, des fois tu perds, tu fais match nul, tu marques des buts. J'imaginais jamais que cette passion serait le plus beau sport du monde, le seul sport universel. Je souhaite que, à travers ce film, je fasse aimer ma passion aux téléspectateurs.
1: Si vous ne l'avez pas reconnu, cette voix, c'est celle de Michel Platini. Parce que oui, Canal+, nous fait un énorme cadeau. Une série documentaire intitulée sobrement Platini, dont les derniers épisodes sont diffusés ce soir. Une série où il se raconte comme jamais de Jeuf, en Meurthe-et-Moselle, où il est né, jusqu'à Nancy, Saint-Etienne, en passant par Turin et l'équipe de France. Il parle de sa passion pour le football. Il n'élude aucun sujet, même les tempêtes qu'il a subies à la FIFA. Mais justement, sachant que Michel Platini a un goût modéré pour les médias, j'ai demandé au réalisateur de cette remarquable série documentaire s'il y avait eu un sujet où il a fallu batailler pour le convaincre de revenir dessus. Disons un sujet plus difficile que les autres. Guillaume Priou.
3: On a fait, je crois, plus d'une douzaine d'heures d'interview avec Michel Platini. Et c'est vrai qu'il y a quelques thèmes qui étaient plus sensibles pour lui, et dont un en particulier, qui est le Heysel, le drame du Heysel, en 1985, les 39 supporters italiens qui sont morts juste avant la finale de la Coupe d'Europe. On a senti au moment de l'interview que c'était toujours quelque chose qui était difficile pour Michel Platini. Ça s'est passé il y a plus de 40 ans, mais on sent que c'est toujours une cicatrice pour lui, qu'il n'aime pas en parler, qui n'aime pas revenir dessus. Alors il a répondu à toutes les questions, mais voilà, on sent que c'est toujours une cicatrice plus de 40 ans après.
1: Effectivement, c'est l'un des moments forts de cette série documentaire réalisée par Guillaume Priou, mais je vous rassure, il y a plein de moments joyeux, lumineux avec celui qui fut triple ballon d'or. Platini, suite et fin, ce soir sur Canal+. Et demain, c'est pas Platoche, le surnom de Platini, mais votre Patoche qui reviendra demain avec de nouvelles coulisses télé.
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0: fascine. Les boulevards déserts avec leur copain, auteur, compositeur, interprète Carbone. Ça s'appelle C'est pas si facile. Enfin, c'est le titre de la chanson, bien sûr. Merci d'être avec nous. Ici Limousin qui vous accompagne dans cette soirée de dimanche avec les infos. Ce sera un journal tout à l'heure à 19h dans 10 minutes. Auparavant, la musique ici, ce sera Sam Brown ou encore Alain Souchon. Un petit baiser dans un instant.
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1: Très très bon dimanche soir avec votre radio locale, ici Limousin. Il est 19h en ce 30 août 2026, les infos.
2: Et plus que quelques heures de vacances avant la rentrée, ce sera mardi le 1er septembre pour beaucoup. La majorité des vacanciers sont rentrés chez eux, mais quelques irréductibles profitent encore un peu avant la reprise. Comme vous l'avez constaté, Marie Starecki à Cherbourg en Cotentin.
3: Sur le marché d'Octeville, Lilia flâne entre les étals. La lycéenne de 17 ans n'a pas vraiment envie de retourner à Reims pour la rentrée.
4: Dernière année, le bac, etc. C'est compliqué.
3: Alors pour repousser le moment de reprendre ses affaires de classe, elle passe sa dernière semaine de vacances ici.
4: Bah, y a la mer, etc. Du coup, on profite quand même, malgré qu'il fasse pas très beau. Moi, c'est surtout pour profiter avant la rentrée, mais jusqu'au bout. Et là, bah, visiter le plus possible avant la rentrée, pour profiter de tout l'été vraiment au maximum.
3: Même mot d'ordre pour Evelyne et sa mère, deux Anglaises attablées à Collignon. Il leur reste quelques précieux jours.
5: Just going lots of places every day.
6: Je vais beaucoup bouger tous les jours, aller nager, faire des activités et visiter plein d'endroits.

0: Les enseignants, eux, normalement, sont déjà à la maison ou alors pas très loin. C'est leur pré-rentrée demain avec parmi les nouveautés l'interdiction du téléphone portable au lycée ou un questionnaire pour détecter les violences sexuelles. Et aussi la question des chaleurs extrêmes dans les classes au moment de l'été. Le ministère confirme qu'aucun examen n'aura désormais lieu l'après-midi. Pas suffisant pour Elisabeth Alain-Moreno, la secrétaire générale SE-UNSA.
1: On est très inquiet parce que c'est pas la première année où on se retrouve confronté à cette difficulté et que, comme chaque année, ça a été à chaque fois des mesures dans l'urgence. La seule mesure qu'on a pu avoir, c'est justement l'anticipation sur des dates à modifier avec des dates de repli, mais absolument pas la question du bâti scolaire. Alors qu'aujourd'hui, nous, on a nécessité à ce qu'il y ait déjà des lieux identifiés qui seront réaménagés, qui seront climatisés, qui seront ventilés et rafraîchis pour pouvoir déjà être les lieux des examens de la fin de l'année 2026-2027, et c'est pas uniquement des changements de date qui vont résoudre la difficulté. En plus, il y a une vraie disparité entre les territoires. On peut pas avoir une mesure unique pour tout le monde, alors que peut-être il y a des centres d'examen qui sont déjà adaptés.
0: Elisabeth Alain-Moreno, la secrétaire générale SE-UNSA. Face au risque de feux de forêt, Météo France place 7 départements en vigilance orange. Demain, il s'agit des Pyrénées-Orientales, de l'Aude, de l'Hérault, du Gard, des Bouches-du-Rhône, du Var et de la Corse du Sud. Prudence si vous êtes sur le littoral aquitain. Le risque maximal au Bain est reconduit demain, dit que la préfecture de la région Nouvelle-Aquitaine. C'est le cas déjà depuis vendredi. La baignade est déconseillée aux enfants. Pour les autres, elle est recommandée uniquement dans les zones surveillées. Les recherches sont toujours en cours dans la Manche pour tenter de retrouver deux marins bretons. Trois membres d'équipage ont pu être secourus. Leur bateau immatriculé à Saint-Brieuc a coulé hier soir au large des côtes anglaises. Selon les premiers éléments, le filet s'est pris dans les moteurs et c'est ce qui a provoqué le naufrage. 19h04 sur votre radio locale ici. La NASA a lancé aujourd'hui un télescope dans l'espace. Il va être positionné à 1 500 000 km de nous pour scruter l'univers à la recherche de l'énergie sombre. C'est ce qui contribue au mouvement des galaxies, selon l'astrophysicien David Albaz, directeur de recherche au commissariat à l'énergie atomique.
2: Et la seule chose qu'on peut voir dans l'univers, c'est les galaxies, c'est des points de lumière, et ils s'écartent. Ils s'écartent les uns des autres. Et donc c'est comme ça qu'on sait que les galaxies sont comme des bateaux sur l'océan et qui sont portés par des courants invisibles. C'est ça ce qu'on appelle cette énergie noire. C'est un courant invisible qu'on essaye de voir. En fait, c'est Einstein qui a eu cette idée-là en 1917, une idée complètement folle. Il a découvert l'existence d'une espèce de trame sur laquelle est placée la matière et la lumière, ce qu'on appelle l'espace-temps. Mais l'espace-temps, c'est vraiment un objet physique. C'est comme une sorte de caoutchouc sur lequel sont posées les choses. Et jusqu'à maintenant, tout ce qu'on voyait de l'évolution de cette trame de l'espace-temps collait parfaitement avec la théorie d'Einstein de 1917. Depuis quelque temps, on a des indices que ça ne colle pas. Et là, on est peut-être arrivé à ce qu'on pourrait appeler le jour d'après Einstein, c'est-à-dire le moment où il va falloir inventer une nouvelle histoire.
0: Et puis le foot, suite et fin de la deuxième journée de Ligue 1 avec le dernier match Monaco-Marseille ce soir à 20h45. Aujourd'hui, le Paris FC a battu Nice 3-0. De partout en ce moment entre Rennes et Le Mans, il reste 10 minutes de temps additionnel.
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0: Ce soir, les orages restent actifs en Bretagne, en Normandie, en Auvergne et apparaissent dans le Grand Est et en Bourgogne-Franche-Comté. Et des pluies en Loire-Atlantique et en Charente-Maritime. Côté température, 18 degrés à Brest, 19 à Lille, 20 à Metz, Auxerre et à Bourges, 21 à Bordeaux et à Paris, 22 à Biarritz, 23 à Gap, 26 à Montélimar et jusqu'à 27 à Perpignan. Demain matin, du soleil sur le pourtour méditerranéen, des averses dans les Hauts-de-France, le Grand Est et localement en Normandie, en Bourgogne-Franche-Comté et en Nouvelle-Aquitaine.

Bonsoir à tous, c'est l'heure d'écouter les étoiles, enfin les stars 80 qui ne cessent d'illuminer nos soirées ici. Et elles sont pas prêtes de s'éteindre. Hein. Allez, une fois de plus, on a sélectionné pour vous les plus brillantes et ça commence comme ça.

0: Elton John, c'était Nikita.
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0: La chanson parfaite pour réviser notre histoire. Elton John, qui a écrit ce texte, s'imagine tombant amoureux d'une garde frontière entre les deux Allemagnes. Une relation impossible parce que lui, il est à l'ouest et elle, elle est à l'est. Eh ben oui, ce titre est sorti en 85, 4 ans avant la chute du mur de Berlin. D'ailleurs, je suis sûr que vous aussi, vous vous souvenez où vous étiez le 9 novembre 89. Pour l'anecdote, dans les chœurs de ce tube, il y avait un certain George Michael. Allez, on part à l'est, mais très à l'est, hein, grâce à Hong Kong Star, France Gall.
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0: I Got You Babe, c'était UB40 et Chris Hind. À ma gauche, un groupe de reggae britannique. À ma droite, une chanteuse rock américaine. Et au centre, une reprise de Sonny and Cher, sortie en 65. Vous mélangez le tout, vous obtenez un tube des années 80 qui nous a fait du bien. Dans un instant, on va prolonger le plaisir. Tiens, on recule de 5 ans. Septembre 80, Police s'installe dans le haut des hit parades du monde avec Don't Stand So Close To Me. Ça arrive dans un instant.
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0: lacs du Connemara. C'était Michel Sardou.
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0: Et voilà encore un hymne à la fête que l'on a entendu tout l'été. Bah ça c'est sûr, hein, dans les fêtes, les soirées, les férias et autres lieux où il fait bon chanter, voire même très très fort, en groupe, entre amis. C'est la magie de ce tube de Michel Sardou, qui fait partie du patrimoine. Pour l'anecdote, ce titre a été écrit dans la propriété de Sardou, dans l'Eure, et non pas au retour d'un voyage en Irlande où le chanteur n'est jamais allé. En 1981, l'année de la sortie des lacs du Connemara, on entendait beaucoup à la radio également Get Down On It, Cool On The Gang.
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0: One, c'était John Lennon. Lors de l'enregistrement de ce titre de John Lennon, il fit une demande particulière à ses musiciens. Il leur demanda de jouer comme s'ils s'adressaient à leur mère, leur sœur, bref à une femme. « C'est pour elle que vous devez jouer », leur dit-il. « Woman », c'est un hommage magnifique fait aux femmes. À venir dans un instant, celui qu'on surnommait le Zoulou Blanc, Johnny Clegg, Scatterlings of Africa. Et belle nuit à tous.
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1: Belle soirée, bel été à l'écoute d'ICI. Il est 20h.
2: Salut à toutes, salut à tous et bienvenue dans Décibel. C'est la dernière de notre sélection d'été. Et oui, dès demain, c'est la rentrée des classes de votre émission préférée. Et on termine en beauté, dites donc, avec Claudio Capeo. Claudio Capeo qui a partagé avec vous ses chansons préférées.
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2: Et à 20h sur votre radio ici, c'est l'heure de Décibel, petite originalité du samedi. La programmation musicale est assurée par un invité. Ce soir, c'est un invité chanteur, auteur, compositeur, accordéoniste. Là, ça vous donne quand même un bon indice, hein. En tout cas, ça réduit le champ des possibles dans nos invités. Son petit nom, c'est Claudio. Vous avez découvert il y a une dizaine d'années dans The Voice avec ce premier tube Un homme debout et ce soir l'invité de Décibel. Les chansons préférées de Claudio Capeo. Vous vous demandez ce que c'est ? Vous avez raison de vous poser la question parce que j'ai rarement vu une sélection aussi éclectique. Salut Claudio !
4: Salut, tu vas bien ?
2: Très très bien, merci.
4: C'est vrai que c'est un foutoir. Hein. Quand je revois la liste, je me suis dit... Mais je voulais vraiment donner un peu tout. C'est un peu toute ma vie en fait, tout ça quoi.
2: Alors c'est ça qui est super. C'est quand on demande à un artiste de choisir une dizaine de chansons, au début il nous dit « Ah bon, c'est difficile d'en choisir que 10 ouais. ».
4: Après on peut plus s'arrêter quoi.
2: Voilà, mais après ça permet aussi quand même de te raconter et voilà, et de raconter aussi ton parcours. C'est super éclectique et on va vraiment se régaler ce soir jusqu'à 21h. Claudio, je rappelle tout de même que ton album Nouveau Souffle est disponible et que j'ai choisi des petites

0: bouffe rien, quoi. Tu sais, c'est juste énormissime. Donc voilà, il devait commencer par ça, en fait, quoi. Parce que c'est le rock français, parce que c'est fort, parce que ça fait du bien, parce que c'est dans l'ADN, quoi. Voilà.
1: Vous l'entendez. Il a envie de l'écouter, cette chanson.
2: Eh
0: oui.
2: Aussi.
0: Eh oui.
2: Alors, ça, c'est vraiment toi.
1: Téléphone sur votre radio ici. Premier choix de la soirée pour notre invité, Claudio Capeo.

0: Et ben voilà, ça pose le décor dès le départ. Ça, c'est vraiment toi. Téléphone, ça y est, vous êtes chaud, les amis. On passe une heure en compagnie de Claudio Capeo qui choisit la musique. Et comme vous l'entendez, Claudio est suédois. Non, c'est pas ça. Il est italien, évidemment.
1: Hey, bonjour à tous. Voilà, le Claudio, l'italien.
0: C'est pas ça, c'est una bella canzone. Évidemment.

0: Évidemment,
1: qu'est-ce que ça fait du bien.
0: T'allais nous mettre un Italian Lover.
1: Ah, mais oui.
0: Et t'as choisi Eros Ramazzotti.
1: Ouais. Ah là là. Tu sais, ouais, parce que il y a cette partie, disons moi, qui est en Italie, qui reste en Italie. Mais tu sais, il y a ce voyage qui est constant, c'est tout le temps comme ça. Ouais. Tu sais, c'est la pasta, c'est la mamma, c'est la France avec, tu vois, avec moi en Alsace, la choucroute. Mais c'est juste que voilà, parce que ça fait partie intégrante de ma vie. C'est toutes mes vacances, c'est encore une fois, c'est le sang qui coule dans mes veines. C'est quelque chose que je ne pouvais pas passer à côté de ça. Et puis voilà, c'est des moments de. Je sais même pas quoi te dire en fait.
0: Non, mais
1: quoi.
0: C'est de la nostalgie. Bah,
1: c'est totalement
0: la
1: naturel en fait.
0: Quand tu grandis dans une famille italienne, c'est sûr. Et Eros Ramazzotti, enfin tous les Italiens, on a tous une maman ou une tati déjà qui est amoureuse de Eros.
1: Eh ben oui.
0: Déjà, c'est géré. Voilà. C'est qui chez toi, Claudio?
1: Ouais, c'est tout le monde.
0: Tout
1: on est tous amoureux
0: d'Eros Ramazzotti.
1: Bien sûr.
0: Non, en plus, c'est vrai, il est beau, il est classe, il a cette voix et tout. Mais au-delà de la nostalgie, est-ce que ils ont une façon de chanter quand même, les chanteurs italiens, avec la voix rauque et tout. Et il y a quelque chose chez toi comme ça aussi.
1: Oh, je sais pas, en tout cas, tu sais, ils prêchent l'amour, ça parle énormément d'amour, et puis ils le font tellement bien, ça, faut leur laisser, quoi.
0: Ouais.
1: C'est les champions du monde pour tout ça. Et puis, tu te laisses toujours transporter par tout ça. Et puis moi, je continue, tu sais, le matin, quand j'ai envie d'être un peu frais, sous la douche, je mets toujours des chansons italiennes, je sais pas pourquoi, mais c'est un truc. Tu vois, c'est ça, c'est.
0: Tu chantes des chansons italiennes sous la douche?
1: Mais totalement. Ouais, parce que j'aime ça, ça fait du bien. Après, tu vois, on va continuer la liste.
0: Oui.
1: Ouais, je peux mettre du rap comme je peux mettre du métal. Hein,
0: d'accord.
1: Sais.
0: Mais
1: voilà, quand il y a un beau soleil, on a envie de se pimper un peu pour sortir et se trouver beau, tu sais. Bah, moi, c'est Italia, tu vois, ça me fait du bien.
0: Alors, c'est parti, Eros Ramazzotti, pour toutes celles et tous ceux qui sont amoureux, c'est pas

0: très très bien hein, cette soirée avec Claudio Capeo. On te demande des fois de faire le DJ comme ça, de choisir des chansons, tu fais ça bien hein.
1: Oh, non, en fait pas si bien que ça au final hein, tu
0: vois. Faire ça,
1: là c'est parce qu'on est ensemble, tu m'accompagnes, tu vois, du coup, voilà, c'est un travail de groupe, du coup c'est vachement plus simple parce qu'à deux on est plus fort, mais...
0: C'est vrai.
1: Mais voilà, mais pour vous, pour toi, on s'en sort plutôt pas mal, je trouve.
0: Carrément. Alors après deux énormes tubes, Téléphone et Eros Ramazzotti, là c'est une découverte que tu nous proposes, ouais. Claudio. Mima, ça s'écrit M-I-M-A-A, et la chanson VFC, là il va falloir décoder pour celles et ceux qui en entendent parler pour la première fois.
1: Je peux le dire ou pas?
0: Tu dis tout ce que tu veux.
1: C'est vafan cool. Tu vois, c'est tout simplement. On est encore d'un truc italien, tu vois.
0: C'est
1: vrai que c'est une découverte.
0: C'est la culture italienne.
1: Ouais, bah c'est comme ça.
0: On
1: peut le dire avec un grand sourire et puis tout va bien.
0: C'est vrai.
1: Et c'est ce qu'elle fait dans sa chanson. Et c'est vrai que c'est une découverte. J'ai envie de te dire que c'est un jeune talent alors que je me suis un peu renseigné. Ça fait comme très très longtemps qu'elle veut être artiste, qu'elle fait de la musique.
0: Je la connaissais pas moi.
1: Ouais, ben tu vois, moi je la connais depuis pas longtemps. Et je suis tombé amoureux de sa musique, de la personne, de ses potes qu'on voit sur les clips, les trucs. Parce qu'en fait, tu sais, je trouve qu'il y a une belle énergie. Il y a un renouveau, quelque chose qui fait du bien. Et il me devait de faire en sorte qu'elle soit présente dans cette playlist aujourd'hui.
0: Bah merci,
1: parce que tu sais, des fois, les jeunes talents, ça... J'aurais aimé qu'on me lance, moi, à l'époque, comme ça. Personne n'a... Enfin, je l'ai fait ou pas, je ne sais pas. Mais en tout cas, j'oublie pas tout ça. Dès que je peux aider un peu, je le fais. Voilà, tu sais, on se connaît pas du tout, mais...
0: Comment tu découvres, toi, la musique? Là, par exemple, Mima, t'as découvert quoi? Sur Spotify?
1: Sur Instagram. Mon Golito, hein, tu vois, comme ça. Et je suis tombé dessus. Ensuite, à force de regarder, je fais un partage d'amis, de trucs qu'elle m'a écrit. Me dit non, mais c'est incroyable. Non, c'est moi qui ai écrit en disant ouais, j'adore ce que tu fais, très cool et tout. Non, c'est dingue, yo, non, vraiment. Yo, voilà.
0: Ah, c'est tout simple.
1: Ouais, c'est tout simple. C'est voilà, c'est comme, ouais, comme tout le monde, quoi.
0: Mima.
1: Voilà, on l'adore.
0: M-I-M-A-A, comme Claudio Capeo. Allez lui donner de la force, pourquoi pas sur Instagram, oui. Sur ses réseaux sociaux. Et donc, répétez après moi le son de italien, niveau 1, vafanculo.
1: Super.

0: fait du bien.
1: Elle s'appelle Mima, et ça, c'est la découverte du jour. Il y en aura d'autres hein, d'ici à 21h, puisque Claudio Capeo, il vous a fait une playlist absolument formidable. Alors là, ce début d'émission ne serait pas complet sans un grand classique de la chanson française, puisque là, on a eu de l'italien, de la variété, du rock, tout ça, ça se retrouve dans ta musique. Mmh. Mais il y a aussi la chanson avec un grand C, et donc tu as choisi Charles Aznavour.
2: Oui.
1: C'est une référence pour toi, Aznavour, Claudio ?
2: Ah, c'est, tu sais, on a eu le patron, on a eu le taulier, ça c'est vraiment toi, avec téléphone. Et puis là, cette fois-ci, on a le monument, quoi, avec un grand M. C'est, voilà, c'est, on a juste le droit de faire une seule chose, c'est l'écouter, et puis se taire, et puis parce que tout est beau, parce que ces chansons sont des peintures, parce que t'arrives à te projeter dans sa cuisine quand il chante dans n'importe quelle chanson, tu sais exactement où est-ce qu'il va.
1: Oui.
2: Tu fermes les yeux et tu comprends tout, quoi.
1: C'est comme des petits films.
2: C'est assez merveilleux, quoi. Tu sais, je lui dis, putain, il s'en est donné de la peine et il l'a bien fait parce que on continue à rêver en écoutant ses chansons. Ça nous fait du bien.
1: C'est intéressant ce que tu dis. Il s'est donné de la peine parce que il a toujours été là, Aznavour. Ouais, quand on était petit, il était déjà vieux. Et donc, on sait jamais. Non, mais voilà.
2: Ouais,
1: et
2: ouais.
1: En fait, en regardant, alors, notamment le film de Grand Corps Malade qui raconte la vie de Charles Aznavour, qui est génial, avec Taha Rahim dans le rôle d'Aznavour, on se rend compte à quel point il a galéré au début.
2: Bien sûr. C'est vrai qu'il arrivait assez tard. Hein.
1: Mais oui.
2: Tu vois. Hein.
1: Et que l'on lui disait qu'il était trop moche, et puis qu'il avait une voix pas possible. Enfin, il se prenait vraiment des critiques terribles et tout. Le mec n'a rien lâché. Donc ça aussi, c'est inspirant, mine de rien, de se dire qu'un mec qui est devenu une légende au début, il n'était pas très bien traité, quoi.
2: Bah ouais. Mais après, tu sais, c'est la vie de chaque artiste. Et puis, faut passer par ces moments-là, c'est ça qui peut-être qui l'a rendu plus fort.
1: Ouais.
2: Mais quand même, pour la petite histoire, il a toujours été presque incapable, non, c'est pas comme ça que j'ai envie de le dire, mais de chanter deux fois la même chanson de la même façon, quoi. Tu sais, ça a toujours été, tu vois, quand il le sentait pas, en fait, en répétition et tout, il arrêtait, quoi. C'était pas, on va réessayer, ou pour un titre, c'était du one shot. Donc la chanson, elle enregistrait, c'était tout d'un coup, quoi. C'est pas comme aujourd'hui où on coupe le petit mot, là, on va récupérer celui-ci de la prise d'avant, et tu sais, on triche un peu, quoi. Tu vois, on est devenu un peu,
1: Oui, peut-être on est devenu un peu paresseux, on se dit, voilà, tiens, le premier couplet, là, dans mon premier enregistrement, il était bien, ensuite on prend le refrain ailleurs.
2: Voilà,
1: et tout,
2: exactement. Ouais. Peut-être de ce que je sais de lui, c'est que lui, quand ça marchait pas, c'était pas d'un coup, ben,
1: il s'en allait. La chanson d'Aznavour que tu as choisie, c'est pas n'importe laquelle, c'est Comme ils disent, et c'est une chanson qui était courageuse à l'époque, puisque l'homosexualité était encore considérée comme une maladie par l'Organisation Mondiale de la Santé. Elle était illégale dans plein d'endroits, et donc il dit cette phrase, je suis un homo, comme ils disent.
2: Ouais.
1: Alors, il ne l'était pas, mais n'empêche, il a pris position pour un groupe qui était opprimé. Ça aussi, ça te touche?
2: Ouais, tout à fait, parce que j'ai beaucoup d'amis, et puis après, aujourd'hui, ça va mieux, on peut en parler ouvertement, tout se passe bien, mais ça reste compliqué pour d'autres personnes, d'autres amis à moi, et puis en fait c'est, je sais pas, c'est pas une maladie, quoi, hein, tu vois, celui qui l'accepte pas, qu'il aille se faire foutre, en fait, hein, va faire un coup, là, tu vois.
1: On n'a pas appris ce mot pour rien tout à l'heure dans notre cours d'italien.
2: Voilà, non, mais c'est
1: Charles Aznavour, Comme ils disent. Merci Claudio Capeo.

Louise. Et comme l'a dit Claudio Capeo, un monument de la chanson française avec un grand M à l'instant, Charles Aznavour. J'en profite pour vous dire que le film sur sa vie réalisé par Grand Corps Malade et Mehdi Idir est disponible sur Netflix. Elle est la suite des choix musicaux éclectiques et réjouissants de notre invité Claudio Capeo. C'est dans quelques secondes. Vous écoutez ici Décibel jusqu'à 21h.

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2: Ce soir, c'est Claudio Capeo qui est l'invité de Décibel et qui choisit toutes les musiques jusqu'à 21h. Tu vas piquer mon boulot, tu vas devenir animateur radio.
3: Ah, je ne pourrais pas, tu es beaucoup plus Et même, faut même être mathématicien, je ne le savais pas. Ça, pour les personnes qui le voient pas, tu as quand même des chiffres partout. Elle compte toutes les microsecondes entre chaque moment de chanson, de truc. Elle n'a pas besoin de calculatrice en plus.
2: Sur mes doigts.
3: En fait, je me suis dit dans la radio, je pensais pas que les mathématiques étaient aussi importantes. Ben, franchement, bravo, félicitations.
2: Merci.
3: Quel génie, quoi.
2: Claudio, puisqu'on en est aux félicitations, félicitations pour ton nouvel album.
3: Oh, c'est sous, gentil, merci.
2: Qui cartonne. Là, pour le moment, tu prépares ton retour sur scène. Il y aura les festivals d'été et puis cette énorme tournée de Zénith et d'Arena à partir du mois de novembre 2026. Je me suis dit que ce serait chouette qu'on écoute Speranza, qui est vraiment un grand moment de ce nouvel album. Tu peux nous en dire plus sur cette chanson?
3: Bah, quoi dire, assez rapidement, tout simplement. C'est une chanson qui vient d'un artiste que j'adore, qui s'appelle Pétrole Brut, tu vois, que je ne connaissais pas. Et c'est la seule chanson qui est venue d'ailleurs. C'est une chanson qu'on m'a proposée avec le texte, avec tout ça. Et
2: parce que toi, d'habitude, c'est toi qui écris.
3: Bah, habituellement, voilà, on compose. Ouais. Après, ça m'arrivait à l'époque de prendre aussi des titres comme ça, mais cette fois-ci, genre, on a changé, tu sais, avec ce nouveau souffle. On compose. Oui. On est réellement, c'est nous qui faisons toute la popote, hein, tout le temps, tu vois.
2: D'accord.
3: Et là, cette fois-ci, c'est juste un gros coup de cœur, parce que c'est tellement bien dit, parce que j'ai trouvé ça beau, parce que le mec est merveilleux, parce qu'il y a du cœur, parce qu'il y a de l'action, parce que ça parle de vérité, à la fois c'est droit, c'est juste, c'est dur, c'est profond. Je ne pouvais pas passer à côté de ce titre-là, et vu qu'il est, et en plus il est artiste, et puis je lui ai dit l'autre jour, je lui ai dit, mais c'est quand même marrant, quoi, tu vois, t'as fait une pépite, t'as fait une chanson qui est juste merveilleuse, pourquoi tu l'as pas gardée pour toi, en
2: Très
3: fait,
2: bonne
3: quoi.
2: Question, qu'est-ce qu'il a dit?
3: Bah, il m'a dit non, qu'il était pas, qu'elle était pour moi, qu'il était pas pour lui. Je disais, mais quand même, putain, t'as fait, c'est un gros titre, quoi, pour moi, c'est mon petit chef-d'œuvre de l'album, quand même, tu vois, ce truc, enfin, c'est le nôtre, tu vois, avec Pétrole, et puis, non, c'était, pour lui, c'était comme ça, fallait que je prenne la main dessus, et c'est super beau, et, ouais, je trouve que c'est courageux de sa part, et à la fois, bon, ça reste une chanson, tu sais, mais les chansons, voilà, passent des messages qui sont tellement forts, et,
2: ça t'a touché.
3: Et je le remercie encore une fois, ça m'a énormément touché, c'est pris dans les bras, on se fait des gros câlins, voilà, et puis.
2: Merci, Monsieur Pétrole Brut, à qui, en plus, Claudio Capeo donne de la force, ça fait toujours plaisir. Voici Speranza, donc, sur le nouvel album de Claudio Capeo, Nouveau Souffle.
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Claudio Capeo, Speranza, vous connaissez la chanson, mais connaissez-vous les goûts musicaux de Claudio Capeo? Si ça vous intéresse, vous êtes au bon endroit, puisque c'est lui qui choisit les disques jusqu'à 21h dans Décibel. Alors je dois dire, Claudio, que dans ta liste, au début, il y avait un peu plus que 10 chansons. Il y avait du rap. Vous connaissez Assassin, les amis? Écoutez quelques secondes.

0: Plus d'espoir, Assassin, fait partie des pionniers du rap français, époque début d'NTM et compagnie. Bon, c'est important pour toi le rap?
1: C'est mes 14 ans, c'est des moments qui sont super forts, c'est du rap bien lourd, quelque chose qui dégaine bien, c'est important, ça l'est toujours, tout ça fait partie de périodes de vie, tu sais, entre ce métal qu'on va
0: oui, il arrive. Longtemps. Ouais.
1: C'est des moments où vrai qu'on n'oublie pas et puis voilà, ça reste des pionniers quoi. Donc il me devait de les citer.
0: Exactement. Assassin, donc Touche d'espoir, et le fameux métal dont nous parlions, c'est celui de System of a Down.

0: métal, pareil, Claudio, c'est associé à ton adolescence comme le rap ou c'est encore une autre période?
1: Ouais, c'est le moment où tu grandis, puis t'as 14 ans, et puis l'accordéon, c'est pas forcément ce qu'il y a de plus chouette, hein, tu vois, avant l'adolescence. Donc du coup, ben, tu le remets dans sa petite boîte, tu la fermes pendant 2 ans, et t'achètes des platines, et puis tu vas faire du métal avec tes potes, et puis ça a duré 2 ans, tu vois, 2 ans de scène où c'était les guitares à fond, on poussait tout. D'ailleurs, ça m'a apporté mes acouphènes aussi, tu vois.
0: Ouais.
1: Non, mais c'est des moments qui sont merveilleux. Ma sœur faisait de la basse dans un autre groupe de métal, moi j'étais au platine. Enfin, ouais, c'est
0: et j'en écoute et j'en écoute toujours autant. T'avais le look.
1: Ah, j'avais les dreadlocks,
0: ah ouais.
1: La petite veste Adidas, tu sais, truc des années 60.
0: Ouais.
1: Je piquais les pulls à mon père, les trucs, tu sais, c'était voilà. Et ensuite, je m'étais rasé les cheveux. Enfin, c'était un peu, tu sais, il fallait en débattre un peu avec la vie, quoi. C'était un combat, quoi. C'était permanent.
0: Commençons une pétition, les amis, pour que sur la tournée de Claudio Capeo sur les écrans géants, il y ait des photos de ses looks d'ado.
1: Eh ben pourquoi pas.
0: Ah ouais, j'aimerais bien, franchement. Et en attendant, on écoute, alors pas du rap ni du métal, mais la musique de Calypso Rose, qui est une artiste absolument merveilleuse, qui vient... Elle vient d'où, Calypso Rose? D'ailleurs, je crois que c'est les Antilles, mais c'est à côté des Antilles, c'est pas les Antilles françaises, mais c'est ce coin-là...
1: Elle vient de la vie, quoi.
0: Elle vient de la vie, ça c'est sûr.
1: Du soleil, quoi.
0: Oui.
1: Oh là là, c'est bien.
0: Je crois que c'est Trinidad et Tobago, Calypso Rose, et la chanson s'appelle Abatina. Tu l'as choisi pour nous, et croyez-moi les amis, ça c'est

0: Trinidad et Tobago dans vos oreilles sur votre radio ici. Franchement, on remercie Claudio Capeo pour le voyage. Ça va, Claudio ?
1: Oh, ça, écoute, ça va très très bien, très très bien.
0: Tant mieux.
1: Merci.
0: Dis-moi, Christophe Maé est dans ta sélection de chansons.
1: Oui.
0: Est-ce à dire que c'est ton pote, par exemple?
1: Oui, ouais. Bien sûr. Mais tu sais, je pensais du coup, ça c'est vraiment toi, je pensais à Jean-Louis, tu vois, je me dis, voilà, on a le taulier, on a commencé par le taulier, par, tu vois, et puis là, on arrive par l'excellence scénique, en fait, tout simplement, et puis encore une fois, les enfoirés, pendant ces interludes-là, les moments où on chante notre chanson, bah, lui, il prend son harmonica, il va se balader dans la foule, il fait des câlins à tout le monde, il met de la joie.
0: Il est hyper à l'aise, hein, Christophe.
1: C'est complètement fou, quoi. Tu sais, tu prends du plaisir à le regarder, même si tous les soirs il fait la même chanson. Bah, tous les soirs, moi je suis comme ça dans la salle, je regarde, je fais, ah putain, il est bon, ça fait du bien. Et puis le jour, je dis, ah, comment il va le patron? Il me dit, oh, écoute-moi bien, quel patron? Non, mais franchement, il est d'une excellence pure. Et ça fait du bien à voir, tu sais, autant dans ses chansons, autant sur scène, autant dans la vie. Il a ce comportement de folie, de, je sais pas, c'est un fou furieux, quoi. Il apporte que du bonheur.
0: Voilà. Il s'appelle Christophe Maé. Justement, parlant de bonheur, t'as choisi, Claudio, la chanson « Il est où ?» Le bonheur, eh bien, je crois qu'il est ici, tout simplement. C'est Décibel avec Claudio Capeo.
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0: C'est Christophe Maé qu'on vient d'écouter à l'instant, choisi par Claudio Capeo. Bon camarade, donc vraiment dans cette playlist, ouais. Claudio, t'as mis plein de gens, soit qui avaient besoin d'un petit coup de projecteur, hein, comme Mima tout à l'heure, ou alors voilà des artistes confirmés mais que tu aimes beaucoup comme Christophe Maé. Anis, qu'on va écouter maintenant avec la chanson Mon Métro. Alors c'est encore un autre profil, c'est-à-dire ouais. C'est un artiste qui est reconnu par ceux qui connaissent.
1: Ouais, tout à fait.
0: Tu vois ce que je veux dire?
1: Ouais,
0: alors c'est un peu niche.
1: Il est un peu sorti aussi du monde, hein, tu
0: oui.
1: sais. Voilà, il a décidé de se mettre de côté. Après, je ne pourrais pas en dire beaucoup plus. C'est juste que moi, en fait, j'ai tous ses albums dans mon téléphone et ça fait 20 ans que je l'écoute. Tu vois, c'est quelque chose en fait qui me fait du bien.
0: Tu comprends?
1: Sa voix
0: ça
1: me fait du bien. Bah, je sais pas. C'est juste t'es attiré par par quelque chose. Et ben, faut y aller ouais. en fait, tout simplement.
0: Mais tu comprends quoi. Sa démarche à lui de ouais, d'avoir sorti des albums et puis finalement de dire non, mais je vais arrêter. En fait, je fais autre chose.
1: Je pourrais pas dire. J'ai pas envie de me prononcer, mais il me semble qu'en soi ça l'a un peu gonflé et puis
0: oui, oui.
1: le système et puis c'est rangé quoi, c'est mis de côté, je comprends totalement parce que tu sais faut, enfin je vais pas commencer à me plaindre hein, mais c'est pas forcément toujours évident tu sais,
0: mais c'est intéressant de le dire quand même.
1: Autant pour moi que pour toi tu sais, ça reste, on est dans le public, on est dans tout ça, c'est tout le temps quand tu cherches ta baguette faut être un peu coiffé quoi, tu vois.
0: Ah, tu peux pas sortir en pyjama, hein.
1: Ah ouais, mais
0: c'est fini ce temps là
1: moi parfois je sors avec le jogging et une petite paire de claquettes, je dis que ma femme elle kiffe pas trop quoi. Mais bon, on fait ce qu'on peut.
0: Aïe, aïe.
1: Non mais tout simplement, je l'adore. J'adore ce qu'il fait, j'adore sa voix, j'adore ses compositions, ses textes. Il me devait de faire passer aujourd'hui.
0: Alors, il s'appelle Anis, comme l'épice, l'anis étoilée. Voilà. Et la chanson, c'est Mon Métro.
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0: 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Dites donc, ce serait pas l'heure de se refaire un petit Claudio Capéo? Je l'ai sous la main en plus. Ça va, Claudio?
1: Oui, ça va très bien, merci beaucoup.
0: Merci de passer la soirée avec nous.
1: Avec toi, non, c'est génial, super, on est bien.
0: Et puis de partager avec nous toutes ces chansons qui te plaisent, qui t'animent, qui t'inspirent. Claudio, je rappelle que Nouveau Souffle est disponible et qu'il cartonne évidemment, d'où l'énorme tournée. Quelques festivals cet été et puis ensuite à partir du mois de novembre jusqu'en février 2027, tous les zéniths de France et de Navarre. Donc ça va être formidable. Et est-ce que tu chanteras Qu'est-ce qu'il me restera?
2: Bien sûr. Bon. Bien sûr. En tout cas, on attend ce moment-là très très fort. Ça va être une régalade. Ça va être, tu vois, on va pouvoir se revoir. On va pouvoir partager des choses exceptionnelles sur scène. On va pouvoir, tu vois, se refaire des câlins et puis se dire toute la vérité, rien que la vérité. C'est les moments qu'on attend.
0: Tu sais, qu'est-ce que tu fais après les concerts quand c'est fini? Parce que t'es super excité, à la fois fatigué, mais il doit falloir du temps quand même pour redescendre. Comment ça se passe l'après-concert pour les artistes?
2: Je sais pas. L'après-concert, il est simple. Hein. Déjà, il faut, enfin, pour ma part, pour notre part à KPE, c'est nous, on s'enferme. En fait, on se met à huis clos vraiment dans une pièce, juste en
0: que ceux qui étaient sur scène.
2: Et
0: quoi.
2: Puis ouais, et puis on, voilà, on fait ce petit débrief musique, tu vois.
0: D'accord. Voilà, c'est tout de suite en sortant.
2: Ouais, tout de suite directement. Wow. C'est comme on est des animaux, quoi.
0: Ouais.
2: Allez, on est rangés, tu sais, les poules au poulailler. Et puis on y va, c'est notre moment à nous, on débrief, on fait tout de suite toutes nos listes, les trucs pour le lendemain, pour essayer de rattraper des choses, pour essayer de changer la playlist, l'ordre des chansons, les trucs. Et puis ensuite, on ouvre la porte, et puis là on partage tout avec tout le monde, parce
0: les
2: que c'est là où ça fait du bien.
0: Ouais.
2: Et ça permet de redescendre aussi, parce que tu sais, on se prend des grosses charges d'amour, de force quand même. Voilà, là après il faut revenir à la vraie vie assez rapidement parce que sinon tu peux perdre la tête et ensuite t'en dors pas, quoi, tout simplement, parce que tu sais, ça part dans tous les sens, quoi. Tu vois, donc
0: drôle de vie,
2: ouais,
0: hein.
2: Ouais, drôle de vie quand même. Putain.
0: Claudio Capéo, qu'est-ce qu'il me restera? On l'écoute avec joie sur votre radio ici, c'est Décibel.
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0: Claudio Capeo, invité de Décibel ce soir. Nouveau souffle, c'est son nouvel album. Et les amis, la billetterie est ouverte donc pour la tournée des Zéniths. Claudio Capeo, ça commence le 19 novembre 2026 à Montbéliard. Rendez-vous à Bordeaux le 3 décembre ou encore à Pau le 5 décembre. Une tournée qui continue évidemment en 2027. Montpellier le 15 janvier, Paris le Zénith le 23 janvier ou encore Dijon le Zénith le 6 février. Dis donc, Claudio, est-ce qu'on n'aurait pas encore un peu le temps, juste pour une dernière, un dernier petit voyage en Italie?
1: Eh bien sûr, allons-y. Hein.
0: Alors, tu as trouvé une chanson que je ne connaissais pas, un truc ça s'appelle Farfalla Bianca, donc c'est des pâtes blanches.
1: Non, la farfalla, c'est le papillon.
0: Ah, c'est le papillon,
1: Oui.
0: Pour moi, ça se mange, la farfalla.
1: La farfalla, c'est la pâte, mais en force de papillon, tu sais, avec ses petites ailes comme ça.
0: Alors, j'ai pas compris, c'est pas une chanson qui parle de pasta, c'est une chanson qui parle de papillon.
1: Parle de papillon.
0: C'est beaucoup plus poétique.
1: Non, et puis il est merveilleux, tu sais, du dieu de ses 25 ans, le mec qui remplit des stades en Italie. Enfin, pour moi, ça a été une découverte énormissime. Jamais été fan à ce point-là d'un mec.
0: Ultimo.
1: Ouais, c'est génial.
0: Ultimo.
1: Ouais.
0: Mais c'est qui? Vas-y, raconte-nous un peu.
1: Écoute, c'est un petit mec.
0: Un gars tout seul.
1: Ouais, il est tout seul, il est avec son piano, il compose tous ses albums et puis il fait de la chanson italienne, quoi. Tu sais, ça parle énormément d'amour, tu sais, de ses peines, de pâtes.
0: Folle, mais comme un lapin.
1: Mais je l'adore, tu sais, il y a un coup de foudre pour ce petit mec.
0: Ok.
1: Et puis on aime ça, tout simplement.
0: Et juste en parlant d'Italie, toi, tu vas en Italie voir des concerts, tu en fais? Des concerts en Italie, c'est prévu?
1: On a fait des concerts avec Gianna Nannini, on a fait quelques trucs et tout, on a été. Et puis on en refera encore.
0: Ouais.
1: En tout cas, moi, quand je vais en Italie, c'est plus pour la famille, pour le bon temps que pour le travail, tu vois.
0: Ouais. Mais, voilà. Mais t'es pas opposé à l'idée d'avoir un bout de carrière là-bas, quoi.
1: Oui, ce serait super, mais. Voilà.
0: Et ben, tu pourrais faire un duo avec Ultimo.
1: Je sais pas si je suis assez fort pour tout ça, tu sais.
0: Écris une chanson sur les pâtes, moi, ça me ferait plaisir. Et tu fais un duo avec Ultimo.
1: Allez,
0: papa.
1: J'en parlais à mon manager.
0: Voilà, il est là.
1: Écoute.
0: Non, il est là, il m'est fait cuire des pâtes. Du coup, il est déprimé. Allez, Ultimo, Farfalla Bianca. Donc, c'est ton dernier choix de ce soir. Merci, Claudio.
1: Merci à toi, merci à vous. C'était super.
0: Tu sais que t'es à la maison.
1: On s'est régalé.
0: Merci beaucoup.
1: Merci à vous. Merci beaucoup.
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0: chanson qui parlait de papillons et pas de pasta al dente. Merci à vous d'avoir écouté Décibel. Merci à Claudio Capeo pour sa sélection de chansons. Et puis à l'équipe d'ici et celle de Claudio pour avoir permis cette rencontre. À demain. Claudio Capeo, un bon ami d'ici qui nous a offert un joli concert ici live que vous pouvez retrouver. Si vous n'avez pas eu votre dose là ce soir, vite vous tapez ici.fr, l'application ici, Claudio Capeo. Vous allez tomber sur des merveilles. Allez, bonne soirée les amis.
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2: Attention, je vous emmène dans vos souvenirs, des souvenirs avec vos enfants.
3: Oh, oh tiens, voilà quelqu'un, petit ours brun. Coucou, c'est toi mon copain, petit ours brun.
2: Le petit ours brun, vous l'avez sûrement en livre chez vous. Eh bien, sachez que l'entreprise Le Jouet Simple assemble les jouets de petit ours brun à Entrame. Et ça fait un succès de dingue. Pierre Véron, le gérant, nous raconte cette histoire.
4: Qui fêtait l'année dernière ses 50 ans. Et en fait, à cette occasion, on a sorti une gamme de jouets, donc des petits véhicules, des petits camions, des jouets de bain. Et ça a été un véritable virage pour nous. On a sorti ces jouets en septembre dernier. Et on a eu des très bons retours sur cette gamme de produits.
2: La preuve, l'entreprise existe depuis 4 ans et au début, elle n'avait que 3 petits jouets.
4: Aujourd'hui, on a plus de 300 points de vente en France. Et l'année dernière, on aura vendu donc un peu plus de 60 000 jouets.
5: T'en as beaucoup des jouets.
2: Ça, c'est vrai. Et Le Jouet Simple est la seule entreprise à fabriquer ce style de jouets.
4: Entièrement fabriqué en France, en matière recyclée et à partir d'un seul matériau. Pas de colle, pas de vis, pas d'autocollant. Pour que nos jouets soient entièrement recyclables, lavables et démontables.
2: Et le concept est hyper poussé parce que les jouets sont même consignés.
4: On leur propose de nous renvoyer les jouets quand l'enfant ne jouera plus avec. Et ce qui va nous permettre, nous, de les reprendre et soit de les revendre en seconde main s'ils sont en bon état, soit de les recycler en nouveaux jouets s'ils sont en trop mauvais état. On va réutiliser la matière première.
2: C'est pas bête quand on sait qu'un enfant utilise un jouet que 6 à 8 mois.
6: Pauvre petit lion abandonné au milieu des trucs cassés. Il doit être triste tout seul.
2: Mais heureusement, petit ours brun est là pour prendre soin de lui. Alors je sais que l'entreprise a un point de chute en région Auvergne-Rhône-Alpes, mais la Mayenne a une place efficace et sentimentale.
4: On a aussi notre propre atelier d'assemblage qui est basé à Entrame, et notamment ma maman d'ailleurs qui gère tout cet atelier d'assemblage.
3: Oh, oh tiens, voilà quelqu'un.
2: Eh bien c'est Mireille.
4: Mireille, voilà, qui est sûrement en train d'assembler des jouets aujourd'hui.
2: Ah, mais c'est tout ce qu'on aime, les histoires familiales. Et de la Mayenne à la France, en passant par l'Europe, l'entreprise continue d'évoluer.
4: Parce qu'en fait, il s'avère qu'on a eu pas mal de commandes venant pour l'export, donc notamment des pays européens. On a fait évoluer le nom de la marque en passant donc de Le Jouet Simple à Simple.
2: C'est simple, on n'a pas fini d'entendre parler d'eux. Pierre Véron continue les partenariats avec d'autres personnages. Mais en attendant, je crois que petit ours brun a aussi envie de participer à l'économie circulaire.
6: Tu sais quoi ? Ce soir, en rentrant de l'école, on va voir si on trouve d'autres pluches à soigner.
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7: Hier, vous étiez supporter du MUC 72. Aujourd'hui, vous êtes supporter du Mont FC. Bravo, Vincent Malher. Et comme vous, Vincent Malher, qui se partage entre la France et l'Autriche, est parvenu à se constituer une incroyable collection de maillots authentiques de joueurs de l'équipe sartoise. Vincent Malher, légende d'ici.
8: Bonjour, je m'appelle Vincent Malher, j'ai 45 ans, je suis né au Mans. Je me partage aujourd'hui entre le Mans, où j'ai une maison, et puis l'Autriche. Mon métier, c'est vice-président pour un grand groupe logistique français, où je m'occupe de tous les entrepôts en Europe. Et ma particularité, c'est que j'ai réuni une collection de maillots du Mans FC MUC 72 de plus de 100 pièces. Et moi, j'étais à l'école au Mans, j'ai fait Bellevue, j'étais pas un très très bon élève. Et puis, j'ai financé mes études avec de la logistique. J'étais préparateur de commandes pendant les week-ends. Aussi chez Ouest France, où j'ai travaillé 10 ans sur le circuit en animateur commercial. J'ai fait pas mal de courses. Comment je suis arrivé à mon poste de vice-président avec un effectif de plus de 30 000 personnes? Eh bien, par la base, petit à petit, j'ai augmenté donc mes effectifs, mes fonctions, pour arriver maintenant à gérer une équipe en Europe. Toutes les semaines, je prends l'avion. J'ai réussi à constituer une collection de plus d'une centaine de maillots du MUC 72, puis ensuite du Mans FC. C'était pas intentionnel au départ. Quand j'étais enfant, je faisais des revues de presse. Je collectionnais tous les articles de journaux. Et puis j'ai eu l'idée de faire une revue de presse pour chacun des joueurs que je distribuais en fin d'année. J'ai reçu un jour de la part d'un joueur, Aziz Alouali, je m'en souviens comme si c'était hier, son sac de sport à la fin du dernier match de l'année contre l'Olympique de Marseille, avec son maillot que j'ai gardé précieusement. Ça m'a donné l'idée en fait de continuer, d'aller à la rencontre des joueurs de foot qui étaient pour moi intouchables à l'époque. J'étais très jeune, de fil en aiguille, un maillot, deux maillots, 10 maillots, et puis cette collection de maillots qui, la collection démarre des années 90, j'avais 10 ans à l'époque, jusque dans les années 2010, quand je suis parti du Mans pour des raisons professionnelles. Aujourd'hui, ma collection, donc c'est plus d'une centaine de maillots du Mans. Ce que j'aimerais faire de la collection, ça c'est une vraie question. Je suis en lien avec la ville du Mans, avec le département, pourquoi pas, et j'aimerais beaucoup la mettre à disposition pour pouvoir en faire profiter un maximum de personnes. Voilà, c'était Vincent Malher. J'ai été heureux de vous parler de mon parcours, de mes passions, et je voudrais vous dire que l'important dans la vie, c'est de vivre chaque jour des choses magiques.
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0: Diriner, Kylian Mbappé,
1: Lionel Messi,
2: Léon Marchand,
1: Félix Lebrun et Alexis Lebrun.
3: Et ils faisaient quoi, eux?
1: Du ping-pong.
3: Vous les avez regardés pendant les JO?
1: Oui, de temps en temps.
0: Moi, je les ai pas regardés, mais
1: j'ai vu surtout...
0: J'ai vu juste Diriner parce que j'aime bien karaté, mais j'ai arrêté.
1: Moi, j'ai vu beaucoup plus de fois Léon Marchand, même si je préfère beaucoup plus le ping-pong. Il faisait vraiment des trucs magnifiques.
4: Will Bayama, je crois, pour la France, le basketteur. Et après, il y avait un Américain. Après, je sais pas comment on l'appelle, mais ma belle-mère, elle avait crié le King, mais je crois pas que c'est son prénom.
3: Est-ce que vous aimeriez être un sportif ou une sportive de haut niveau, vous?
0: Oui.
1: Non.
0: Parce que ça demande trop d'exercice. Faire de la piscine, j'aime bien. Ça fait marcher les bras, les jambes en même temps. Et ça demande beaucoup d'entraînement, du coup j'adore.
1: Moi, oui, parce que j'aimerais bien faire beaucoup de ping-pong. Parce que c'est mon sport préféré. Et Félix Lebrun, il m'a donné un bon coup d'énergie. Maintenant, j'en fais un club et voilà.
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0: toujours à la page, je vous emmène dans une forêt extraordinaire. Extraordinaire et inquiétante à la fois. Celle de Chimère tropicale, dernier livre de Corinne Morel d'Arleux, paru chez Dalva. Femme politique repentie, écologiste convaincue, Corinne Morel d'Arleux a d'abord écrit des essais pour transmettre ses convictions, mais depuis quelques années, c'est aussi à travers le roman que cette drômoise a choisi d'exprimer sa fascination pour la nature. Et c'est en Inde du Sud, lors d'une résidence d'écriture, que l'autrice a imaginé cette histoire, l'histoire d'Ariane, infirmière en psychiatrie qui n'a jamais quitté ses montagnes, mais rêve de jungle. Alors le jour où un double accident d'avion improbable se produit dans une forêt tropicale éloignée, Ariane trouve l'occasion de rejoindre cet univers fantasmé. Un univers de moiteur, de crocs, de mystère, de magie, où elle croisera un homme jaguar, des chamans, des morts inaccomplis et l'inquiétant Cadillac qui la poursuit comme une ombre. Vous l'aurez compris, la place de l'imaginaire dans le livre de Corinne Morel d'Arleux est centrale. Alors je lui ai demandé quelle était pour elle la place de l'imaginaire, son importance dans la vie.
1: Ouais, j'ai l'impression que c'est un sujet d'une actualité brûlante, cette question de la place de l'imaginaire. D'abord parce que j'ai l'impression qu'on est nombreuses et nombreux à avoir de plus en plus besoin de se réfugier dans l'imaginaire pour de temps en temps échapper au réel qui semble de plus en plus dystopique et difficile à affronter. Et ensuite, parce que l'imaginaire, c'est aussi ce qui nous permet éventuellement d'imaginer autre chose. Comment le monde pourrait être de manière différente, de cultiver une forme d'empathie aussi, de pouvoir se mettre à la place de l'autre, d'envisager qu'il puisse y avoir des réalités multiples et pas une seule manière d'aborder la vie, d'aborder les événements, les faits. Toute ma question, moi, c'est de savoir comment on nourrit nos imaginaires, qu'est-ce que ça nous permet de produire qui n'est pas encore là, qu'est-ce que ça peut faire advenir dans nos vies.
0: Alors dans ce que vous nous racontez, il y a de l'extraordinaire, il y a du magique, il y a cette jungle qui est presque hantée.
1: Oui, cette forêt tropicale, elle est à l'image de la symbolique de la forêt qui est à la fois dans l'imaginaire collectif, un endroit, un milieu qui attire et en même temps qui a souvent provoqué aussi la peur, la crainte, parce que c'est un lieu mystérieux, étrange, sombre. Parce que finalement, je trouve que c'est beaucoup à l'image de notre époque, de nos vies, d'apprendre à cheminer sur cette ligne de crête entre émerveillement et inquiétude. Et donc, c'est finalement assez logique que ça se soit retrouvé dans mon écriture et dans l'histoire de Chimère tropicale.
0: Chimère tropicale, c'est un objet littéraire étrange, un roman organique qui nous enlace, nous emporte, sans laisser voir ce qui relève de la réalité ou de l'illusion. C'est sûrement pour cela qu'il est présélectionné pour le prix Ouest France Étonnant Voyageur, verdict attendu le 24 mai 2026. En attendant, à vous de vous plonger dans ces Chimères tropicales parues chez Dalva.
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3: Et le cocktail américain, c'est quoi ?
4: C'est un cocktail grillé avec une sauce américaine, tomate, échalote, une pointe de cognac, du vin blanc. C'est un peu relevé.
5: Un déca,
6: pâté, jambon, c'est un rayon de gruyère, chantal, rosier, jambon de pays.
7: Eh ben tout ça, ça va aller dans la blanquette.
8: Bon appétit.
9: Dans la plupart des cas, on ne remplace jamais son père, on lui succède. Et encore faut-il traverser la Seine quand on s'appelle Michel Oliver, fils de Raymond, figure tutélaire de la gastronomie parisienne, chef triple étoilé au Grand Véfour et premier cuisinier de la télévision française.
10: Mon père avait fait un restaurant de luxe, je voulais faire un bistrot. Il était rive droite, je voulais être rive gauche. Et je suis parti de cette idée-là. Et j'avais un vieux copain qui était génial, qui s'appelait André Allard, le restaurant Allard, rue de l'Éperon. Allard m'a pris sous sa coupe et il m'a dit « Michel, on va chercher ensemble ». Et c'est lui qui a trouvé cet endroit, rue de Lille, qui s'appelait les anciens établissements Poinçat, qui était un bouillon 1900, quoi. Et j'ai flashé.
11: J'ai travaillé des années sans répit, jour et nuit.
9: Ainsi, en 1965, au 33 rue de Lille, dans le 7e arrondissement, Michel Oliver fonde le bistrot de Paris dans un décor néo-art nouveau signé Slavik, designer talentueux. En plein milieu des Trente Glorieuses, Paris s'amuse sans se faire du souci. On mange, on boit, on fume et on couche librement. La capitale ressemble à un film de Claude Sautet ou une chanson de Charles Aznavour. Et le soir venu, on laisse ses emmerdes pour aller dîner chez Oliver qui propose des plats bistrotiers canailles de qualité. Chaque chef rêve d'ajouter au grand livre de la cuisine française sa propre recette. Pour Michel Oliver, ce sera le pot-au-feu en vessie.
10: Oui, alors ça c'était fantastique. Et j'avais créé le pot-au-feu en vessie. Le pot-au-feu était cuit en demi. D'abord, ensuite je le mettais dans ces vessies de veau, ficelées, je les jetais dans un bouillon et terminais leur cuisson là. Le problème, c'était l'ouverture de la vessie. On disait aux clients, couvrez-vous avec les... On aurait dû leur donner des caouets. Le garçon perçait la vessie et là, chouf, il y avait un jet brûlant qui partait. C'était un spectacle extraordinaire.
5: C'était un succès.
10: J'ai fait un malheur. Les gens applaudissaient. Hein.
9: Et oui, c'est pas dans Top Chef qu'on verrait ça aujourd'hui. Alors le Tout Paris réserve chez Michel Oliver. Le succès est tel que le reste restaurant se voit récompensé d'une étoile au Michelin. Le plus de bien manger, la clientèle aime saluer et discuter avec ce chef atypique, sympathique, vedette de télévision et qui présente aux côtés d'Anne-Marie Pesson ou de Maurice Favière, la vérité est au fond de la marmite.
8: Mes amis étaient pleins d'insouciance.
12: Oui.
8: Et vous voyez apparaître la reine des sauces,
9: ah,
8: la sauce béarnaise. Et cette sauce béarnaise se mange avec la côte de bœuf.
9: Oui, c'était le bon temps des années 60 et 70 à Paris. Télé, radio, bistrot, affaires, comme les frites, tout baigné dans l'huile. Michel Oliver et son associé Roland Pozzo di Borgo montent une des premières chaînes de restaurants concept, l'assiette au bœuf. Et son plat emblématique, une pièce d'aloyau finement tranchée, saisie minute, servie avec sa sauce paradis. Le paradis ne dure qu'un temps, les étoiles pâlissent, Michel Oliver vend le bistrot de Paris. Bonne nouvelle, l'enseigne existe toujours, rue de Lille, le pot-au-feu en vessie n'est plus le clou du spectacle, mais les plats canailles subsistent pour le plus grand bonheur de Michel Oliver.
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13: Nous sommes à Brun, près de Nantes. Voici Johan, c'est un passionné qui a beaucoup donné, jusqu'à en être limite dégoûté. Il a su se recentrer sans jamais perdre l'essentiel, l'envie de transmettre. Parce que s'engager pour les autres, c'est dans son ADN.
14: Pas un déclic, mais plutôt un sens de la responsabilité. Dans le sens où, pour moi, si on veut continuer à vivre le sport, il faut que des gens expérimentés, des gens qui ont vu des choses, prennent le relais de gens qui l'ont déjà fait et puis qui veulent le faire après à suivre.
13: Comment votre engagement a évolué au fil des années, Johan ?
14: Bah, au début, beaucoup d'idées, beaucoup d'énergie, forcément. Après, j'ai aussi mon métier qui m'a pris de plus en plus d'énergie. Donc, du coup, je pense que c'est l'attitude des gens qui, tout doucement, voilà. Alors, surtout avec le Covid, où là, il y a vraiment eu un fossé qui s'est creusé, ou en termes de comportement, où les gens, c'est ce que je disais à la fin, c'est que j'avais plus de négatif que de positif. Même si le positif était très beau, était très bien, et j'arrivais pas à passer le truc, quoi.
13: Ça fait une sorte de burn-out associatif. Qu'est-ce qui s'est passé dans votre tête à ce moment-là?
14: Les demandes des gens qui comprennent pas que c'est pas notre travail, déjà. C'est quelque chose qu'on fait en plus de notre travail, qu'il y a des choses qui nous demandent, qui prennent beaucoup de temps. Qu'il n'y a pas d'effort de leur part, parce que nous, on a donné l'information par mail, par SMS, sur notre site internet, mais les gens n'ont pas envie de chercher, ils se laissent porter. Alors, même si on est plusieurs dans le bureau, et c'est vrai que bon, on n'a pas tous le même rôle, mais on a quand même essayé de répondre à beaucoup de demandes. Il y a un moment où une boîte à mail, c'est pas une personne. Et ça fait trop. Je pense que les gens se laissent trop porter, ne s'engagent pas assez. On va dire au moins une journée à deux journées dans l'année, bénévolement auprès de l'association pour les aider, peu importe la mission. Tenir un bar, ça peut être aider les gens, tout simplement.
13: Qu'est-ce que vous avez envie de peut-être faire passer comme message pour encourager les gens à s'engager, à donner un coup de main, même quelques minutes de leur temps chaque semaine?
14: Je vais être un peu dur. Je vais dire, lâchez vos smartphones et puis vos écrans, et puis allez plutôt passer 2-3 heures avec une association.
13: Qu'est-ce que vous gardez de positif de cette expérience?
14: J'ai énormément de positif, hein. J'ai quand même, on a renoué avec le niveau national. Donc ça, moi j'en suis très content. On a des jeunes qui ont été en championnat de France. Donc ça faisait des années qu'on n'avait pas réussi à ça. Il y en a même certains qui ont fait des podiums. Mais voilà. Après, le positif, c'est vraiment la réussite, moi, de mes adhérents. C'est ça qui me plaît. J'ai vu les enfants tout petits, à 5 ans, 4 ans. Et aujourd'hui, je les vois à 16, 18 ans, passer leur ceinture noire avec moi. Je serai prêt à continuer à former les gens, parce que bon, bah, avec 44 ans de judo dans les pattes, forcément, on a des choses à dire. On a encore des choses à apprendre aussi, hein.
13: Qu'est-ce qui vous rend fier, Johan, aujourd'hui?
14: Moi, pour moi, c'est tous ces jeunes. C'est tous ces jeunes qui ont compris ce qu'était le judo et qui ont été au bout de la démarche, et je pense qu'ils vont continuer à aller au bout de la démarche.
13: Johan, un parcours sincère et une passion intacte pour accompagner les jeunes à grandir sur le tatami, comme dans la vie.
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2: Complètement gaga avec Olivier Glin. Alors bonjour Olivier, on parle d'eau aujourd'hui ?
1: Vouille, sagassouille. Bonjour les amis, aujourd'hui on va voir des mots comme on en trouve nulle part ailleurs. Chez nous, dans le parler gaga, on a des termes pour tout. Et pour patauger dans l'eau ou la gadoue, on n'a pas un mot, mais trois. Bassouiller, gabouiller et gassouiller. Oui, trois verbes pour exprimer le bonheur de tripoter de la flotte ou de barboter dans la boue liquide. Et comme on est généreux hein, quand même, on ne s'est pas arrêté là. Et on a même des noms qui vont avec. On appelle ça des déverbaux, car ces noms viennent des verbes. On a la bassouille, la gassouille et la gabouille. Ces mots sont employés dans la Loire, mais également dans le Lyonnais et le Beaujolais, et puis de façon plus générale dans une bonne partie de la région Rhône-Alpes. Voici une maxime qui nous est donnée par Jean-Baptiste Martin. T'as beau gabouiller la bassouille, t'en feras pas rien des œufs à la neige. La plupart du temps, c'est juste remuer l'eau, éclabousser, patauger. Bref, faire ce que les mamans, elles y trouvent à redire quand les enfants reviennent avec le pantalon trempé. Et s'il y a des gens qui aiment bien gassouiller, ce sont bien les enfants. Les matrues, il n'y a pas besoin de faire grand-chose pour leur faire plaisir. Tu sors une petite bassine, tu mets un peu d'eau au fond et c'est parti pour la gassouille. C'est que ça peut gassouiller jusqu'à l'évaporation totale. La gassouille, c'est révélateur de la personnalité profonde des gens. Hein. Comme le dit l'adage, dans la gassouille, il y a deux sortes de gens. Ceux et ceux qui y tombent et ceux et celles qui t'y poussent. Bon, la nage n'existait pas hein, jusqu'à aujourd'hui, mais mieux vaut tard que jamais. Ou alors celui-ci, d'adage. Quand t'as les pieds dans la gabouille, c'est pas le moment de chercher tes pantoufles. Et oui, chez nous, la gassouille, c'est souvent un souvenir d'enfance. Mais entre nous, on est tous encore un peu des garagnas. Hein. On y aime bien parfois encore. Quel plaisir de gassouiller un peu.
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3: Vraiment dans l'ambiance. Hein. Voilà. Pour découvrir.
4: Passer par là.
3: Oh. Bonjour. Donc là, parmi les bruits que vous entendez, on est vraiment dans l'ambiance du début de vinification dans un domaine viticole en Bourgogne. Alors, Nathan Drouin, on est chez vous et on est un petit peu pas chez vous.
5: Exactement, ouais. On est chez Vincent Girardin. Donc, au 5 impasse des Lampennes, à Meursault. Et donc, j'ai la chance de pouvoir vinifier ici, dans cet espace, chez, du coup, mon patron.
3: Tout a été mis en tonneau déjà.
5: Oui, tout à fait.
3: De ce millésime 2025.
5: Exactement. Pour l'instant, seuls les aligotés sont en fermentation. Et les Saint-Romain et les Haussé-du-Reste, qui ont été récoltés un petit peu après, eh ben, eux ne sont pas encore partis en fermentation. Ah. Ils sont en demi-mûs, en fait. Ah. C'est pas la pièce traditionnelle bourguignonne, mais c'est des fûts de 500 litres. Pour pas, justement, marquer trop le vin et donc avoir vraiment la fraîcheur de la ligotée sur ce que je recherche.
3: Le fait d'avoir son petit rond de serviette.
5: Oui.
3: Dans un domaine a priori assez gigantesque, hein, parce que là on est vraiment dans une forêt de tonneaux.
5: On est bien équipé, et c'est ça la chance.
3: C'est ça en fait, voilà, parce que le fait de démarrer une activité viticole aujourd'hui.
5: Exactement.
3: En Bourgogne, ça vous aurait demandé des millions d'euros, j'imagine.
5: Oui, beaucoup d'investisseurs, beaucoup d'investissements de ma part aussi. Et donc là, c'est vrai que j'ai la chance d'avoir les vignes et de me consacrer aux vignes et d'avoir cette partie-là pour vinifier. Donc oui, très chanceux et très reconnaissant aussi.
3: Parce que d'un point de vue organisation, ça ne doit pas forcément être facile non plus. Je me dis, vous partagez quoi, un calendrier, un tableau Excel sur « Attendez, je viens bosser tel jour pour moi, je viens bosser tel jour pour le domaine ?»
5: Non, je travaille au domaine et puis le soir, je fais mes petites cuvées ou le matin en arrivant, je m'organise comme ça. Ou entre midi et deux aussi.
3: Sur vos temps de pause.
5: Exactement.
2: Vigneron pour son domaine en dehors de ses horaires de travail, dans un autre domaine viticole, c'est le quotidien de Nathan à Meursault. 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
2: La nature.
3: Aux gens qui habitent à côté.
4: Bah moi, je sais pas, mais il y a monsieur le maire. Dans son prénom, il y a le maire. Bah, il y a la mère. Du coup, bah moi, du coup, je pense que c'est Ali.
5: Ah, tu penses que monsieur le maire est le propriétaire de la mer?
4: Oui.
5: Et comment on appelle les habitants de la mer?
4: C'est ceux qui habitent dans les îles.
5: Et est-ce que vous savez combien elle mesure, la mer? Est-ce que vous savez jusqu'où ça peut descendre?
4: 60 mètres. 3 kilomètres.
3: 100 mètres. 200 plus, plus, plus,
5: plus, plus, plus, plus. Quels sont les animaux qui vivent tout dans le fond, tout dans le fond, tout dans le fond de la mer?
4: Une raie.
3: Une pieuvre.
4: Une tortue.
3: Les étoiles de mer.
4: Les corails. Les requins.
3: Les poissons.
6: Et avec ceci,
7: oui,
6: ce sera tout.
7: Non.
6: Ce sera tout.
7: Non.
6: Ce sera tout.
7: Non.
6: Ce sera tout.
7: Non.
5: Comment ils font pour voir?
4: Ils ont une vision plus adaptée dans l'eau.
3: Ils ont des gros yeux.
5: Mais des fois, il fait vraiment très nuit, hein. Vous avez vu des images, des fois?
4: Non, parce qu'en fait, il y a des poissons qu'ils ont une antenne où il y a une petite boule qui fait de la lumière.
5: Mais ils n'en ont pas tous. Alors comment ils font les autres, ceux qui n'ont pas de lampe?
4: Ils s'approchent d'eux et du coup, ils voient.
5: Tu penses qu'en fait, il y en a qui ont des lampes et ceux qui veulent voir, bah, ils suivent ceux qui ont des lampes?
4: Ouais.
5: Et quel est le plus gros des animaux, selon vous, qui vit sous l'eau, tout dans le fond de l'eau?
4: Une pieuvre. Des grosses pieuvres.
3: Des baleines.
4: Une grosse, grosse, grosse baleine.
3: Et un requin.
4: La barrière des corails.
7: Barrière de corail!
5: C'est quoi la barrière de corail?
4: Bah, ça permet pour pas que les requins aillent manger ceux qui sont après la barrière.
5: C'est comme une clôture, en fait?
4: Un peu. C'est comme un filet dans l'eau, et c'est pour que les gens ils se baignent dedans, et pour pas que les requins ils mangent les gens qui se baignent.
5: Est-ce que les requins, ça mange les gens?
3: Les requins, c'est méchant, donc bah moi, je pense que oui.
8: Des fois, je regarde des vidéos de requins, et du coup, et ben, je vois où des fois, ils en mangent, des gens. Et je pense que c'est très, très, très méchant.

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1: On fait une petite pause à la poste.
2: Belle vie.
3: Vous êtes de la télévision ?
1: Non, c'est la radio.
3: Je parle un peu plus fort, parce que j'ai un petit problème.
1: Problème d'audition ?
3: Oui, oui.
4: Virginie et vous.
5: Avec Salomé, la technicienne du son, nous sommes devant le bureau de poste Béziers-Clémenceau. La double porte vitrée s'ouvre sur une grande pièce style loft. 250 mètres carrés avec du parquet neuf en bois clair et des espaces délimités par service. Tout est fait pour que les gens se sentent bien. Et c'est le cas. À 9h, il y a déjà du monde. Aujourd'hui, la poste est multi-activité. Courrier, mais aussi banque, forfait téléphone, assurance, service à la personne et achats en tout genre. Les gens font la queue pour un rendez-vous avec leur conseiller bancaire et passent devant des téléphones à vendre ou des paquets de bonbons. L'organisation des équipes et des locaux a donc beaucoup évolué. Ici, par exemple, on accueille le public qui veut poster du courrier, mais on ne fait plus le tri du courrier. Malgré les explications de Jean-Michel Thomas, le directeur du bureau, j'avoue que j'ai eu du mal à comprendre.
6: On est ce qu'on appelle grand public, c'est-à-dire qu'on reçoit des clients toute la journée pour des opérations bancaires, des opérations courrier-colis et plein de nouveaux services.
1: C'est long parce que je viens de poser une question, vous m'avez répondu, j'ai toujours pas compris, donc c'est vrai, ça va être long.
6: Oups.
1: Donc nous, on arrive ici, on peut poster notre lettre ici quand
6: voilà.
1: Même, avenue Clémenceau.
6: Donc on va vous montrer des boîtes aux lettres à l'intérieur et des petits chariots.
1: Ouais.
6: Et ça part à midi une première fois ou plusieurs fois dans la matinée et dans la journée,
1: d'accord.
6: De l'autre côté. Et après, on s'occupe plus de rien.
1: D'accord, vous faites juste là, on vous le donne.
6: Voilà.
1: Ok, excusez-moi.
6: Et le matin, on a des structures pleines qui arrivent, je vais vous montrer où ça arrive. Allez, venez.
1: Ok. Donc là, on a un couloir avec à gauche plein de placards.
6: Salle de pause.
1: Salle de pause, avec une petite table avec le petit frigo.
6: Voilà.
1: On doit avoir le petit micro. C'est très bien.
6: Ouais.
1: Oui, mais c'est bien de se dire qu'effectivement, ouais. C'est pareil chez vous.
6: Je vous emmène dans le.
1: Et là, on ouvre la porte, c'est comme une porte avec un hublot, c'est avec un. Hop,
6: c'est pour éviter, comme la porte est ouverte tout le temps, c'est comme dans les cuisines en fin de compte. C'est une zone de passage, on faut absolument qu'on puisse voir s'il y a quelqu'un derrière.
1: Ah oui, bien
6: d'accord.
1: Sûr.
6: Ensuite, dans l'espace co, il y a quatre zones. Une zone pour les pros. Une zone pour les courriers-colis, les gens qui viennent faire des affranchissements ou venir chercher une lettre, etc.
1: Et ça, c'est pour le coup, on est vraiment dans l'entrée. Là, les gens, ils font la
6: ouais.
1: Queue et hop, c'est le premier poste. Les gens, ils vont tout droit et il y a une dame qui est là pour affranchissement, etc.
6: Oui.
1: OK.
6: Ensuite, ici, vous avez un relais pick-up. On flash sur cet automate et on peut retirer les colis, en fin de compte.
1: Mais pour le coup, là, c'est comme devant tous les grandes surfaces.
6: Exactement.
1: Mais il y en a un aussi spécial poste.
6: Ouais.
1: C'est partie des questions que je me posais. Aujourd'hui, il y a la poste pour recevoir des colis, mais il y a Amazon, FedEx, machin. Est-ce que ça passe aussi par la poste ?
6: Non.
1: C'est des réseaux de vous ou c'est des réseaux parallèles ?
6: FedEx et puis Amazon, comme vous l'avez cité à l'instant, c'est des sociétés externes. En fin de compte, ça n'a rien à voir avec le groupe La Poste.
1: Ah, okay.
6: On a des partenariats avec UPS,
1: okay.
6: Avec DHL.
7: C'est la particularité d'Amazon.
5: Guillaume Mancerat de la communication.
7: C'est notre premier client. Puisqu'aujourd'hui, les flux de colis passent par la poste.
1: Ah, d'accord.
7: Mais
1: ouais.
7: C'est aussi notre premier concurrent parce qu'ils développent eux-mêmes leur propre ligne logistique.
1: Ah, ok. Ouais.
7: Donc, ça se passe très bien avec eux. Hein. Mais est-ce que demain, avec les flux Amazon, est-ce qu'ils passeront toujours par la poste ?
1: Pick-up, c'est la poste.
7: Voilà. Nous, on veut développer les consignes pick-up.
1: Ah, bien sûr.
6: On va continuer la visite.
1: Mm-hmm. Allez.
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8: Aujourd'hui, direction Nîmes pour une soirée pas comme les autres. Je me la joue Michel Jonas. J'ai testé The Reef Jazz Club.
9: 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Je descends dans la boîte de jazz.
8: Et sur le Jean Jaurès, un lieu où le jazz, le swing et la bonne humeur se dansent autant qu'ils s'écoutent. Dès l'entrée, les lettres du Reef s'affichent sur le sol en mosaïque. Le bar longe la salle, la lumière se fait plus douce et au fond, un filet lumineux vous aspire vers la piste. Loan donne déjà un coup. Ça tape du pied, ça compte, on reprend. Et surtout, personne ne se décourage. Tout âge confondu, des sourires, des envies communes de découvrir l'univers du boogie-woogie, du West Coast Swing et du link-up. Bon, soyons clairs, on ne devient pas Fred Astaire en une heure.
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8: Mais Florent Yamas, multiple champion du monde et de France, vous met tout de suite à l'aise. Ses conseils sont en or. C'est l'autre professeur, le créateur du lieu. Et le jeudi, place à la jam session. Les musiciens sortent leurs instruments, piano, batterie, ils sont déjà là. Et c'est parti pour le bœuf, endiablé. Petite anecdote, Florent m'explique que dans les années 30, on faisait patienter le public entre deux morceaux avec des sketchs d'humoristes. C'est ainsi qu'est né le stand-up. Ambiance décontractée, on peut s'installer dans la cour pour papoter, boire un verre, grignoter un plateau gourmand. Une soirée qui met le cœur en swing et le sourire aux lèvres. Le Reef Jazz Club, c'est 36 avenue Jean Jaurès. À Nîmes, pas besoin d'équipement spécial, hein. Vous venez juste pour vous amuser. Retrouvez-les sur Facebook et Insta avec des vidéos incroyables. Et si vous aimez, venez prendre l'apéro swing un dimanche aux alentours de 17h. Bon, moi un peu parti, un peu naze, je ressors de la boîte de jazz pour prendre le rythme de ma vie. Donc, j'ai testé, j'approuve et je dis...
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4: Un mot usuel occitan que vous connaissez, Nechay Chegur, j'en suis sûr. C'est le mot bigot. Laurent, tu peux aller me chercher le bigot, je te prie? J'avais pas un tecaïte, un téléphone. Non, pas mon téléphone, mon bigot. Dit Montagnier, dans mon atelier, en entrant à gauche. Effectivement, ce n'était pas le bigophone, l'argot du téléphone. Bigot étant le nom de l'inventeur d'un instrument de musique en carton qui porte son nom avant de désigner familièrement l'appareil téléphonique. Non, le bigot, dans la campagne de chez nous, c'est la bêche. Vai cercar lo bigot, va me chercher la bêche, la binette ou la houe. En technique, le bigot est cette fourche retournée qui sert à tirer le fumier ou à briser les mottes après le bêchage. Bon nombre de révoltes paysannes se faisaient avec le bigot, l'arme qu'on attrape facilement, appuyée contre un mur. Si prenez le bigot, va veire. Si je prends le bigot, tu vas voir. Ané adio.
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1: Le bâtiment Rondouillard au toit de chaume de l'ancien Courtepaille à Cussy-les-Forges a pourtant bien failli disparaître. Ce restaurant grill, dont le néon rouge a éclairé pendant des années l'entrée de ce village de la Vallonnée, a accueilli pendant plusieurs décennies les vacanciers en voiture qui descendaient dans le sud ou rentraient chez eux par l'ancienne Nationale 6.
2: Pas moyen d'avancer. Qu'est-ce qu'ils font devant aussi? Et l'autre Thierry, il n'y a vraiment pas de quoi. Ah, ils sont en panne par-dessus le marché. C'était bien la peine de nous doubler tout à l'heure. Ah, si j'avais su, je serais jamais parti en vacances.
1: Le Courtepaille de Cussy-les-Forges a même une histoire particulière. Construit en 1964, c'était le deuxième établissement de la célèbre chaîne, devenu au fil du temps le plus ancien encore debout en France. Dans une archive de 2020, André Leroy, qui en a été le directeur pendant 30 ans, se souvient d'une salle de resto restée dans son jus.
3: Elle est d'origine avec ses rideaux verts, ses banquettes. Tout est resté dans son jus comme elle a été faite en 64. C'est magnifique avec ses vieilles tables, ses vieilles chaises, ses briques, la cheminée qui n'est pas la même, les banquettes vertes, des lanternes, c'est vraiment joli.
1: Ce décor authentique a même vu défiler des vedettes des années 70 sur la route de leur tournée, comme Michel Thor ou Claude François.
4: Alléluia!
1: Puis le rideau est tombé en 2020. Le restaurant a fermé et le bâtiment est resté 5 ans à l'abandon. La belle histoire, c'est qu'il a été repris il y a un peu plus d'un an par Christopher Bertrand, un ancien serveur de la chaîne.
5: J'ai démarré chez Courtepaille, j'avais 16 ans. Je travaillais à Courtepaille de la Poignée, donc en faisant des études pour exercer le métier de tailleur de pierre. Donc ouais, rien à voir du tout. Et je suis revenu chez Courtepaille à Cussy-les-Forges. Les choses, parfois, vous savez, vous avez des opportunités dans la vie, il y a des petits clins d'œil, des petites choses.
1: Sous son impulsion, Courtepaille est devenu Courtepatte, un magasin spécialisé pour animaux. Une nouvelle enseigne qui vient de fêter ses 1 an d'existence. Le lieu a changé d'activité, mais il n'a pas perdu son âme. La preuve, toutes les semaines, des automobilistes s'arrêtent encore. Pensant venir manger, ils grimpent le petit escalier jusqu'à la porte avant de réaliser que les grillades ont laissé place aux croquettes pour chiens.
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6: Bonjour, je suis Pierre Bourguignon, je suis un ancien officier de gendarmerie. J'ai depuis quelques années écrit quelques polars. J'habite en bordure de côte. Le but de mon écriture, c'est de faire connaître les Landes et faire connaître un peu la gendarmerie, comment elle fonctionne, parce que ces films télévisés et autres ne reflètent pas du tout l'esprit gendarmerie.
7: D'où est née cette idée d'écrire justement a posteriori de votre profession de gendarme?
6: J'ai eu envie de donner une image précise de la gendarmerie et de la justice plus largement parlant. C'est pour cette raison que j'ai commis une dizaine de polars dont les enquêtes sont menées par les gendarmes. Mais le dernier, bizarrement, il est mené par un détective. Ce détective, il s'appelle François Latournerie. D'accord, mais comme c'est pas très vendeur, c'est Jack Larson.
7: Est-ce qu'il y a un peu de vous dans Jack Larson?
6: Ouais, disons que je fantasme un peu. Certainement, oui, peut-être.
7: Et alors justement, les diaboliques de Sogor, l'histoire en elle-même, vous l'avez complètement inventée?
6: Ah, complètement inventée. Elle se passe dans une boîte échangiste, c'est pas graveleux, c'est simplement de l'humour, ce que je tiens à maintenir dans tous mes polars. Les Landes, j'aime bien, je les connais bien pour y avoir vécu depuis tout petit. Les secteurs dont je parle, je les connais particulièrement, qu'il s'agisse du courant Duchette, de Moliès, de Messanges ou de Dax. J'ai travaillé dans le Tursan, Jaune, Air-sur-Adour. J'ai eu aussi envie d'en parler puisque j'ai un titre qui se déroule dans ces lieux même, Palombe, Tursan et Salami, le titre. Si vous voulez, on m'a comparé souvent à Saint-Antoine. Et dans le rural, donc j'ai envie d'avoir des titres qui fassent sourire. Tous mes polars, il y a du suspense, vous savez pas qui a fait quoi jusqu'à la dernière page. Ce que je souhaite, c'est pas forcément le cas, mais ce que je souhaite, c'est que le lecteur ait envie d'en lire un autre. J'écris quand j'en ai envie, quand j'ai 10 minutes, 5 minutes, je reprends où j'en étais, et j'ai aucune pression, je me mets dans la peau de l'enquêteur que j'ai été, et bien sûr, je me mets dans la peau du truand, je me dis si j'étais truand, pour contrer les enquêteurs, qu'est-ce que je pourrais faire? Et ça vient tout seul.
7: Ce métier de gendarme, finalement, c'était une vocation.
6: C'est arrivé par hasard, mais c'est une vocation. Parce qu'être gendarme, c'est être à la disposition des gens, être prêt, être humain, essayer de comprendre, de trouver des solutions, d'éviter des drames. C'est ça, être gendarme. Et aujourd'hui, ça a beaucoup changé. Les gendarmes sont à l'image de la société aujourd'hui. C'est-à-dire que de la rentabilité, de montant, c'était pas ça.
7: Vous voulez dire que leurs conditions de travail ont changé?
6: Ah, complètement. Ils sont débordés. On leur colle sur le dos de plus en plus de tâches. On peut pas tout faire. On peut tout faire, mais pas forcément bien. Dans le temps, les gendarmes étaient accueillis par la population. Aujourd'hui, on se fait agresser. C'est pas du tout pareil.
7: Donc, on rappelle quand même que le nouveau roman, ça s'appelle Les Diaboliques d'Osegore. C'est publié aux éditions Terre de l'Ouest, qui, mine de rien, est une maison d'édition de Seignos.
6: C'est un nouvel éditeur qui s'appelle Benjamin Jugiot à Seignos, qui porte une attention particulière à l'orthographe et à la syntaxe. Et cet éditeur est au top niveau pour ça.
7: Moi, j'ai un petit truc à vous demander, là, quand même, Pierre, avant de se quitter. On va pas le faire à la façon commandant, mais j'aimerais bien quand même que, assez rapidement, vous me donniez le nom de la radio qui vient de vous tendre le micro ce matin.
6: C'est ici, Gascogne.
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8: Bonjour Daniel.
9: Bonjour.
8: Alors vous êtes fleuriste, vous êtes installé ici depuis pas très longtemps dans cette boutique, vous étiez un petit peu plus haut avant. Votre spécialité, c'est les fleurs.
9: Voilà, c'est ça, c'est les fleurs, le monde du végétal plus exactement.
8: Alors moi j'ai pas du tout la main verte, j'ai même réussi à tuer un cactus une fois, c'est pour dire. Mais vous allez m'apprendre à faire un bouquet de fleurs. Est-ce que c'est dur à faire un bouquet de fleurs?
9: Oui, ça peut être difficile. Plus on a de tiges, plus c'est compliqué, oui. On va essayer de vous montrer comment on fait un bouquet. Mais bon, après, on va voir. On va allez. Voir si notre animateur préféré est doué en bouquet.
8: Mal barré, mais on essaye, allez, c'est parti. Déjà, qu'est-ce que vous avez choisi?
9: Alors déjà, j'ai choisi des margots, des herbes un peu séchées, des gerberas, des roses, des craspédias, des astères et puis des aclepsias.
8: Ok, et donc qu'est-ce qu'on va devoir faire maintenant?
9: Alors là, il y a 17 tiges, et bien à vous de vous lancer.
8: Moi, si ça tenait qu'à moi, je les prends, je les regroupe, je les mets à un élastique et c'est fini.
9: Il faut essayer de les assembler un peu harmonieusement quand même, hein, parce que sinon ça ne va pas être joli.
8: Ok, donc là, il faut m'aider.
9: On prend une fleur, on en prend une autre, et puis on voit si ça matche bien.
8: Donc là, admettons, je prends du blanc.
9: Ouais.
8: Le blanc, ça va bien avec le rouge, dis
9: voilà,
8: pas de bêtises.
9: C'est ça.
8: Tac, tac. Ça, je trouve ça hyper joli, il y a un petit côté jaune.
9: Un craspédia, oui, une petite boule jaune. C'est mignon comme tout, et ça se fait sécher, c'est ça qui est sympa. Un petit peu plus haut, ton craspédia, peut-être un petit peu d'orange.
8: C'est bien déjà.
9: Voilà, c'est pas mal. Là, on peut en remettre. Là, on en a un, mais on peut le mettre à l'opposé, par exemple. Nickel. Moi, je trouve que c'est pas mal. Hein. C'est pas mal. Bon, après, je viendrai animer la radio.
8: Quand vous voulez.
9: Ah ben, pas de souci.
8: Ça peut être très bien aussi.
9: Alors après, qu'est-ce qu'on peut mettre? Peut-être un petit peu de blanc pour adoucir toutes ces petites couleurs.
8: Hein. Donc là, ce serait plutôt de l'autre côté, du coup. Vu
9: voilà. Ah, mais t'es quand même délicat, je dois dire.
8: Oula,
9: très bien.
8: Si mes collègues entendent ça.
9: Bah, comme ça, il y aura de la bâche pour demain matin.
8: C'est beau.
9: Et puis là, on va couper.
8: Ah, et c'est là qu'on égalise.
9: Alors.
8: Avec le sécateur. Faut que ce soit tous à la même taille.
9: Ben voilà. Mais tu coupes tout en même temps.
8: Ah, faut couper tout en même temps.
9: Ah, ben ouais, parce que sinon, là, tu vas y passer la nuit, mon pauvre ami. T'as 50 clients qui t'attendent derrière.
8: Donc bon. On l'emballe.
9: Alors, on l'emballe dans du papier.
8: Faites ça avec une simplicité.
9: Ben oui, un petit cornet de frites, hein, en fait. Mais avec des fleurs dedans.
8: Ouais, avec moins de frites, du coup.
9: C'est plus digeste. Et puis donc, on va faire un plaisir d'offrir. Plaisir d'offrir, merci, bon anniversaire, merci pour la petite bouffe.
8: Mes condoléances, mais bon, c'est moins drôle.
9: Ah, ça, c'est moins drôle, par contre. Voilà, eh bien, le bouquet, il est pour toi.
8: Ah bah, c'est gentil.
9: Voilà.
8: Bah, merci beaucoup.
9: Je t'en prie.
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2: Je suis sûr qu'il vous arrive dans la vie de ne pas être en forme et même d'être carrément chafouin, sans raison précise. Et là, ma grand-mère vous aurait dit « Je sais pas ce que j'ai, mais je bats qui roue comme nombre ». Ça veut dire que je suis tellement de mauvaise humeur que je me disputerai avec mon reflet. J'ai pas toujours tout expliqué non plus, hein, c'est vrai. Hein, et puis c'est pas le jour, je vous préviens, je suis pas d'humeur. Et puis ça m'énerve et je sais pas ce que j'ai, de toute façon tout m'énerve. Ah, il n'y a jamais rien qui va. Vous voyez ? C'est ça. Et pour illustrer mon propos, là, vous êtes dans un estaminet, tranquille, en famille, et la serveuse n'est pas des plus aimables. Ça arrive. Et avant de partir, vous entendez le patron lui dire « Tu vas faire chier les clients en force de faire un nez comme une bottine !» Ne paniquez pas, Wikizef est là pour vous aider. Le sens profond de cette phrase est évident, c'est la forme qui est troublante. Parce qu'une bottine, c'est fait pour aller sur les pieds. Et quelquefois, des précautions olfactives vous empêchent de les approcher de votre nez. Alors, comment est-ce possible ?
1: Traduction.
2: Eh bien, prenons notre serveuse, ce joli estaminet des Flandres, vous voyez, avec des assiettes pendues aux poutres et des fleurs de houblon qui pendoulent. Imaginez à cette serveuse son visage, que si elle sourit, elle serait plus jolie. Sourire de mai, rendez-moi ma jeunesse, comme on dit. Ensuite, vous prenez une bottine à bourron, comme au temps où la mode était de mettre des Rangers de GI. Vous pliez la bottine, ça fait quoi ? Des fronces. Bah, faites pareil avec